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1: Un auteur, compositeur et chanteur, depuis peu acteur, entré dans l'œil du grand public en 2019. Il avait alors 19 ans, bébé, et avait représenté fièrement la France à l'Eurovision.

0: s'en est passé des choses depuis pour Bilal Hassani. 3 albums, des tournées, des collaborations diverses et variées. Et toujours cette même idée, avancer, évoluer, se dépasser. Bilal Hassani vient de dévoiler une toute nouvelle chanson qui s'appelle « Beaucoup » et qui me laisse penser qu'il a beaucoup de choses à vous raconter. Ça tombe bien, il est ce soir l'invité de Décibel. Bilal Hassani, bonsoir.
1: Bonsoir Émilie Mazoyer.
0: Comment vas-tu Bilal?
1: Ça va super, et toi?
0: Moi ça va très bien, ravie de te voir en pleine forme.
1: Oui.
0: Avec plein de projets. Ça c'est important. La nouvelle chanson s'appelle Beaucoup. Mais avant, pour savoir d'où on part, j'aimerais qu'on écoute ensemble la dernière chanson qu'on a écoutée quand t'étais là dans ce studio tous les deux. Elle s'appelle La Question. Je...

En fait, t'avais prévenu dans cette chanson-là que t'allais sortir de la cage, sortir et casser les cases. Et donc, on est sur un gros changement d'ambiance puisque ta nouvelle chanson, beaucoup, c'est plutôt comme ça.

0: 10 ans ne sépare pas les deux extraits précédents, mais simplement quelques mois. Raconte-nous ce changement d'ambiance, même si encore dans la question, sur un mode très doux de piano, voix et cordes, tu disais que de toute façon, tu n'allais pas rester sage.
1: C'est ça, moi je ne suis jamais sage. Mais je pense qu'après L'Affreuse, qui était une création pour l'Hyper Weekend Festival, ici même à la Maison de la Radio, j'avais fini un petit peu ce trajet-là.
0: Ouais. Que mais je voulais, parce que la question, ce n'était pas juste une chanson,
1: oui.
0: C'était dans le cadre de tout un spectacle qui était très posé, très piano-voix.
1: Exactement, ouais. Piano-voix, où je voulais m'essayer à l'exercice de la chanson. Et après, je me suis posée, je me suis dit, tu sais quoi, attends un peu et on verra si ça revient. Et donc, les idées ne me venaient pas tout de suite. Parce que la priorité, je pense, avant d'arriver à beaucoup, avant d'arriver à faire un album, c'était de me reconnecter avec moi-même et aussi avec mon public et mon audience. Et c'est là où la première étape a eu lieu, qui était celle de reprendre un peu contact avec mon public de manière un peu plus directe.
0: C'est intéressant, t'as dit public et après t'as dit audience. Alors même si in English audience, c'est public, en vrai, dans la vie, et notamment dans ta vie, c'est pas le cas de tous les artistes, mais en fait, t'as deux publics. C'est-à-dire, t'as ton public de musique, des gens qui vont aller à tes concerts, qui vont écouter ta musique, etc. Mais t'as aussi quand même 3 millions d'abonnés, je crois, sur Instagram, etc. Et ça, est-ce que c'est les mêmes? Pas forcément. Donc, quand tu parles de la reconnexion avec le public, tu parles de ceux qui suivaient ta musique?
1: Je parlais non plutôt de ceux qui me suivaient au quotidien.
0: Ah oui.
1: Parce que ceux qui me suivent au quotidien, ça faisait des années que je les avais un petit peu mis de côté.
0: Oui, d'accord.
1: Pour prioriser du coup de la création artistique, les albums, les films que j'ai pu faire, toutes ces choses-là. Et donc du coup, j'étais en train de me dire, bon, je m'ennuie un peu, je suis à la maison, je vais bien, je vais discuter avec eux, on va voir ce qui va en découler. Et en fait, de là, je me suis à la fois réconciliée avec cette partie de moi que j'avais un peu mis de côté. Et ensuite, des idées me sont revenues un peu pour écrire de la musique.
0: Et oui, et alors, tu t'étais déconnectée de ça. Pourquoi? Parce que tu t'étais dit que pour être un vrai artiste, tamponné, artiste, chanteur, il fallait pas faire des vidéos, il fallait pas être trop marrant, en fait.
1: C'est ça. En fait, c'est le côté drôle, c'est le côté internet aussi qui est assez neuf. Et le fait que le métier demande un petit peu il y a cette quête de légitimité qui vient parfois même pas de nous, mais qui nous a un peu imposée. Et en fait, je me suis rendu compte que je m'en foutais un peu.
0: Bah oui.
1: Parce que de toute façon, ce que je fais, c'est assez inconventionnel. Et que les personnes qui m'ont permis aujourd'hui d'être là et de pouvoir produire de la musique, un peu comme bon me semble, c'est toutes les personnes qui me suivent au quotidien et qui sont tombées un peu sur ma chaîne YouTube au début, sur mes reprises.
0: C'est vrai que toi, t'avais commencé sur YouTube avec des reprises.
1: Voilà.
0: Plutôt des chanteuses qu'on adore d'ailleurs.
1: Ouais.
0: Tu reprenais qui
1: Ariana Grande, Lady Gaga, c'est toutes les choses comme ça.
0: C'est ça. Et c'est vrai qu'après, quand t'as commencé à sortir ta musique à toi, tu t'es dit, mince, entre les reprises sur YouTube et l'Eurovision, si je veux être considéré comme un artiste,
1: il faut un pivot. Voilà.
0: Il faut un pivot.
1: C'est
0: et là, maintenant, tu peux concilier les deux.
1: Ouais, parce que, en plus, je vois toutes mes idoles qui sont maintenant des Instagrammeuses, des TikTokers. Et donc, du coup, je me suis dit, bon, si tout le monde y est, moi, c'est un outil que j'utilise depuis toujours et que j'aime bien pratiquer. Donc, j'ai commencé juste par refaire des petites vidéos, des choses comme ça. Et en fait, par l'humeur de tout ça, des chansons me sont venues, un concept et puis un disque. Et je me suis dit, OK, bon, bah, alors on va faire un disque maintenant. Peut-être que c'est tôt, mais j'y vais.
0: OK, donc décomplexé,
1: voilà,
0: pour nous dire, et détaché de ce que les uns ou les autres peuvent penser. Donc ça, c'est plutôt une bonne chose, je pense, quand on écrit de la musique. Donc tu dis, des idées me sont venues. Donc une de ces idées concrétisées, c'est beaucoup, qu'on va écouter évidemment dans quelques secondes. Mais alors avant, prépare ton audience ici radio à ce qu'ils vont entendre.
1: Beaucoup, c'est une chanson de dance music, c'est de la musique dansante, de la pop électronique qui est très inspirée de la musique avec laquelle j'ai grandi. Ça peut être la French Touch, tous ces courants-là avec Daft Punk, Justice, mais aussi Bob Sinclair, Martin Solveig, David Guetta, et aussi le Madonna des années 90.
0: Mais oui, j'allais dire, moi ça m'a rappelé, moi qui étais vivante, contrairement à toi à l'époque, ça m'a rappelé pas mal les années 90.
1: C'est ça, c'est très 90, très house 90, parce que c'est des courants que j'aime beaucoup, c'est la musique que j'écoute énormément, et j'avais envie de créer vraiment la musique... La BO de mes soirées, la BO des bonnes soirées que je passe avec mes amis. Et vu que je suis le musicien du groupe, bah c'est pratique. Je peux faire de la musique pour nos ambiances. Et là, on avait une ambiance que j'ai vécue et je me suis dit, ah, ça peut faire un bon titre.
0: Et de quoi ça parle beaucoup?
1: Beaucoup, ça parle de plein de choses. Il y a plusieurs lectures. La première lecture, c'est une chanson qui parle d'amour, qui parle d'un amour un peu artificiel, un peu en surface, où on décide de s'amuser avec son amant sans trop réfléchir aux responsabilités que demande l'engagement. Mais il y avait cette autre lecture que je trouvais assez intéressante avec l'idée du mot beaucoup, parce que on peut souvent penser à Bilal Hassani, à ma personne, et se dire que j'en fais trop. On m'a beaucoup dit que j'en faisais trop. Et moi, j'aime bien répondre à ça en disant que j'en fais beaucoup et que ça part d'une générosité plutôt. Tout mon enthousiasme, que ce soit capillaire, vestimentaire, dans mon interprétation, ma musique, mes clips, mon esthétique, tout ce que je présente, c'est de la générosité. C'est vraiment juste parce que j'aime donner. Bah donc, oui. C'est pas trop, c'est beaucoup.
0: Mais évidemment.
1: Et beaucoup, c'est bien.
0: Évidemment. Et non, et puis surtout, trop peu, c'est chiant.
1: Exactement.
0: C'est là où la vie est intéressante, c'est quand c'est trop, quand on est trop amoureux ou trop en colère, ou enfin, on t'a reproché ça. Et en même temps, toi, on aurait pu te reprocher à peu près tout à un moment. Non, mais c'est vrai, c'est vrai, c'est quand même.

0: Et Bilal fait beaucoup. L'album arrivera, on n'a pas la date exacte, mais à la fin de l'été. Bilal, est-ce qu'on a le titre de l'album?
1: Oui, le nom de l'album, c'est « Bonsoir Paris
0: ». J'adore. Mais comment tu vas faire quand tu seras en tournée? Alors tu diras « Bonsoir Paris à Saint-Malo ».
1: Non, on va pas dire bonsoir Paris. On va faire bonsoir Toulouse, ah, bonsoir Lyon. Et on passe partout en France avec le bonsoir tour. Mais donc voilà, on va adapter l'album à toutes les villes de France. Mais l'album s'appelle Bonsoir Paris.
0: C'est pas ta première tournée, mais...
1: C'est ma plus grosse tournée.
0: C'est ta plus grosse, ouais.
1: J'ai jamais fait autant de dates de ma vie. Donc venez, prenez vos places, ça va être trop bien, ça part très vite. On est très très contents parce que, voilà, on s'est associé avec 3C, qui est un super tourneur. Pour monter le Bonsoir Tour, le but c'était d'aller rencontrer le maximum de personnes. Le spectacle qu'on est en train de monter, le show qu'on est en train de monter, il est évidemment à mon image, donc grandiloquent. On veut offrir quelque chose de en fait on veut donner un espace aux gens pour se séparer un petit peu de leur vie quotidienne qui peut être un peu morose. Je pense qu'on est dans une époque qui est très cynique, où il est difficile même d'aller chercher la culture pour s'évader.
0: Ouais.
1: Moi, je veux un petit peu prendre les gens avec le crochet comme ça, leur dire, venez, moi, je vous prends avec moi et on va aller s'amuser un petit temps. Et c'est vraiment la mission de ce show. Ouais.
0: Parce que par les temps qui courent, tu penses que prendre le temps de s'amuser, d'écouter ou de regarder du beau, du drôle, du doux, c'est presque un choix politique, quoi.
1: Je pense que c'est important. Il faut pas oublier la culture dans les époques. Dans l'époque, c'est très important de prendre la culture comme un échappatoire, et il faut pas se sentir mal de se faire du bien, quoi. Mmh. Il faut savoir trouver.
0: Parce qu'on
1: du temps.
0: Peut reprocher, c'est vrai, certains artistes, on dit ah mais ils ne s'engagent pas, on ne l'a pas entendu, il ou elle d'ailleurs, sur tel ou tel sujet, etc. Et en fait, offrir de la joie et ne pas forcément prendre la parole sur les sujets sans dire que ça t'intéresse pas, mais c'est aussi préserver finalement les gens qui viennent te voir, les sortir justement du marasme.
1: Peut-être, moi je pense que c'est important de s'engager quand on a l'impression que notre propos est légitime et pertinent surtout. Parce que si on est impertinent, ça sert à rien de parler. Aujourd'hui, je pense que beaucoup de gens parlent tout le temps.
0: Oui.
1: Donc ça, c'est bien. Il faut se rappeler de son rôle. Moi, évidemment, je suis artiste. Donc ma mission première, elle va être de divertir, d'offrir à travers de la musique, à travers des chansons, à travers du spectacle, de donner du bien aux gens. Et puis ensuite, dans ma place donc de personnalité publique, si je peux utiliser ma plateforme pour discuter de choses qui comptent pour moi et où j'ai l'impression que je suis pertinent d'en parler, je le fais aussi. Je pense que tout ne s'annule, rien ne s'annule, tout peut exister ensemble, mais que c'est important de faire vivre la culture dans cette époque-là.
0: Tu l'as fait, notamment au travers de tes chansons, on parlait de sujets pas faciles. Par exemple, avec Gisèle Pellicot, on a entendu et son procès, et puis ensuite son livre, La soumission chimique. T'en as parlé dans une de tes chansons, récemment dans le podcast aussi de ton ami Léna Situation. T'as expliqué que t'avais été tenté par certains paradis artificiels qui auraient pu vraiment te faire du mal. Donc en plus, oui, on peut pas dire que tu refuses les sujets difficiles.
1: Non, je les refuse pas. Et puis surtout, là encore, j'essaye toujours de trouver la bonne place et le bon moment pour en parler avant d'arriver sur le déroulé de cet album de Bonsoir Paris, qui est vraiment genre une bulle d'air frais et de bonne humeur, et aussi un album de fête. Je voulais quand même parler à ma communauté qui est quand même encore relativement jeune, c'est des jeunes adultes.
0: C'est moi la plus vieille.
1: Mais voilà, leur dire que l'existence de ces paradis artificiels dans l'époque aussi et dans ces temps sont des échappatoires rapides mais pas efficaces et qui durent pas dans le temps. Donc voilà, quand on peut, il faut discuter, il faut parler avec les gens et aux gens aussi.
0: Je me souviens la première fois que je t'ai interviewé, Bilal, t'étais pas bien vieux. Toujours très jeune, évidemment. Mais je me souviens de quelqu'un qui voulait vraiment bien faire, qui voulait être vraiment très très bon élève. Alors, ce qui est évidemment pas un défaut, mais qui peut-être t'a fait beaucoup de nœuds au ventre.
1: Oui.
0: Comment va le ventre ?
1: Le ventre va tellement bien maintenant.
0: Ah.
1: Oui. Alors, je suis toujours aussi perfectionniste, mais j'ai trouvé un meilleur endroit où aller puiser le parfait. Voilà. Donc j'avais des quêtes qui étaient un petit peu trop distancées et cumulées avant. Je me disais, il fallait à la fois que je fasse ça et ça et ça bien pour ces personnes, ces personnes, ces personnes. Maintenant, j'essaie de me faire plaisir à moi d'abord et j'essaie de faire des choses qui me font du bien parce que j'ai l'impression que ça se traduit mieux après quand j'en vois.
0: Et comme le pays a besoin de danser en ce moment, Bilal Hassani vous propose beaucoup.

0: vie à toi de Bilal qui écrit de la musique, qui écrit les paroles, cette chanson par exemple, beaucoup. Comment tu les fabriques tes chansons? T'es où? T'es tout seul? T'es comment?
1: Là j'étais en before, en avant-fête, chez ma copine Marie-Victoire, à qui je fais des gros bisous. On était une quinzaine, et en fait j'ai reçu une ébauche de Sutus, qui est le producteur avec qui je travaille depuis Théorème, qui est aussi un très bon ami à moi, on a le même âge, on fait les mêmes trucs et tout. Et en fait il m'a envoyé la maquette, et le refrain était écrit. Donc il avait une proposition de parole sur le refrain que j'ai maintenu, que j'ai gardé. Et en fait j'ai habillé tout le reste, j'ai fait tous les couplets et tout, en regardant mes potes. Voilà. Donc, je me suis mis au calme, j'ai mis mes écouteurs en réduction de bruit, je les ai regardés vivre et ça m'a inspiré les couplets, le pont et toute la thématique du coup de la chanson comme ça dans la vie.
0: Bon, et ça va, tes proches ils sont au courant qu'à certains moments tu vas prendre juste 3 mètres de recul, ouais, les regarder, écrire, ils savent,
1: ça arrive souvent. et après je leur dis voilà, c'est ça la chanson, ça c'était ce soir là, ça c'était quand on a fait cet après-midi là, c'est quand on est parti en week-end. Et ils sont, ah, c'est marrant, ils recollent un petit peu les morceaux, mais c'est très fun. Mais voilà, la vraie mission, je pense, dans mon écriture, surtout sur ce disque, c'est que pour moi, la pop française, elle existe. On la met vraiment souvent sous le tapis. On dit qu'elle n'existe pas, on dit qu'on fait de la variété très bien, qu'on fait de la chanson très bien, mais on a fait de la très bonne pop. C'est OK d'écrire en français de la musique pop.
0: Ouais.
1: Ça, c'est possible, ça peut sonner bien, ça peut être de la très bonne musique. Et on l'a montré, on a plein d'exemples. Enfin, moi, quand j'ai grandi, de mes 0 à mes 12 ans, il y avait une scène pop française qui...
0: Tu penses à qui, par exemple?
1: Tellement de gens. Je pense à Laurie,
0: oui.
1: Je pense à Jennifer, je pense à Shaim, oui. Que je pense était super pertinente. Je pense que même Étienne Dao, c'est de la pop.
0: Lio,
1: c'est de la pop, de la vraie, vraie pop. Et tous ces artistes-là, et en vrai, Guetta, tout ce qu'il a fait, Solveig, Sinclair, c'était de la pop. Et bon, c'était pas tout le temps en français, c'était pas en français, mais la pop en français, elle existe, et on en a eu de la très bonne. Je pense qu'il y a juste eu un moment où on s'est assagi, où il y a eu, ou peut-être par humilité ou par sobriété, on a décidé, ouais, de baisser un petit peu toute l'exubérance, mais moi, je suis là pour la ressusciter. Voilà, c'est ma mission.
0: Tu sais que si tu te présentais aux élections présidentielles, on vient de trouver ton slogan, ressusciter
1: la pop française.
0: La pop française, ressusciter l'exubérance.
1: Oui,
0: j'adore ça.
1: C'est ça, c'est mon slogan.
0: Il est trop fort.
1: Votez pour moi.
0: Je voudrais te faire écouter quelques notes de la chanson de la jeune Monroe. Je le disais tout à l'heure, toi, quand t'as défendu la France à l'Eurovision, t'avais 19 ans. T'étais déjà pas bien vieux. Elle a 17 ans. Peut-être que tu l'as déjà entendue, c'est la chanson avec laquelle elle va défendre la France dans 10 jours.

0: chanteuse lyrique.
1: Évidemment, il y a toute une partie qu'on ne pourra pas chanter sous la douche, mais c'est pas grave.
2: Ouais, c'est très beau.
1: Qu'est-ce que tu si tu pouvais aller la voir et lui dire un petit truc à l'oreille juste avant qu'elle monte sur scène, tu dirais quoi ?
2: Reste concentré. Je pense que c'est un exercice qui est très particulier, l'Eurovision, parce qu'il y a beaucoup de forces parallèles qui rentrent en jeu de ce concours-là, mais je comprends sa mission qui est la même que la mienne quand je le faisais en 2019. C'est, on a envie de chanter, on veut une scène. Elle est sur une très grande scène. Je lui dis d'essayer de s'imprégner. Je lui dirais de s'imprégner de ce qu'elle voit. Les câbles, ses écouteurs, son micro.
1: Des trucs très concrets, en fait.
2: Très concrets, voilà. Qu'elle les regarde avec beaucoup d'attention pour se souvenir. Parce qu'on oublie vite les choses comme ça. Et que surtout quand il y a des résultats, quand il y a des votes, des choses comme ça, on a l'impression qu'il faut penser à après. C'est vraiment l'un des rares moments où j'ai l'impression que... Non, il faut toujours être dans l'instant présent, mais c'est très important de le faire aussi à ce moment-là.
1: Et toi, 7 ans après, si tu pouvais, par une magie quelconque, aller murmurer à l'oreille du Bilal de 19 ans qui est monté sur scène, tu lui dirais quoi ?
2: Pas grand-chose, en réalité. Non, je pense que ça allait. J'étais très, très insouciant, même si concentré. Et j'étais surtout... Ma mission, en fait, en devenant pendant quelques mois le visage de mon pays, de la France, c'était de pouvoir ouvrir une grande porte avec mon identité, parce que je savais que ce que je proposais était assez neuf pour beaucoup des Français. Et je m'étais dit, ouais, tu y es là, c'est bon, voilà, t'as ouvert cette porte-là. Maintenant, tout ce que tu feras après, ce sera ce que ce sera. Mais c'était par ce début-là qu'il fallait que tu rentres, sinon on t'aurait pas ouvert la porte, quoi.
1: Et pourtant, Dieu sait que ça t'a coûté cher après, en insultes, en fait. T'as été maltraité, pas par tout le monde évidemment, mais par une partie de la population qui, alors je sais pas si c'était prêt ou pas prêt, si c'était à eux d'être prêt ou pas prêt, mais qui en tout cas ont très mal réagi au fait de voir un garçon qui se maquille, qui met des perruques et qui est en robe et qui est canon. Et tu dis c'était important pour toi de le faire, ça t'a coûté cher après. 7 ans plus tard, on est dans le... On a bien fait ? Ou alors, pouah, si j'avais su, je sais pas si je l'aurais fait.
2: Ah non, on a bien fait. Moi, je vais être la plus grande pop star de la planète. Donc du coup, il faut bien commencer quelque part. Et je m'en fiche d'essuyer. Je m'en fiche de devoir faire face à l'adversité quand il est de mon apparence et toutes ces choses-là. Parce que si ça peut faire bouger les choses, c'est très bien. Mais aussi, dans... Le présent, j'essaie de pas trop me concentrer sur la réaction. On se souviendra pas de moi parce qu'on m'a insulté. Ça, je le sais. Je sais que j'ai beaucoup de choses à construire encore et que du coup, le biopic sera très très agréable. Et en vrai, ils en feront partie. Ce serait une scène, un montage un peu dramatique.
1: Oh, Bilal the biopic.
2: Ouais, bientôt.
1: J'ai tellement hâte.
2: Non, pas bientôt, pardon.
1: Pas bientôt.
2: Dans très longtemps.
1: Ah non, mais il y en aura un, c'est sûr.
2: Ouais, en 2112. Ouais, comme ça. Imaginez, 2112. Juillet 2112, vous le sortez.
1: Ok.
2: Voilà, comme ça me fait vivre au moins 112 ans.
1: J'aime bien.
2: Ouais.
1: J'aime bien, on peut faire ça, ouais. On peut faire ça. J'espère que je serai dedans.
2: Ah ouais, bah bien sûr, évidemment.
1: Avant le biopic de Bilal Hassani, qui promet d'être absolument fascinant, il y a son nouvel album, le 4e, Bonsoir Paris, à la fin de l'année. Donc, dessus, il y aura beaucoup que vous avez découvert tout à l'heure. Et puis donc, on peut maintenant te suivre sur tes réseaux et tu refais des vlogs sur YouTube.
2: Oui, j'ai des vlogs, j'ai Bonsoir Beauty qui est une série où j'apprends à me maquiller tout seul. Où tu es la bienvenue d'ailleurs.
1: Oui, il va falloir. Hein.
2: Mais non, c'est moi qui apprends à me maquiller. J'invite des gens que pour qui j'aime bien le maquillage.
1: Ah ouais, mais
2: moi, j'aime bien comment tu te maquilles.
1: C'est vrai.
2: Ouais.
1: Tu vas voir, c'est très simple. Mais d'accord, ok, si tu veux en faire.
2: Allez.
1: Bilal Hassani, il ou elle?
2: Là, on va dire elle, parce que c'est très très beau ce qui se passe.
1: Ok, il ou elle, version elle. Merci d'être venu nous voir, Bilal. À bientôt.

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1: 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Émilie Mazoyer et Skip the Use.
2: Un groupe qui nous a fait chanter très fort depuis leur premier album, Can't Be Late. C'était il y a bientôt 15 ans. Disque de platine et récompense aux victoires de la musique. L'album rock de l'année, c'était eux.

0: Muse est de retour avec Love and Anxiety, cinquième album à découvrir ce soir dans les Cibels. Il y a Matt et Enzo, bonsoir messieurs.
1: Hello,
2: salut.
0: Bienvenue dans Décibel, le retour de Skip the Use avec ce nouvel album Love and Anxiety, l'amour et l'anxiété. Comme tout le monde, évidemment, c'est l'anxiété que je suis allée voir en premier. C'est chouette et lumineuse cette chanson qui s'appelle Anxiety, anxiété. C'est, ça peut être une émotion douce.
1: Je pense que c'est en surface. Hein.
3: Ouais, c'est ouais. Ça. C'est l'idée, c'était sur cette chanson. Elle est un peu pour le coup celle-là, elle est très bigarrée comme on dit. Mais l'idée, c'était de mettre en musique l'anxiété. C'est plutôt les couplets.
0: Ouais. Et le refrain que
3: en
0: j'ai
3: fait,
0: passé là,
3: ça parle et l'effet d'être d'un médicament. Donc en fait, c'est quelqu'un qui, bon là, on a pris un peu l'histoire de quelqu'un qui a une phobie, un peu de la foule, des gens, l'oppression. Et puis ça monte, et puis il prend ce médicament et hop, c'est le refrain. Et là, c'est ouf. Et puis après, ben comme tous les médicaments, au bout d'un moment, ça fait plus effet. Et puis ça revient et ça recommence. Et c'est comme ça qu'on parle de l'anxiété.
0: Love and Anxiety, donc c'est deux émotions, deux sentiments que vous mettez en contradiction, parce qu'on aurait tendance à dire love and hate, l'amour, la haine. Pourquoi l'amour et l'anxiété comme ça, face à face?
3: Parce qu'on trouve qu'en fait, cette balance, elle équilibre un peu tous les rapports humains. L'amour, la haine, ça fait un peu partie de la même famille. Hein. D'ailleurs, on passe souvent de l'un à l'autre. Et
0: c'est
3: en
0: vrai.
3: Au départ, et voilà. Oui. L'anxiété, c'est autre chose. C'est une vraie balance qu'il y a dans tous les, dans la parentalité, dans le couple, dans la politique, dans la sociologie, que sais-je. C'est ouais. Toujours cette balance-là. Et comment l'équilibre que je vais avoir entre le love et l'anxiety chez moi va pas être le même que chez toi pour un sujet qu'on peut partager. Et c'est tout l'enjeu du débat de pourquoi toi, je vais donner un exemple très concret, nous on adore faire du live, on a un groupe de rock, on adore ça. Ça a jamais été stressant pour nous, un concert, c'est la récréation.
0: Donc alors jamais d'anxiété dans ce cadre-là.
3: En tout cas, la montée d'adrénaline, l'anxiété, on va la prendre comme une sorte de coup de fouet qui va faire qu'au premier morceau on va être à fond. Et puis dans le même festival où on va jouer, on va avoir des artistes qui vont se mettre à vomir,
0: oui,
3: avec machin.
0: Ouais, ouais.
3: Pour le même, on vit pas du tout la même chose. Et eux, leur balance. Et ils ont pas moins de love d'être là. C'est juste que leur balance est différente. J'ai donné cet exemple-là, mais il y en a plein d'autres.
0: En tout cas, ce qui est très intéressant aussi, je trouve, c'est que l'album de 2019, qui était l'album de la reformation de Skip the Use, il y avait déjà une espèce de balance, past and future. Et je me dis que, voilà, depuis que le groupe est reformé, c'est important. L'équilibre, la balance, c'est un truc, Matt, auquel tu fais plus attention qu'avant, parce que je me suis dit que peut-être, du coup, la séparation de Skip the Use, c'était peut-être aussi justement ça, un manque d'équilibre, et que depuis que le groupe est à nouveau ensemble, il y a cette recherche d'équilibre, peut-être aussi pour être plus heureux dans le groupe, tous.
3: Bah en fait, c'est même pas qu'on s'est c'est pas vraiment une séparation, c'était plus une pause, mais
0: oui.
3: Par contre, t'as raison sur un point, c'est qu'on a fait une pause parce qu'on était frustrés de plein de choses qu'on pouvait pas mettre en place et qu'on avait envie de mettre en place parce que le groupe il marchait fort et que du coup c'était 100% de notre temps et on s'est dit on a besoin de faire ça, on a besoin de réaliser ça. Donc il faut qu'on mette en pause ce qu'on fait pour pouvoir le réaliser, pour pouvoir aussi en tirer profit au sein du groupe. Et en fait, avec Yann au bout de 2-3 ans, on s'est appelé. Bon, moi je suis prêt, moi aussi, et on est reparti.
0: Enzo, toi t'es le batteur de Skip the Use. T'es arrivé justement
2: j'arrive à ce moment-là,
0: en 2019, ouais. Ouais. C'est ça, au moment de Past and Future. Tu dirais que c'est un truc important dans le fonctionnement de Skip the Use, prendre son temps quand on a justement. Alors toi t'étais pas dans le groupe à cette époque-là, mais quand on est allé vraiment à toute berzingue sur les deux premiers albums, tu sens que c'est important dans le groupe?
2: Bah, en fait, j'étais pas là à ce moment-là, mais par contre, j'étais là quand on a fait aussi une pause après Human Disorder, le dernier album. On a fait quand même 2 ans et demi de pause, et je pense que c'était important pour tout le monde de souffler, de faire d'autres choses. C'était une pause de la même façon, hein. C'est juste qu'on est revenu avec la même formation.
0: Alors, t'as pas chômé, toi, hein. T'es parti en tournée avec Oshi.
2: Ouais, tout à fait. Ouais. Bah, comme je dis, on a fait vraiment des choses différentes. Moi, j'ai fait une tournée que je pensais pas faire, j'avais pas prévu de faire du tout, et au final, c'était top. J'ai rencontré des nouvelles personnes, j'ai vu une autre façon de travailler. Matt, il a créé sa boîte. Nelson, il a fait de la musique aussi. Yann aussi. Et finalement, à la fin du Human Disorder, on ressentait déjà ce truc-là de frustration, de beaucoup tourner sans arrêt, puisque finalement, à part le Covid, on n'avait pas arrêté depuis 2019. Donc, c'est important de faire cette pause pour pouvoir avoir les idées fraîches pour faire ce nouvel album. Ouais.
0: Alors, Love and Anxiety, on a parlé de l'anxiété, de comment aussi s'en débarrasser un petit peu. L'amour maintenant, alors, il y a un diptyque de chansons que j'adore dans l'album. D'ailleurs, elles sont l'une après l'autre. Ça pourrait même être une seule chanson un peu longue. Donc, elles sont séparées en deux. Il y a First Love et Second Love. Alors, First Love, bah, c'est le premier amour avec le cœur plein d'espoir où on se dit, mais ça va durer toujours et elle est super.

0: 40 ans, Matt. C'est la sagesse amoureuse.
1: C'est moi, c'est marrant parce que souvent on nous parle de ce diptyque et je le dis aux auditeurs, c'est, ça peut être avec la même personne.
0: Bien sûr.
1: C'est ça qui est intéressant, c'est que ça fait 10 ans que je suis avec ma femme. Entre le coup de foot dans la rue et ce qui était aussi intéressant dans ces deux chansons, c'était dans First Love où on parle du coup de foot, de la spontanéité, de la violence aussi, parce qu'il y a toujours cette histoire de balance. Hein. C'est pas 100% love.
0: Et beaucoup d'anxiété quand t'as un coup de foudre. Ah bah, les papillons dans le ventre, en fait, c'est de la trouille.
1: C'est de la trouille. Et puis surtout, on n'a pas d'expérience, on est inexpérimenté. Et puis surtout, la passion se mélange très vite à l'addiction. Et là, il y a d'autres choses qui arrivent. La jalousie, la possessivité, parce qu'on connaît pas et on est la dépendance amoureuse, parce qu'on a, c'est tellement un shoot violent d'adrénaline qu'on a l'impression que quand la personne n'est pas là, on est capable de rien. Et puis, le second love, on a l'expérience. Maintenant, on sait ce qu'on veut plus, on sait ce qu'on veut encore. Ouais. On a moins de spontanéité, faut le reconnaître. Mais on a un peu plus d'expérience et c'est l'un et pas mieux que l'autre. C'est juste deux étapes. Et en plus, à la base, ça devait être un triptyque. Peut-être dans la réédition, on le fera. Il y avait Last Love, le troisième, où là, je voulais vraiment écrire sur les gens qui sont ensemble depuis 40 ans, où là, c'est encore autre chose. Là, on se place dans autre chose.
0: Comme
1: nos parents. Et là, c'est encore autre chose. C'est qu'est-ce qu'on a construit ensemble? Les enfants, les petits-enfants. Et avant de faire de la musique, moi, j'étais un infirmier, je travaillais en maison de retraite, j'ai vu des gens, ils étaient ensemble depuis 60 ans c'est encore autre chose. Et ben, on n'a pas eu le temps, peut-être dans la réédition. Mais c'est rigolo de voir un peu l'évolution de, et que même

ensemble de ces morceaux-là, parce qu'à la base, il y avait que First Love, et qui terminait par un truc qui avait rien à voir avec le morceau. Et je disais à Matt, ça serait marrant que ça enchaîne sur un autre truc. Et lui, il a continué le truc, et c'est comme ça aussi qu'est né les deux côtés de la chanson, First Love et Second Love. Donc c'était marrant. Ouais.

0: That You Love Me, là c'est encore un regard hyper intéressant sur l'amour, où en fait quand on dit oh là là, j'aimerais tellement être aimée, j'aimerais tellement vivre une histoire d'amour, peut-être au fond en fait on a juste envie que quelqu'un nous dise je t'aime.
1: Ouais, voilà, c'était un peu l'idée de ça. Et
0: c'est bien vu, hein.
1: Et de dire, et même des gens qui sont très haineux. Tu vois, moi, c'est une chanson musicalement qui arrivait justement par Enzo.
0: Ouais.
1: Et après, je cherchais un peu des top lines et tout, et un texte.
0: Les top lines, c'est des mélodies.
1: Des mélodies, des trucs. Et après, j'ai regardé je me suis perdu sur internet une fois et j'ai regardé une vidéo, tu sais, d'un procès.
0: Ouais.
1: Tu sais, il y a souvent des vidéos comme ça où les mecs ils font un peu n'importe quoi, ça fait un peu un buzz sur les réseaux, et du coup j'ai regardé ça en me disant putain, il y a des mecs, il y a des oufs où ils se mettent à insulter tout le monde à leur procès, ils s'en foutent tout seuls. Et en fait, je me suis dit mais en fait ce gars-là et je me suis dit que ce mec-là, il pouvait se retourner et dire mais putain, ouais, je fais de la merde, mais dites-moi juste ce que vous aimez, même si vous le pensez pas, parce qu'en fait j'ai vraiment besoin de ça. J'ai vraiment l'impression d'être une merde, et je sais que tu le penses pas, je sais que tu me détestes, mais juste dis-le-moi, j'ai besoin de l'entendre. Et hop, après je me suis dit putain, mais c'est intéressant de prendre ce point de vue-là d'un gars qui dit oui, je sais que tu le penses pas, c'est pas grave, tu pourras le reprendre après, mais moi là j'ai besoin de l'entendre parce que sinon je vais arriver dans quelque chose. Et je me suis dit bah peut-être tous ces gens à qui on n'a rien dit, souvent c'est de la remise en question.
0: Ouais.
1: C'est facile de critiquer, mais qu'est-ce que t'as fait, toi, quand t'as pu tendre la main, est-ce que tu l'as fait? Et du coup, c'est That You Love Me, voilà, on l'a emmené là-dedans.
0: Alors, votre chanson signature, j'en parlais tout à l'heure, celle qui a récolté aux Victoires de la Musique un énorme succès, tout, c'était Ghost en 2012. Et la signature de Ghost, c'est le cœur d'enfant. Le cœur d'enfant, ça m'intéresse. Alors déjà, petit blind test sur vos connaissances en tube avec cœur d'enfant. En Amérique, dans les années 70.
1: Ah, moi, je suis nul en blind test.
0: Nul en blind
1: test. Je suis nul.
2: Mais moi, je vois les noms là-haut, je crois. Donc,
0: ah oui.
2: Donc, je peux tout dire.
1: Ah bah, ça, c'est Alice Cooper.
0: C'est Alice Cooper.
2: C'est Alice Cooper. Alice Cooper. Chorale, OK, il est écrit entre parenthèses. Je sais pas si c'est le titre de la chanson. Mais...
0: En Angleterre.
2: Ça, c'est facile. C'est
1: incroyable.
0: Ça, c'est fou.
1: Ce titre, il est
0: fou. Le même producteur, en fait. Il avait fait Schools Out d'Alice Cooper. Et après, il s'est dit, purée, ça marche bien aux Amériques. On va essayer en Angleterre. En France, de grands moments de variété française avec des chœurs d'enfants.
1: Ah, quand on aura 20 ans.
0: Je regarde pas. Tu l'as chanté à l'école aussi, hein. Quand on aura 20 ans, en l'heure de ville.
2: C'est quoi
1: Pierre Bachelet. Mais je crois que quand c'est sorti, j'étais déjà un peu grand, moi.
0: Mais non, t'as quel âge? T'as comme moi? T'es né au début des années 80?
1: Non. moi, je suis né dans les 70s, moi.
0: Non, il ne les fait pas. Hein. Ouais. Il porte beau, Matt Pastor. Ouais, et Cabrel aussi l'a fait.
3: Si c'est moi, il y a des gens qui s'aiment.
2: Non. Ça ne me connaît rien, à part une feuille.
3: Il faudra leur dire.
0: Oui, mais toi, t'es né en quelle année, Jean-Enzo?
2: 98. Oh, Coupe du Monde. Ouais.
0: C'est l'année où j'ai eu mon bac, je suis dégoûtée.
1: 97, moi.
0: T'es beaucoup trop jeune.
1: 97. Ouais.
0: Incroyable. Mais oui, 1 et 2 et 3-0. Bravo, voilà. Enzo. Tout ça pour dire que donc, moi, la chorale de Skip the Use, je l'aime. J'étais très colère quand j'ai entendu le remix de Mossiman, parce que ça commençait comme ça et j'étais pas contente. Je dis, c'est qui cette vilaine qui remplace mes enfants?
1: T'inquiète, ils arrivent après,
0: après.
1: C'est la patience.
0: Ça y est, ils sont revenus.
1: Super meuf d'ailleurs qui a chanté là.
0: Mais oui, pardon, évidemment, je l'embrasse, elle chante divinement. Hein,
1: ouais,
0: mais
1: oui,
0: ma réaction, ça a été, mais où sont les gosses?
1: T'inquiète.
0: Et donc,

0: Les Cœurs sont de retour sur le nouvel album Love and Anxiety. Il y a une chanson qui s'appelle Bull.
1: Ah oui.
0: Et dessus, j'ai trouvé alors que tout était puissant. C'est-à-dire quand toi tu chantes, il y a Shane aussi. Il va falloir le présenter, dire qui il est.
1: Alors Shane, c'est le vainqueur de la Nouvelle École, l'émission de rap qu'on a rencontré. Alors c'est très drôle. On l'a rencontré à une soirée. Où on était, et puis nous on est, bon, ceux qui nous connaissent, hein, on n'est pas forcément très très soirée, et au bout d'un moment on se barre, et puis bah lui il venait de gagner le, donc c'était un peu la star de la soirée quoi, puis on s'arrache, et puis je me casse, je prends mon beurre pour rentrer, et là il court, il sort, et puis il vient me voir, il fait ah ouais j'adore le Skip the Use, et puis sur le coup je me dis bah, et j'avais pas vu la Nouvelle École, et donc je me dis bah ok merci, puis je me dis un peu je fous de ma gueule ou quoi, puis là il voit un peu à ma tête que il me chante des chansons mais des vieilles,
0: donc il connaît vraiment.
1: Putain, il connaît vraiment, puis après on
0: c'est
1: commence
0: rare,
1: à
0: les
1: parler
0: rappeurs, oui qui ont
1: mais moi je savais même pas que c'était
0: quoi.
1: Un rappeur, j'étais là, ouais. Je fais, et puis on parle, et puis je me dis putain le mec est redoutablement cool, en plus il était avec un de ses potes, c'est sympa, et puis il me dit donc ouais bah, j'ai gagné à la Nouvelle École, je fais un SMS à ma fille qui me déchire, qui me dit mais putain t'es vraiment naze et tout, et puis je me barrais, et là le beurre il arrive, et puis je lui dis, tu sais quoi, nous on est comme, enfin, on fait la musique, vas-y, viens, on va au studio, on fait de la musique. T'as l'air trop cool, machin, et il a fait ok, et il est venu en studio, et c'était chambé, et on est reparti avec donc cette chanson que, alors, il a rajouté donc ce couplet, c'est mis dans la chanson.
0: Ouais.
1: C'est une chanson particulière, Boule.
0: Boule, ça veut dire taureau.
1: Ouais, c'est une chanson sur un sujet assez particulier. Enfin, c'est une façon, c'est toujours un prisme un peu particulier. C'est une chanson que j'ai écrite il y a longtemps. J'étais aux États-Unis il y a longtemps et je voulais écrire une chanson sur le. À la base, c'était un peu un regard féminin. Quand je parle, je voulais être une meuf. Et c'était l'expression américaine « Don't fuck with the bull so you get the horn ». C'est « N'embête pas le taureau parce que sinon tu te prends les cornes ». Et c'était la nana, je voulais écrire une chanson sur la nana qui dit « Ah, tu t'es bien foutu de ma gueule, attends, attends ». Tu sais ce côté genre « Attends
0: oui. ».
1: Et c'est vraiment une chanson sur ça et en même temps sur le « J'ai souffert en fait ». En fait, tu m'as fait mal en fait. Et ça part de attends tu vas voir et tout doucement plus le personnage parle plus c'est mais en fait tu m'as fait souffrir et je trouvais ça et donc Shane s'est complètement mis dans le sujet où il a et donc juste je le remercie encore parce qu'il s'est mis un peu dans cette vulnérabilité là
0: ouais.
1: Et ce qui est assez rare pour les rappeurs surtout aujourd'hui de se montrer de montrer cette facette là.
0: Et du coup, les cœurs apportent aussi une part féminine.
1: Exactement. Et puis le côté aussi l'espérance de se dire. Et puis j'ai deux petites filles et que j'espère qu'elles diront aux gars Don't fuck with the bull, so you get the horns.

0: Bravo messieurs, bravo. L'album c'est Love and Anxiety qui est disponible, cinquième album de Skip the Use. La chanson que vous venez d'entendre c'est Bull, et Matt étant le chanteur et aussi le parolier officiel du groupe, on t'a très souvent demandé, et alors les chansons en français, pourquoi vous chantez pas en français, etc. Reconnaissons quand même que dès le deuxième album il y a eu Être heureux.
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0: Mais c'est vrai que depuis, pas trop de chansons en français chez Skip the Use. Pourquoi? On sait que t'es parfaitement bilingue, et ça s'entend quand tu chantes, ça s'entend quand t'écris, et puis t'as vécu aux États-Unis et tout, mais pourquoi?
1: Ben, en fait, déjà, nous, on vient de Lille. Ça commence, je pense, à la base, on vient de Lille, on est à 20 km de la Flandre, en Belgique, où on parle pas français.
0: C'est vrai.
1: Et c'est... nous, quand on était petits, c'est là où il y avait les meilleurs trucs. C'est pas compliqué. Gand, Lille, ça doit faire... je suis pas très bon là-dedans, mais ça doit faire 25-30 minutes de bagnole. Alors 30-40 km, tu vois, je sais pas. Ouais. Et à Gand, il y avait Case Choice, il y avait Solwax, il y a Charlotte de Witte, il y a Amélie Lance. Et c'est à 40 km. Et si tu veux, nous, quand on a commencé les groupes, quand on était très jeunes... J'ai commencé en 1993 et on allait jouer là-bas. Et en fait, bah, quand tu chantais en français, tu pouvais pas aller jouer en Flandre.
0: Non.
1: Et c'était là où c'était le mieux. Et j'ai tout de suite capté de me dire, putain, en fait, quand tu chantes en anglais, c'est cool, tu peux aller jouer partout. Parce qu'on jouait là-bas, on jouait en Hollande, on jouait en Allemagne, on jouait en France, on jouait, enfin.
0: Ouais,
1: donc,
0: partout.
1: À la base, c'était juste un passeport pour jouer un peu partout. Et puis après, en grandissant, nous, c'est vrai qu'on utilise plutôt la langue. T'as capté depuis le départ. Nous, c'est vraiment les chansons. Quand on a fait Être heureux, c'est parce qu'il y a eu les attentats de Charlie Hebdo. C'était pas, ça se passait à Paris. Ça avait mis la France. Donc c'était normal pour moi de le faire en français.
0: Ouais.
1: Parce que c'était, et en plus, à l'époque, j'étais aux États-Unis. J'étais là, waouh. J'étais aux États-Unis et j'ai été faire une manif. Donc il y a eu plein de manifs à travers le monde.
0: Oui,
1: le clip
0: soutien,
1: d'Être heureux, c'était que ça. Ouais, on avait fait une manif à Los Angeles et avec tous les Français, et tout le monde était autour de la France. C'était normal de la faire en français.
0: En français, ça avait du sens.
1: Quand c'est des sujets qui sont internationaux. Et puis après, il y a eu tout un truc, ce qui n'est pas du tout ta question. Mais l'évolution de la France, depuis 15 ans qu'on existe, je l'ai aussi vu arriver. Et c'est vrai que de plus en plus, on nous demandait, mais pourquoi vous chantez pas en français? Alors moi, je répondais, pourquoi on devrait chanter en français? Ben, vous êtes français. Ah oui, mais alors? Enfin, je veux dire.
0: Et tu manges que de la blanquette!
1: Il y avait un côté.
0: Si je te chope avec un hamburger.
1: Il y avait un côté. Et puis, tu sais, ça devenait un spirit un peu chelou qui arrivait un peu partout. Et moi, je suis un peu taquin, tu vois. J'étais là, je suis bon, ben pourquoi? Je veux dire, en France, il y a des gens, il y a plein de langues en France. En Bretagne, le breton, l'occitan, le chiti chez nous. Et on est tous français, c'est ça qui est. Pourquoi je devrais défendre l'identité nationale? J'ai rien contre la francophonie. Moi, j'écris plein de chansons, j'écris des chansons. J'ai bossé avec Barbara Pravi, j'ai bossé avec plein de chansons. Et je participe à plein de chansons en français.
0: En français.
1: Donc,
0: j'ai
1: absolument rien contre ça. Je suis un grand fan de Brel, de Renaud. Mais ça me fait toujours marrer qu'on demande, tu vois, la langue, c'est un chemin, c'est pas une direction. Tu vois, et je pense que ça change tout. On va pas aller à une expo, tu vois, et dire à un peintre, ah, c'est super ce que t'as fait, mais pourquoi tu l'as fait en bleu? Fais-le en rouge. Tu vois? Bah, pourquoi?
0: Oui.
1: Bah, parce que bleu, blanc, rouge, t'es français, donc c'est, pourquoi il y a du jaune là dans ton tableau? Tu vois, à un moment donné, c'est ridicule, en fait.
0: C'est vrai.
1: On s'en fout. La France, c'est un état d'esprit, c'est une fraternité, et aussi une liberté de penser, un respect des valeurs républicaines qu'on a. Et un texte, il est magnifique quand il est français, il est magnifique quand il est en breton. L'important, c'est qu'il soit magnifique. On s'en fout après. Enfin, en tout cas, moi, je m'en fous.
0: Enzo, on valide, non?
2: Je valide totalement. En tout cas, la batterie, c'est ni en anglais, ni en français. Donc après, tu fais ce que tu veux.
0: C'est vrai, tu t'en sors bien. Merci.
1: Merci à toi de nous recevoir à chaque fois.
2: Merci beaucoup
1: pour tous les artistes que tu fais découvrir sur tes émissions depuis le temps que tu fais de la radio. Je te le dis à chaque fois, mais vraiment, t'as lancé beaucoup d'artistes. Donc merci. C'est vraiment un endroit où on est ravis de venir. On est super bien accueillis. Et on peut, enfin voilà, tu nous mets bien. Donc merci à toi de nous accorder du temps.
2: Merci beaucoup.
0: Merci. Vive Skip the Use.
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2: Salut à toutes, salut à tous et merci d'avoir choisi ici pour passer votre samedi soir. Franchement, on est votre meilleur rencard. Franchement, je suis ravie que vous soyez là et je suis ravie aussi d'accueillir Camélia Jordana qui, vous connaissez le principe maintenant de l'émission du samedi, va venir partager avec vous les chansons qu'elle préfère. Elle les a choisies à la main et avec amour, rien que pour vous, pendant une heure. C'est Camélia Jordana, la boss de la musique sur votre radio ici. Et puis comme on est de grands vénards, on va découvrir ensemble sa toute nouvelle chanson. Allez, on y court. Et bonsoir Camélia.
3: Bonsoir.
2: Bienvenue dans Décibel, Camélia Jordana. Merci. Une nouvelle chanson qui s'appelle On se quitte.

0: chanson qui vient de sortir et qui est dans la droite ligne de Que ma peau, hein, qu'on avait découvert déjà il y a quelques semaines. Ça sent bon, le cinquième album, là.
1: On s'approche. Oui, mais il y a encore du travail.
0: Je sais, la dernière fois, j'ai posé la question à Camilla. Je dis, alors, ce cinquième album? Et je me souviens très bien, vous m'aviez répondu. Il sera prêt quand il sera prêt.
1: Ouais, vraiment.
0: Ce qui est une très bonne réponse. Mais donc là, voilà. En tout cas, on s'en éloigne pas. On chauffe.
1: On commence à chauffer tranquillement.
0: Alors, les nouvelles chansons, pour celles et ceux qui voudraient en entendre un petit peu plus, Camélia, vous organisez au Petit Bazar, qui est un endroit dans un très bel hôtel à Paris, dans le quartier du Marais, des concerts vraiment intimistes. Vous avez appelé cette série de concerts Marhaba, ça veut dire quoi ?
1: Marhaba, ça veut dire bienvenue en Darja et en arabe en général, ouais.
0: Ok. Donc il y a déjà eu 4 dates au mois d'avril, 4 dates à venir en mai, 24, 25, 26, 27 mai, et puis 28, 29, 30 juin et 1er juillet. Donc encore 8 concerts. Est-ce que c'est l'occasion du coup pour vous aussi de tester des choses sur ces nouvelles chansons, de voir comment réagit le public ?
1: Quelle est l'idée ? Extraordinaire. J'en profite pour dire qu'il y a 2 concerts par soir, un à 19h30 et à 21h en fonction des dispos de
0: J'adore.
1: Du public. Donc c'est trop chouette. Et nous, en plus, on plane x2 avec notre équipe, donc c'est trop joyeux. Et bah oui, en fait, c'est hyper étrange parce que ça permet à la fois de faire découvrir les nouvelles chansons aux gens. En même temps, il y a quelque chose de très familial.
0: Ouais.
1: Parce que bah, c'est des toutes petites... c'est des rendez-vous, mais avec une toute petite jauge. C'est-à-dire qu'il y a 60 places.
0: Ouais.
1: Les gens sont assis par terre avec des coussins. Enfin,
0: on est un peu dans votre salon.
1: C'est exactement ça.
0: Ouais.
1: J'ai rêvé d'un moment comme ça avec mes potes d'amour avec qui on a monté le spectacle et le live, et il y a quelque chose de très simple. On se voit tous, on rit. Moi, je pleure un peu parfois parce que je suis assez émue en tant que ma propre productrice, quoi, d'avoir réussi à, en partant de ce rêve,
0: ouais,
1: de créer ce moment-là suspendu de proximité et de familiarité en musique avec les gens. On en a rêvé et on l'a rendu possible avec mes équipes chéries, donc c'est assez bouleversant.
0: Bon, Marhaba, les concerts intimistes de Camélia Jordana au Petit Bazar, fin mai, fin juin, 1er juillet, la billetterie est ouverte, mais vous l'avez compris, hein, ce qui est rare, et il faut aller le chercher vite, parce que voilà, les billets partent très très vite. Bon, on va la découvrir en entier cette fois-ci, cette nouvelle chanson Camélia Jordana. On se quitte et puis ensuite on se quittera pas, parce que les histoires d'amour peuvent finir bien quand elles se passent à la radio. Et on écoutera ensemble tout un tas de chansons que vous avez choisies pour nous. Pour le moment, donc, On se quitte, c'est sorti cette semaine.

0: Quelle merveille, Camélia Jordana, nouvelle chanson, on se quitte. Oh, c'est génial. Alors, c'est pas un scoop ce que je vais dire. Il y a plein de gens qui l'ont dit avant moi. André Manoukian, un des premiers à l'avoir dit. Mais cette voix, Camélia Jordana, ce timbre.
1: Merci,
0: c'est, oh là là, mais ça fait un effet. Moi, ça me file des frissons à chaque fois que je vous entends chanter. C'est, et j'ai remarqué que dans la sélection là des chansons que vous avez choisies pour nous pour ce soir, il y a que des gens avec des timbres de voix, des voix qu'on reconnaît, mais en un quart de seconde. Ouais. C'est ça qui vous touche le plus ?
2: Le plus, toujours.
0: La voix.
2: Tout le temps.
0: Ça vous le fait quand des gens parlent aussi ?
2: Ah oui.
0: Ah oui.
2: Ah ouais, j'adore ça. Depuis gamine, avec ma sœur, un de nos jeux préférés, c'était de trouver dans quelle série la voix qui doublait tel acteur, doublait machin. Enfin, c'est vraiment...
0: Ah ouais.
2: On a un rapport à ça qui est un peu poussé, quoi.
0: Et donc, oui, une voix... peut-être imparfaite, mais unique. En tout cas, ça vous touchera plus que la perfection.
2: Il y a des artistes qui ont une technique extraordinaire, qui cartonnent, qui sont adulés et que j'admire énormément, mais qui me touchent pas du tout, parce que c'est parfait. Et du coup, j'ai pas l'impression d'entendre quelqu'un. Donc ça me touche moins.
0: Là, pour démarrer, pour le coup, c'est quelqu'un. Alors, c'est imparfait. Et on en parle à l'imparfait aussi, parce que malheureusement, elle nous a quittés. Mmh. Ça va faire 15 ans cette année. C'est Amy Winehouse. Mmh. Vous vous souvenez, Camélia, comment vous êtes tombée amoureuse de cette voix-là ?
2: Oui. Au début, quand elle est sortie, du haut de mes 14 ans, je me disais, mais c'est hyper facile ce qu'elle fait. Je sais pas pourquoi tout le monde. N'importe quoi. Vraiment très tranquille, quoi. 14 ans.
0: Très ado.
2: Droite dans ses bottes. Ouais, exactement. Très ado, quoi. Et puis, en fait, non, mais je me suis mise à chanter ses chansons et je me suis dit, mais quelle déesse. Je l'aime trop. Je l'adore, quoi. C'est une icône. Elle est extraordinaire.
0: Alors elle, un petit peu comme la chanson qu'on vient d'entendre, la vôtre, on se quitte, beaucoup de ruptures
2: trop
0: dans sa discographie, et notamment le fameux album Back to Black qui était vraiment entièrement consacré à ça, à sa rupture avec Blake, qui était son mec, puis après qui est devenu son mari, puis qui a causé sa perte. Vraiment, c'est une histoire qui est terrible. Ouais. Est-ce que vous pensez maintenant, avec le recul, maintenant que vous n'êtes plus l'ado de 14 ans, qu'en fait, quand en amour, c'est vraiment terrible, c'est vraiment la merde, c'est là aussi qu'on peut sortir les meilleures chansons de soi.
2: Oh, non, pas que, heureusement.
0: Ouais.
2: Non, non, non, non, non, non, non, parce que quand ça se passe super bien, on peut aussi sortir des magnifiques chansons de soi. Hein.
0: Oui. Bon, ça, c'est rassurant.
2: Enfin, après, oui, forcément, quand on va pas bien, on est très inspiré, ça, c'est sûr. Parce que quand on va pas bien, il faut sortir plein de choses, du coup. Donc, ça donne plein de chansons. Mais quand on va bien aussi, on est très inspiré.
0: Là, en tout cas, c'est une des chansons d'Amy Winehouse. Déjà, c'est une reprise. Oui. Et c'est une des chansons où on sent le plus de joie.
2: Ouais, exactement.
0: Donc, joli choix, la chanson s'appelle Valérie, Amy Winehouse, choisie pour vous par Camélia Jordana.

0: Winehouse et Valerie. Ça fait du bien de réécouter sa voix.
1: Ah, toujours.
0: Toujours avoir une Winehouse. Et puis la transmettre aussi aux générations suivantes. Mmh. C'est important. Parlant de transmission, il y a une chanson qui arrive. Alors, je peux vous dire, les amis, que mon conseil d'éducation numéro 1, c'est d'écouter la chanson qui suit, grâce à Camélia Jordana. Avec vos enfants, filles ou garçons, les gens que vous aimez, vos petits-enfants, neveux, nièces, tout le monde doit écouter « Dieu est grande » de Youssoupha. Alors, Youssoupha, c'est un rappeur. Vous avez des liens, Camélia, avec le rap, avec les rappeurs. Pas forcément sur vos disques, mais en tout cas dans vos familles musicales, on va dire.
1: Assez peu, en fait. Il y a
0: Fianso, par exemple, à qui je pense, avec qui vous avez tourné au cinéma. Parce
1: que
0: tous les deux musiciens et acteurs.
1: Oui, c'est vrai, complètement. Mais pas, franchement, à part Sofiane, j'ai pas beaucoup de rappeurs autour de moi, j'avoue.
0: C'est vrai.
1: Non, Sofiane, en plus, ce qui est complètement improbable, c'est qu'on entendait parler l'un de l'autre depuis des décennies, quoi. par plein de potes en commun, des collègues en commun, des camarades, des gens de l'industrie musicale, etc. Et qu'on a fini par se rencontrer via le cinéma. Donc, improbable. Mais c'est vrai que non, finalement, j'ai pas tant de rappeurs que ça autour de moi. En fait.
0: Et vous en écoutez du rap ?
1: J'en ai beaucoup écouté. J'en ai énormément écouté pendant ma vingtaine,
0: ouais.
1: Enfin, gamine aussi, j'écoutais énormément Skyrock. Gamine, vraiment au collège, mais je ne faisais que ça. J'aimais trop. Et j'ai arrêté. Et puis, je m'y suis remise. Vers 23 ans, je pense, j'ai commencé à écouter toute la clique de j'ai commencé à écouter du vieux hip-hop et puis après je me suis mise à écouter le rap de ces années-là, quoi, des années 2010, toute la dizaine là qui a renversé le rap en fait
0: et qui en a fait la musique numéro 1 en France. Hein.
1: Ouais, en France et puis aux États-Unis aussi beaucoup des gens comme Kendrick Lamar à l'époque qui faisait de la musique qui était aussi belle que celle qu'il fait aujourd'hui mais qui était moins populaire.
0: Bien sûr.
1: Et donc moins accessible, donc c'était les mecs qui mettaient tout le monde d'accord, tant les jazzmen que les aficionados de rap. Il y avait des gens comme Gucci Mane, il y avait tous les ASAP, il y avait toute cette clique là qui naissait comme ça, qui popait comme des petits pop-corns de joie, de beauté et qui essayait des nouvelles choses et qui ont quand même vraiment retourné le rap à cette époque, quoi. Puis il y avait toute la trap et tout ça.
0: Ouais, il y avait beaucoup de choses.
1: Ouais, c'était dense cette époque là.
0: Et là, la chanson qui arrive, donc pour le coup, je trouve qu'elle transcende un peu les styles parce qu'alors oui, Youssoupha, le rappeur en question, c'est un rappeur
1: et un grand auteur.
0: Un grand auteur, un lyriciste, dirait-il. Et cette chanson, Dieu est grande, c'est une chanson qu'il adresse à sa fille, Imani, mais par extension à toutes les filles, toutes les femmes, et puis tous les gens aussi qui ont des femmes autour d'eux. Donc en gros, c'est une chanson pour tout le monde. Vous l'avez choisie pour la faire passer, la transmettre aussi.
1: En fait, j'ai découvert Youssoupha, en tout cas son immense talent. J'ai réalisé surtout que je ne le connaissais pas. On s'est croisés sur une émission de radio, d'ailleurs, à la maison de la radio. Et je crois que c'est cette chanson-là qui est passée. Je disais, mais c'est sublime, c'est monstrueux. Enfin, je savais pas,
0: c'est incroyable, cette chanson.
1: Et on a un peu, on s'était croisés quelques fois, mais sans jamais trop se rencontrer. Et justement, à cette émission, on s'est dit, mais c'est complètement débile. Pareil, un peu comme avec Sofiane, quoi, qu'on se soit jamais vraiment vu. Enfin, tellement raccord sur tellement de couches différentes. Enfin, un peu fou, quoi, de s'être jamais croisé. Moi, d'habitude, je suis toujours celle qui ouvre sa bouche sur ci, sur ça. Là, j'avais même pas besoin de parler. Tout sortait de lui. Je sais, c'est génial, c'est formidable.
0: C'est
1: il faut ramener Youssoupha tout le temps. En fait, il faut toujours avoir Youssoupha avec soi. Dans
0: c'est
1: la
0: lui,
1: ville,
0: le vrai ministre
1: promos.
0: Des droits des femmes.
1: Ah ouais, c'est trop stylé, quoi. Mais pas que des femmes, en plus. Ouais. Enfin, vraiment, au taquet, quoi. J'étais là, genre, mais yes. Et donc, du coup, je me suis dit, bon, il serait temps de se réveiller, madame, et d'écouter enfin le travail de ce grand artiste. Et donc, j'ai écouté tout cet album. Et par chance, je l'ai recroisé derrière. Je crois que c'était après, si je vous dis pas de bêtises, je pense que c'était après le spectacle de Walidia.
0: Ouais.
1: Et on s'est croisés. Du coup, je suis allée le saluer à nouveau et lui dire à quel point j'avais adoré cet album, à quel point j'étais tellement heureuse de découvrir sa musique parce que peut-être que ça aurait pas eu la même saveur pour moi plus jeune et que en tout cas je me mets vraiment au rang des grands artistes français et des grands auteurs contemporains et je trouve que cette chanson en est l'une des sublimes preuves, quoi.
0: L'album c'est Amour suprême et la chanson Dieu est grande. Youssoupha est dans Décibels.

0: voilà, que voulez-vous dire après ça? Bravo Youssoupha.
1: Ah ouais, et merci.
0: On se réjouit que cette chanson soit single d'or. Voilà, l'album de Youssoupha, Amour Suprême, ayant été snobé par les Victoires de la Musique, c'est complètement con.
1: Ah oh, waouh.
0: Voilà. Ouais, il n'y avait aucune nomination pour lui, alors que Amour Suprême, c'était quand même un album de dingue.
1: Un bijou.
0: Et ben voilà, le public a raison et donne un disque d'or à Youssoupha, et c'est une bonne chose. Il sera en tournée sur les festivals d'été. À suivre dans Décibel, un petit tour au Brésil, un autre en Algérie, et puis aux États-Unis aussi, en Espagne. Oui, c'est bien, on voyage pas mal avec la playlist de Camélia Jordana. À tout de suite, les amis.
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0: Et vous passez votre samedi soir avec Camélia Jordana sur votre radio ici. D'habitude d'ailleurs, Camélia, vos samedis soirs, ça ressemble à ça? Écoutez plein de musique ou alors vous faites autre chose?
1: J'aimerais bien.
0: Ah ouais, c'est vrai.
1: J'aimerais bien, mais ça c'était il y a longtemps.
0: Ah là là, c'est fini maintenant. Mais vous avez quand même encore le goût de la musique, alors je mets d'énormes guillemets, mais comme un loisir, ou est-ce que vous êtes
1: toujours
0: tellement dedans? En plus là vous êtes en train de bosser sur un nouvel album, c'est pas que le travail la musique.
1: Non, j'écoute tout le temps de la musique. C'est la première chose que je fais en arrivant chez moi, c'est que je mets de la musique. J'allume la lumière et je mets de la musique.
0: Oh, ça me plaît.
1: Non, je mets tout le temps de la musique, j'aime trop ça, c'est trop important la musique.
0: Il y a Chico Buarque dans votre sélection pour nous ce soir, grand artiste brésilien. La musique brésilienne, c'est marrant parce que c'est par vague en France. Il y a des modes et puis après, il n'y en a plus du tout. Puis après, ça revient un peu. Comment c'est rentré dans votre vie?
1: Ah, c'est marrant, je ne me rends pas du tout compte du rapport du marché à la musique. C'est vrai, c'est intéressant. Celle-ci particulièrement, c'est vraiment celle qui m'a fait adorer la musique brésilienne. Quand même, Chico Buarque, immense, immense, immense musicien, ouais. D'une beauté effrayante.
0: Ah quand on regarde la pochette de l'album, là c'est son quatrième album, on est en 70, et ça fait mal aux yeux.
1: Et même aujourd'hui, c'est-à-dire que le type a plus de 70 ans, c'est une bombasse.
0: C'est vrai.
1: Il est, je comprends pas. En tout cas, en plus d'être une espèce de bombe d'humain, c'est un musicien absolument extraordinaire avec une voix d'or. Et cette chanson-là, je l'ai découverte quand j'avais 16-17 ans, je pense, avec toute la bande de Babix, elle, et toute la clique de mes mentors et amis chéris avec qui j'ai passé les premières années de ma vie d'artiste. Et qui m'ont fait découvrir, en fait, tous ces artistes qui aujourd'hui font partie de mon ADN. Et dans mon ADN, depuis mes 16-17 ans, grâce à cette fine équipe, il y a notamment cet album et cette chanson.
0: Ah, ça s'appelle Nao Falad et Maria. Pardon pour mon accent. N'oubliez pas que j'ai fait allemand en LV2, donc je suis complètement désarmée face au portugais. Mais ça veut dire ne me parlez pas de Maria. Donc c'est encore une histoire d'amour qui a mal tourné, cette chanson. Mais c'est une merveille. Et pour le coup, c'est de la musique brésilienne, mais qui est pas de la musique de festival et de carnaval de Rio.
1: Ah là, c'est pas la teuf, là.
0: C'est pas du tout la teuf.
1: C'est pas la teuf.
0: Mais c'est d'une beauté.
1: Les cordes et tout, c'est ouf.
0: Chico Buarque, choisi par Camélia Jordana, qui vous aime et qui vous soigne en ce samedi soir.

0: En écoutant cette chanson de Chico Buarque, Nao Fala Je Maria, je vous regardais, Camélia Jordana, les yeux clos, les mains jointes, et il se passait vraiment un truc. Non, mais j'ai l'impression cosmique. Ça vous fait un effet physique, la musique.
1: Mais ça me fait trop de bien.
0: Et alors, est-ce qu'une chanson que vous n'aimez pas ou une musique qui vous stresse, ça peut vous faire quitter un lieu?
1: Ah oui, ah ouais, c'est horrible. Ça. Ah ouais, c'est ouais. Terrible.
2: Vous pouvez pas faire abstraction
1: non,
2: de la musique.
1: Je suis incapable. Ça agit sur l'eau de mon corps instantanément et sur ma fréquence vibratoire.
2: Bon, bah là, on vibre bien ce soir dans des semaines.
0: Ah ouais. Hein. Oh. C'était très très très très beau.
1: Et puis du coup, je comprends mieux mais mon délire avec les cordes là sur le prochain album.
0: Ah, info. Notez prochain non, album.
1: Mais je comprends mieux en fait. Ça faisait longtemps que je l'avais pas écouté.
0: Ouais.
1: Et ben là du coup, je comprends. En fait, il y avait ça dans les tuyaux,
0: c'est
1: dans
0: ça.
1: Les dossiers,
0: dans l'ADN.
1: Dans l'ADN, ça y est, j'ai capté.
0: Alors, il y a aussi forcément la langue arabe ou Darija, qui est l'arabe algérien,
1: ouais.
0: Ça, dans vos chansons.
1: Le dialecte, en voilà. Fait. Il y a la Darija algérienne, la Darija ouais. Marocaine, la Darija tunisienne. Mais oui, en gros, c'est l'arabe dialectal qui est parlé.
0: Ça.
1: Les différents arabes dialectaux qui sont parlés, du coup.
0: Dans le Maghreb.
1: Ouais, exactement, ouais. Maghreb.
0: Et alors, donc il y en a dans vos chansons depuis quelques années. Parfois c'est juste une petite évocation, parfois c'est carrément des chansons bilingues, voire trilingues, parce que vous rajoutez aussi de l'espagnol. C'est ça d'avoir une triple culture, hein, comme vous. On va écouter tout à l'heure Que ma peau, c'est pour ça que je le dis. Mais avant, là, on va écouter Waran Waran, c'est Raled. Et je pense que c'est le premier, pour le coup, à avoir fait des tubes en France, 100% en arabe.
1: C'est l'un des premiers qui a cartonné, ouais, hein. Ouais, c'était les années 90, le rail s'exporte, le rail algérien s'exporte, et pas qu'en France, il s'exporte dans le monde entier.
0: Ouais.
1: Et donc les chanteurs algériens, une poignée bénie, se retrouvent à s'exporter et à pouvoir voyager dans le monde entier, à pouvoir faire des concerts de rail. Et on a Khaled, en effet, qui est l'un des premiers, mais non, en fait, le premier, c'est vrai, avec Mamie, à peu près
0: oui,
1: en même temps, les deux premiers chanteurs algériens qui font vraiment du rail et qui viennent tout cartonner quoi, en France, et c'est trop chouette. Et puis, après ça, il y avait aussi un, deux, trois soleils qui avaient cartonné
0: en 98,
1: avec Chef Khaled, l'immense Rachida, qui lui cartonnait dans le monde entier, non pas en tant que chanteur de rail, mais en tant que rockstar,
0: ouais.
1: Et cartonnait en tant que chanteur de rail uniquement en France, et Faudel, et donc c'était un trio exceptionnel.
0: Un, deux, trois soleils, c'était quelque chose.
1: C'était hein, un
0: des meilleurs albums live de tous les temps. Mmh. Mais donc pour revenir à Khaled, pourquoi cette chanson-là? C'est le même album que Aïcha, celui-là.
1: Mmh.
0: Donc c'est vraiment un succès énorme, et voilà, des chansons en arabe qui passent à la radio toute la journée en France, mais de rien, c'est pas rien.
1: Ah bah,
0: on parlait de triple culture tout à l'heure.
1: C'est toute une époque, ouais.
0: Bah, ouais, non, mais ça doit faire plaisir quand même de se dire j'entends une partie de ma culture qui n'était pas dans les médias traditionnels et qui finalement y est. Il y a pas un côté fierté quand même?
1: Évidemment que si, et puis il y a surtout un côté représentation.
0: Oui.
1: C'est-à-dire que c'est aussi ça qui explique une partie de l'immense succès d'un, deux, trois soleils.
0: Oui.
1: C'est que pour la première fois, l'Algérie a un succès populaire médiatique en France. Et ça, historiquement, c'est hyper important. Et puis malheureusement, bon bah après 2001, et malheureusement en tellement de points.
0: Mais les attentats du 11 septembre, c'est une folie à quel point ça
1: a bousculé. Ça a aussi bousculé ça, en fait, la visibilité, la représentation et la représentativité de tous ceux qui étaient susceptibles d'être assimilés.
0: Oui, alors qu'on rappelle que Ben Laden n'est pas algérien.
1: Voilà. Yes.
0: Non, mais pour les gens qui se demandaient.
1: Oh là là, Emily Mazoyer, ma star, c'est pas moi qui l'ai dit, mes amis.
0: On a les infos, on a les dossiers, on a cherché, rien. Il a jamais mis les pieds à Oran, rien.
1: Ah yes, ah, je suis trop contente d'être venue. Déjà, j'étais contente d'être venue là. Mais alors là, franchement, Emily, merci. Ça fait beaucoup de bien.
0: Remettons l'église au milieu du village, Camélia Jordana.
1: On est d'accord,
0: c'est comme
1: on est
0: ça
1: d'accord.
0: Qu'on fait.
1: Il n'est pas algérien, aux dernières nouvelles. Mais malheureusement, ouais. Les Algériens et toute culture s'approchant de près ou de loin à ce qui était assimilé comme arabe dans le cerveau occidental a été en fait mis sous le tapis. Et en effet, ça fait presque 15 ans maintenant qu'on n'entend plus d'Arabes, d'Algériens, de Marocains, de Tunisiens sur les ondes françaises. Donc là, ça commence à peine un petit peu à se réouvrir. Donc c'est trop joyeux, quoi.
0: Ça fait plaisir.
1: Il était temps, c'est chouette.
0: À lui, l'Algérien. Khaled, on l'écoute avec Waran. Waran, je prononce mal. Vas-y, Camélia.
1: Tu étais vraiment très proche. Waran, qui veut dire Oran.

0: On était à Oran avec Khaled à l'instant et Camélia Jordana qui choisit notre musique ce soir. Je disais tout à l'heure qu'il y avait dans votre répertoire de plus en plus souvent des chansons bilingues, trilingues. C'est le cas de celle qu'on va écouter maintenant, Que ma peau. Voilà, qui est l'avant-dernière sortie, hein, puisque la toute nouvelle, On se quitte, on l'a écoutée tout à l'heure. Oui. Que ma peau, ça fait partie des titres que vous jouez dans vos petits concerts intimistes au Petit Bazar. Il y en a déjà eu 4 et 8 sont à venir, enfin 8 dates avec 2 concerts par date. Les 24, 25, 26, 27 mai, les 28, 29, 30 juin et 1er juillet, c'est à Paris pour le moment au Petit Bazar. Donc cette chanson-là, comment réagissent les gens qui sont là sur Que ma peau?
1: Bah, c'est très étonnant pour moi parce qu'ils la connaissent vraiment, quoi. Donc c'est...
0: Bah oui, bah elle est sortie, en plus il y avait un clip canon, donc oui, elle a beaucoup circulé.
1: Merci. Oui, mais ça fait drôle de voir que les chansons prennent vie, parce que quand on crée tout toute seule avec son équipe, je veux dire qu'il n'y a pas un autre label que soi et ses équipes derrière, ça c'est comme si ça ajoutait encore plus de distance et qu'en même temps ça rapprochait du public, parce qu'il y a un truc de l'ordre de l'artisanat, de la fabrication qui est... Mais du coup ça représente tellement de travail qu'on dirait que c'est vraiment le bout du bout du bout de la chaîne, le moment où le public vraiment... Il y a encore plus d'étapes en fait, avant, entre le moment où on crée la chanson et le moment où le public la reçoit.
0: Ouais.
1: Et du coup, le fait qu'il y ait autant de nouvelles étapes, ça fait comme si ça rendait la rencontre de la musique et du public pas réelle jusqu'au moment où finalement on est sur scène. C'est difficile de le trouver concret, en fait, ce lien-là. Et là, le fait de voir les gens chanter la chanson... Dans toutes les langues, en plus. Enfin, c'est trop beau. C'est ce que j'avais déjà expérimenté sur Lost, mon troisième album, dans lequel je chantais déjà en français, en anglais et en delja. Et j'hallucinais de voir plein de gens, de plein d'âges, plein de couleurs, plein de têtes, plein de genres, plein de tout différents. Et de les voir chanter en français, en anglais et en delja des chansons qui passaient pas du tout à la radio, dont les clips ne passaient pas à la télé. Je me disais, mais c'est dingue. C'est un vrai soutien, quoi, un vrai lien, en fait, avec les gens. C'est trop beau.
0: Et ce lien continue et se renforce. Que ma peau, Camélia Jordana, est en décibels.

0: Que ma peau, Camélia Jordana Mostard. Vivement cet album. Hein. Je sais qu'on ne s'est pas mis de deadline, Camélia, sur la sortie du disque, mais je pense que le pays est prêt.
1: Voilà. Simplement.
0: Je passe le message.
1: Trop mignonne, merci Vivi.
2: Non, mais
1: sachez que vraiment, je fais de mon mieux et j'y travaille ardemment.
0: Ouais.
1: Sincèrement.
0: Mais c'est pas rien d'être à tous les postes aussi, c'est vrai.
1: C'est ça. Et puis, il y a pas. J'ai la chance qu'il n'y ait en plus pas que la musique dans ma vie.
0: Cinéma.
1: Ouais. Il y a le cinéma en tant qu'actrice, en tant que réalisatrice. J'écris maintenant des films, je m'amuse énormément. Et puis il y a un projet d'opéra contemporain. Enfin bon, il y a plein de choses magnifiques. Mais donc du coup, comme dirait très justement ma mère, on ne peut pas être au four et au moulin.
0: Elle a bien raison. Voilà. Jessie Reyez. Alors, ça, c'est une artiste que j'aime beaucoup, mais qui n'est pas encore suffisamment connue en France.
1: Ah ouais, c'est vrai, je me rends pas compte.
0: Non, elle fait pas d'énormes concerts. Oh. Elle fait des petits, enfin, elle fait des concerts dans des petites salles qui sont archi pleines.
1: Elle joue où, genre, pour avoir une idée?
0: La dernière fois, c'était la salle Pleyel, à Paris.
1: Ah ouais, tiens, j'aurais pas dit
0: au mois de septembre. Donc voilà, ça reste encore
1: génial.
0: Un peu confidentiel. Oh. Ben Sarah, qui ce soir est à la console pour l'émission, elle y était. Oh. Et elle confirme que oui, c'était génial, Camilla.
1: Oh, quelle chance. Très bon choix, Sarah, bravo.
0: C'était en septembre dernier. Mais moi, je me souviens avoir découvert Jessie Reyez et sa voix et son côté...
1: Baddy.
0: Ouais, badass.
1: Ouais, de ouf.
0: Elle était en duo avec Eminem sur une chanson qui s'appelait Coffin. C'était une chanson à elle et c'est Eminem qui venait sur sa chanson, voilà, en guest. Et c'était, les paroles, c'était on s'aime tellement fort et on est tellement barré qu'il faudra un cercueil à deux places pour nous.
1: Willy.
0: Wow ! Et je m'étais dit, bien vénère. La fille elle est incroyable. Et encore, je le disais sur votre voix, on le disait sur la voix d'Amy Winehouse, encore une voix, un timbre jamais entendu nulle part ailleurs. Jessie Reyez, qu'est-ce que ça vous fait, Camélia? Voilà.
1: Alors, particulièrement cette chanson. J'adore Jessie Reyez, ses premières chansons quand elles sont sorties. Au début, j'ai eu du mal au début. Je me disais, oh là là, mais il y a beaucoup d'effets. Et en fait, au moment où j'ai vu des vidéos d'elle en train de chanter, j'ai vu comment elle chantait. J'étais en mode, ah oui, non, en fait, non, c'est pas des effets, c'est vraiment sa manière de chanter, c'est vraiment sa voix qui est comme ça.
0: Ouais.
1: Et donc, ça m'a fait prendre goût à sa manière de chanter. Et j'ai adoré, du coup, j'ai tout écouté. Et Couldn't Be Me a été mon titre de l'été dernier. Mais vraiment, je l'ai saigné. Je pense que tous mes potes et toutes mes potes ont des vidéos de moi hurlant au volant cette chanson. Vraiment, jure. Là, il n'y a plus de je suis chanteuse et tout, pas du tout.
0: Non.
1: Jure, je braille, comme on dit dans le sud. Vraiment, je braille. J'ai Jessie Reyez. Et je crie même juste des énormes ah entre les phrases. Enfin, je suis tarée, quoi, sur cette chanson. Elle me rend folle. Je l'aime trop. Et je trouve ça tellement important ce qu'elle dit, mon Dieu. C'est une femme libre qui choisit de le rester. Et c'est trop stylé.
0: Elle s'appelle Jessie Reyez. Je vous envie, si vous ne la connaissez pas encore, parce que vous allez la découvrir maintenant.

0: Babe, I'm sorry to hear that, babe. That's fucking shit. I'm sorry, but listen, Jesse, you can't beat yourself up too much about this stuff. Like, you've got to go with your heart and your instincts, and you'll learn next time when you get the same feelings to not go there, you know? 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
1: Est-ce que, comme dans les chansons de Jesse Reyes, dans les vôtres, Cabellia Jordana, si on vous envoie un vocal un peu marquant, on peut se retrouver dans...
2: Ah oui.
1: Ah ouais, vous faites ça.
2: Ah, j'ai fait ça dans Lost. Ouais. La fin de mon album, c'était ma tante Fadila. Mmh. Ouais, ouais, ouais, ouais.
1: J'adore.
2: Ah ouais, ouais, moi aussi, j'adore ça. Je trouve ça tellement, tellement joli.
1: Ou alors on peut le faire de manière vengeuse. Prince l'avait fait avec un message que un patron de maison de disque lui avait laissé.
2: Ah yes.
1: Ça peut être drôle.
2: Smart.
1: C'est ça. Donc oui, faites attention quand vous envoyez des vocaux à Camila Jordana, les amis. Rosalía, il faut qu'on parle d'elle parce que c'est un phénomène. Voilà une femme espagnole qui chante principalement en espagnol. Et oui, aussi incroyable que ça puisse paraître, en fait, c'est quand elle a fait ses premiers succès, tout le monde disait « Ah, c'est fou ça, il y a des chanteurs en Espagne, ils ont du succès en chantant en espagnol. » C'est dingue. Hein, comme,
2: c'est magnifique.
1: Quand on chante pas en anglais, on est presque, au départ, condamné à pas faire carrière dans le monde. Et puis quand finalement ça se passe, tout le monde dit « Ah oh, bah oui, c'est normal. » Rosalía, est-ce que vous l'avez vue sur scène?
2: Évidemment.
1: Ah, alors, est-ce que c'est le phénomène qu'on décrit?
2: Oui, oui. Ah oui, oui, moi ça m'a resituée dans la vie.
1: Ah, carrément?
2: Ah oui, oui. Genre comme son album, comme...
1: Ouais, expérience de vie, quoi.
2: Ah oui. Ah oui, oui, oui, oui. Oui,
1: mais pourquoi, comment?
2: Parce que tout est d'un niveau d'exigence, de qualité, de travail, d'émotion, de force, de proposition artistique. C'est-à-dire qu'on se retrouve avec une flamme qui chante du flamenco en faisant des pointes, telle une danseuse étoile professionnelle, pendant plus de 5 minutes, pendant qu'elle chante en coréen avec la voix de Rosalía.
1: Oui, c'est incroyable.
2: Avec une scéno surréaliste, et c'est sublime. Et c'est pas une scéno, y a pas de la pyrotechnie et compagnie, c'est très simple et c'est très beau. Et c'est bouleversant. Et donc c'est une grosse leçon, parce que c'est vraiment une artiste qui arrive à moi m'élever, quoi. Vraiment. Elle me donne vachement de force. En tant que femme et en tant qu'artiste, parce que du coup elle dit peu importe où on est, on peut toujours avoir de nouvelles envies, travailler encore plus fort, faire quelque chose de différent à chaque fois et faire mieux.
1: Et on sent que vous tendez vers ça aussi en ce moment.
2: En tout cas, ça m'inspire.
1: Ouais.
2: Je trouve ça très inspirant.
1: Et est-ce que vous réalisez que vous procurez ça aussi à des gens qui vous écoutent? Vous parlez de force, vous parlez d'inspiration. Est-ce que... Alors, je ne sais pas si on y pense quand on est en train de fabriquer de la musique, mais par exemple, quand vous êtes sur scène, là, il y a ces concerts intimistes à Paris. Mais j'ai vu sur votre compte Instagram, parce que je vous suis évidemment assidûment, les concerts aussi en Algérie. On sent bien que les gens, ils sont en lien, mais complètement avec vous. Même au milieu d'une chanson, hein. Si ça réagit dans la salle, pas de problème, hein, vous rebondissez et tout. Enfin, il se passe vraiment quelque chose.
2: Ah bah oui.
1: Et
2: c'est ça qui est rigolo.
1: Donc vous le sentez bien que ce lien et que cette force, elle est dans les deux sens. Hein.
2: Je m'en rends compte en effet sur scène pendant les concerts, parce que c'est vrai qu'il y a y a un lien, comme on disait, qui est concret. Ouais. Et donc tout de suite après les concerts, même pendant, mais particulièrement après, quand on échange avec les gens, en fait, c'est hyper beau et hyper touchant, les témoignages en effet que je reçois, et de voir, par exemple, là, j'en profite pour embrasser une certaine Myriam que j'ai rencontrée, figurez-vous, au concert de Rosalía,
1: ouais,
2: qui m'a reconnue, qui était elle-même avec sa sœur à ce moment-là, et qui est venue me parler, qui m'a fait un très beau témoignage quant à sa propre identité et ce que du coup je pouvais représenter dans le paysage médiatique, artistique, etc. Et le parallèle qu'elle pouvait faire justement avec Rosalía, même si attention, on est bien loin, mais et ça m'a assez bouleversée. Et ben en fait, cette Myriam a suivi, parce que elle était trop mignonne, donc j'en ai profité pour lui dire du coup, si ça te parle, Je sors, voilà, il y avait, c'était juste avant la sortie de Que ma peau.
1: Oui.
2: Et je lui dis, voilà, jette un œil, il y a un très beau clip qui arrive, on a travaillé dur, et puis justement, par rapport à ce qu'on raconte de nos identités et tout ça, c'est dans cette lignée-là, cet héritage. Et ben, elle est venue me voir hier soir en concert.
1: Oh!
2: Et elle, trop bien. Et elle m'a bouleversée parce qu'elle m'a dit, donc elle s'est rappelée à moi. Et je me suis dit, ah putain, mais je me suis dit que pendant le concert, ton visage me disait quelque chose, mais j'arrivais plus à te situer. Et j'avais ma sœur à côté de moi en plus, donc je lui ai dit, bah voilà, c'est mon tour de te présenter ma sœur. Et elle m'a dit, vraiment, je voulais dire merci parce que tu m'as donné la force de m'interroger et d'aller encore plus profondément sur les questions d'identité que je me posais déjà suite à notre conversation. J'ai digué ton travail, des podcasts, des trucs. Et du coup, ça m'a donné la force d'écrire un livre avec mon meilleur pote gay sur nos identités à tous les deux. Et ça m'a bouleversée. Je me suis dit, waouh, mais quel... Enfin, l'art, quoi.
1: Quelle vie, hein.
2: Non, mais quelle vie on mène. c'est nos métiers, quoi. Nos métiers dans la vie, c'est de faire du lien. Et ça peut donner des moments comme ça. En fait, c'est trop beau.
1: Merci, Camélia Jordana. C'est la dernière chanson ce soir de l'émission. Yes. Nos quedamos solitos. Pardon pour mon accent.
2: C'est ça, c'est exactement ça. Nos quedamos solitos aussi.
1: Et à bientôt.
2: Merci infiniment, Émilie.
1: Merci, à bientôt. La suite.
2: Ouais, merci.

0: s'appelle Rosalía et elle fait partie de la sélection de ce soir de notre chère Camélia Jordana qui était l'invitée de Décibel. Alors n'oubliez pas donc la nouvelle chanson de Camélia qui est disponible, On se quitte, sortie il y a quelques jours, elle suit Que ma peau et elle annonce donc un nouvel album qui sera formidable et les concerts de Camélia Jordana à Paris au Petit Bazar. On l'attend évidemment partout en France l'année prochaine. Merci à l'équipe de Décibel. Il y avait ce soir Mathilde Mallet, Sarah Bécard, Elodie Bianca Maria et Franck Moilier. À demain.
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6: Oh là là,
5: mes amis, bonjour la tribu.
6: Bonjour.
5: Alors, qui est là aujourd'hui? Nicolas Malabeuf, notre enfant de la télé. Bonjour mon bon Nicolas.
6: Bonjour Willy, bonjour tout le monde.
5: Et Fabien Emo, notre geek. Bonjour mon Fabien.
6: Bonjour Willy, bonjour à tous.
5: Et bienvenue à tous, bienvenue Foura.
6: Ouais,
5: voilà.
6: Public en délire.
5: Public en liesse aujourd'hui, émission exceptionnelle en direct de Foura. Alors, c'est en Charente-Maritime, nous sommes à 20 km de La Rochelle et nous sommes surtout pile en face de Fort Boyard. Ce monument connu dans le monde entier. Alors pourquoi nous sommes ici? Eh bien pour deux raisons. D'abord parce qu'actuellement nous tournons la nouvelle saison de votre émission culte de France 2 qui passera cet été. Et nous sommes aussi ici parce qu'est lancée partout en France l'opération Sauvons Fort Boyard. Attaqué par le temps, le fort est en danger. Il faut sauver Fort Boyard. C'est le message que nous vous passerons d'ici 13h. Et si vous ne le faites pas pour le monument lui-même, je vous le rappelle, faites-le pour moi. Car sauver Fort Boyard, oui, c'est mon emploi, voilà. Donc ne l'oubliez pas, sauvez Willy, sauvez Fort Boyard. Voilà, tu vois,
6: une manifestation commence à se créer dans Foura.
5: Je les sentais un peu mou quand j'ai dit sauvez Fort Boyard, mais sauvez Willy.
6: Ah voilà, oui, voilà, ah oui.
5: Tu vois. Donc donnez-moi l'argent, je m'en servirai. Avant de commencer, je plaisante bien sûr. Avant de commencer, un mot sur les réseaux sociaux, mon Fabinou.
6: Le groupe Facebook pour nous retrouver, bien sûr. Vous tapez Youpi la vie avec Willy Rovelli, vous tombez sur nous. Et sondage spécial, hein, comme nous sommes à Foura.
5: Alors,
6: quel est votre personnage préféré de Fort Boyard?
7: Faites gaffe.
6: Ce n'est pas du tout pipé. Non, mais c'est vrai. 78% Willy Rovelli.
5: Voilà, merci.
6: Et juste derrière, le père Foura.
5: Ah oui, bah.
6: On a le même âge.
5: On a le même âge.
6: Pratiquement.
7: Même physique.
6: Donc continuez à réagir, c'est complètement gratuit. Vous allez sur Facebook et vous tapez Youpi la vie avec Willy Rovelli.
5: Merci infiniment. Et comme on fait cette émission en public aujourd'hui, à tout moment, je vais prendre l'une ou l'un d'entre vous, mes amis. Alors, Fabien et Nicolas sont pas au courant, mais donc, je viens de dégoter un cadeau il y a deux
6: minutes.
5: On vous en parle là dans
6: deux minutes. Il est fort.
5: Donc restez par là, mes amis, parce qu'il y a quelque chose d'exceptionnel qu'on va vous offrir dans quelques minutes. Est-ce qu'on a tout dit?
6: On a tout dit.
5: Alors démarrons. Allez, jingle.
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5: Allez, démarrons cette émission spéciale. Sauvez Willy, sauvez Fort Boyard. Bonjour Ghislaine Guillain. Bonjour.
8: Bonjour.
5: Bienvenue ici. Vous êtes conseillère départementale de la Charente-Maritime et ambassadrice du projet Sauvons le Fort Boyard. Et bonjour Sylvie Marcilly.
9: Bonjour.
5: Bonjour ma Sylvie. Bienvenue ici aussi. Vous êtes la présidente du département Charente-Maritime. Tiens, j'ai démarré par vous ma Sylvie. Il est si important que ça, ce fort dans la région, pour votre région, pour votre département, qu'il faille le sauver. Il est important, oui. À quel point?
9: C'est l'emblème de la Charente-Maritime, ouais. Ce beau fort posé au milieu de l'océan. Nulle part ailleurs on trouve un chef-d'œuvre militaire pareil du 19e siècle.
5: Ouais. Vous savez combien de visiteurs drainent par an le monument? Parce qu'on ne peut pas aller dessus, mais il y a beaucoup de bateaux qui vont autour. Vous avez à peu près une idée?
9: On a une idée très précise.
5: Ah, très précise.
9: 500 000 personnes qui font le tour en bateau du Fort Boyard.
5: 500 000 personnes chaque année font le tour du fort.
9: Avec l'espoir de voir Willy, bien sûr.
5: Jamais il ne le voit, car je n'existe pas, en fait. Ghislaine, vous qui êtes ambassadrice du projet Sauvons le Fort Boyard, il a quoi ce fort, alors, pour qu'il aille si mal en ce moment? Quel est le problème?
7: Les embruns, les tempêtes à répétition.
5: Ouais.
7: Je pense que vous êtes bien au courant parce que vous en avez subi aussi. Hein.
5: Ouais.
7: Et en fin de compte, c'est ce que j'expliquais tout à l'heure. On a été notre directeur des services techniques va souvent sur le fort au mois de mars pour voir un petit peu les dégâts qui ont été faits pendant l'hiver.
5: Ouais.
7: Cette année, il nous a dit j'avais qu'une crainte, c'est d'arriver et que l'escalier se soit effondré.
5: Ah non.
6: Ah oui.
5: Et alors? Non. Hein.
7: Il était toujours là, mais sous l'escalier.
5: Ouais.
7: L'eau s'infiltre.
5: Ouais.
7: Et dans une habitation ou quelconque, lorsque l'eau s'infiltre sous les fondations, obligatoirement, ça déstabilise.
5: Ouais.
7: Donc oui, absolument, il y a urgence.
5: Il y a urgence. Alors il y a urgence à faire quoi? Alors Sylvie, Ghislaine, il faut faire quoi alors?
9: Alors on fait un retour sur le passé.
5: Ouais.
9: À l'époque de sa construction, il y avait deux éléments défensifs qui protégeaient le fort. Mmh. À l'avant, un éperon. Qui cassait l'hydrodynamique et qui dispersait l'énergie de la mer.
5: C'est comme un muret, je vais dire un petit muret.
9: Oui, mais pointu.
5: Voilà, petit muret
9: pointu. Et à l'arrière.
5: Moi, il faut me parler, je suis un couillon, moi.
6: Donc, ils l'ont remarqué.
9: Muret pointu, donc qui casse la vague.
5: Ah, voilà.
9: Oui. Et à l'arrière, sous la vigie, il y avait un havre d'accostage qui permettait d'accéder au fort, mais qui contribuait notamment à cette dispersion de l'énergie. Aujourd'hui, ces éléments ont totalement disparu.
5: Voilà, et donc, il n'y a plus rien.
9: Notre pauvre fort, il est
5: attaqué par les vagues.
9: Démuni il offre sa fragilité à l'océan.
5: Donc c'est ça qu'il faut reconstruire. C'est ça, Ghislaine?
7: Oui, mais aussi protéger les fondations.
5: Ouais.
7: Donc autour du fort, on a ce qu'on appelle la risberme, qui permet de protéger le fort. Donc il va falloir aussi la refaire.
5: Oh là là là.
7: Et là, la semaine dernière encore, ils ont injecté du béton, en fin de compte, pour combler les trous, de façon à ce que l'eau ne s'infiltre plus sous le fort.
5: D'accord.
8: Et ça va durer combien de temps, ces travaux?
9: Jusqu'en 2028. Donc il y aura des éléments, ça va être assez spectaculaire, acheminer ces éléments de protection par la mer, par flottaison. Vous imaginez bien que ça va être un chantier unique au monde.
5: Ouais. Et donc on a besoin d'argent. On a besoin d'argent. Alors déjà, bonne nouvelle, puisque le monument Fort Boyard est dans le loto du patrimoine.
7: Tout à fait.
5: De notre ami Stéphane Bern.
7: Dans l'emblématique.
5: Hein. Donc c'est bien ça, c'est une bonne nouvelle.
7: C'est une super nouvelle.
5: Voilà.
7: Parce qu'au moins on lui donne la reconnaissance qu'il doit avoir. C'est Fort Boyard, c'est quand même le Fort Boyard.
5: Ben voilà.
9: Il devient national.
5: Ben voilà, c'est
7: et je dirais même international.
5: Mmh. Elles vont s'engueuler les deux.
6: Attention.
5: Allez-y. Mais non, c'est connu
9: dans
5: l'univers. Au-delà de l'univers. Et donc on en appelle à la générosité des Français. Sylvie Marcy, vous qui êtes à la tête de la région, met pas un peu la main en porte-monnaie?
9: Alors le département. Pas encore.
5: Le département, mais ça je vous dis pour plus tard. Vous qui êtes présidente de la République.
6: Oui, bientôt, l'année prochaine.
5: Vous mettez pas un petit peu d'argent? La région va mettre un petit peu d'argent aussi quand même.
9: Alors la région est sollicitée, hein, je pense que évidemment c'est un partenaire sur lequel il faudra compter, mais c'est surtout en fait grâce à la générosité des donateurs.
5: Donc on a besoin de combien alors? C'est quoi les...
8: Concrètement.
9: Alors concrètement,
5: Ghislaine.
7: Pour le mécénat?
5: Pour tout. Pour lui, là, pour
7: alors,
5: que le fort soit joli.
7: 44 millions TTC.
5: Mais je vais te les donner, les 44.
6: Il a son chéquier, Willy. Willy a pris son chéquier, donc c'est une bonne nouvelle.
5: Tu ne me demandes pas, pas. 44 millions.
9: Oui, c'est 36 millions.
5: Ah là
9: en fait,
5: là.
6: Hors taxe.
9: Ah, mais nous avons déjà réuni la moitié de la somme.
5: Ah, ben, très bien. Voilà, bonne nouvelle.
9: Mais le mécénat et les dons, évidemment, vont nous aider à boucler le budget.
5: Comment on fait pour les dons, alors?
7: Fondation du patrimoine, vous allez sur le site de la Fondation du patrimoine, vous tapez Fort Boyard et vous avez 66% de réduction d'impôts pour les particuliers, 60% pour les entreprises. Et vous avez derrière là un petit stand, la Fondation du patrimoine, mais ils ne prennent que les chèques. Mais
5: en bois, c'est bien.
7: Ou les espèces.
5: Les dessous de table.
7: Et vous avez aussi la boutique.
8: Il y a des t-shirts, il y a plein de goodies.
5: Et très bien. Ouais. Très bien. Donc, sauvons Fort Boyard parce que c'est vraiment un emblème.
6: nationale.
5: Oui, mais dans le monde entier, parce que rien que l'émission, il y a eu souvent des versions étrangères qui sont venues là. Donc, et puis moi, c'est vrai que je reçois, et je vous jure que c'est vrai, hein, je reçois très souvent via les réseaux sociaux des messages de personnes qui habitent très très loin de France, hein, grâce à l'émission. Donc voilà.
7: Alors, vous allez m'aider ?
5: Non.
7: Alors nous, la problématique qu'on rencontre, c'est vraiment pour passer la frontière.
5: Ouais.
7: On a réussi à avoir un rescrit fiscal pour la Belgique.
5: Ah.
7: Mais il va falloir qu'on nous aide à toucher les bonnes personnes,
5: ouais,
7: les belles personnes aussi d'ailleurs, pour véhiculer en fin de compte l'appel au don.
6: Le message.
7: Le message, de façon à ce qu'il n'y ait pas que les Français qui participent, mais qu'il y ait aussi tous ceux qui rêvent devant Fort Boyard.
5: Hein. Eh ben écoutez, si je peux vous être utile, ça sera avec beaucoup de plaisir.
7: Merci.
5: Donc on rappelle Fondation du Patrimoine, hein, pour faire un don. Merci infiniment. Ghislaine Guillain, pardon, vous êtes conseillère départementale de la Charente-Maritime et ambassadrice du projet Sauvons le Fort Boyard. Et merci Sylvie Marseilly, présidente du département Charente-Maritime.
6: Et future présidente de la République.
5: Et future présidente de la République, Sylvie. Merci infiniment. Sylvie, restez dans le coin. Enfin, restez si vous voulez, parce qu'on va faire un petit cadeau après. Vous pouvez rester là. On parle de quoi avec toi, mon Fabinou, dans un instant ?
6: L'Actu Web, je vous présente une agricultrice de Charente-Maritime. Elle est connectée. Je vous présente ça dans un instant.
5: Merci beaucoup. Mais d'abord, on va écouter Vanessa Paradis. Vous allez écouter ? Oui !
6: Ah bah oui !
5: Oui, sinon je me fais engueuler. Vanessa Paradis avec Tandem. Non, elle est pas là. Dans tes oreilles. Voici Tandem. À tout de suite, mes amis.

0: applaudit, tandem, on applaudit, allez, on applaudit. Allez, dans un instant, l'invité de Fabien Aymon, mais d'abord Sylvie Marcy qui est restée avec nous. Ma chère Sylvie, donc présidente du département Charente-Maritime. Écoutez-moi bien, mes amis, vous qui êtes devant nous.
1: Une surprise.
0: Sylvie, une surprise pour vous. Là, franchement, c'était pas prévu, on l'a réglé là à 11h58. Sylvie, oui. On va offrir, je vais décider moi, il faudra juste que les gens... m'acclame, disent à quel point je suis beau.
1: Il est beau, il est beau.
0: À quel point je suis beau, intelligent et sexy.
1: Allez.
0: La personne qui m'aura le plus flatté gagnera. Tu as gagné, c'est bon. La personne gagnera, Sylvie.
2: Eh bien, une visite exclusive du Fort Boyard.
1: Wow.
0: Donc, c'est pour 4 personnes, c'est ça? 4 personnes?
2: 4 personnes.
0: 4 wow. personnes. 4 personnes.
1: Wow.
0: Pour aller sur le fort.
1: Ça n'arrive jamais. Alors, on fait des réunions pendant des heures et vous arrivez.
0: En 2 secondes. 2 secondes.
1: Il est fort. Il est fort.
0: T'as vu. C'était soit ça, soit un CD de Danny Briand. C'est comme vous voulez.
1: Oui, voilà. On préfère Fort Boyard. On l'adore, bien sûr.
0: On embrasse Danny Briand. Sylvie, merci infiniment pour le cadeau.
2: C'est un plaisir.
0: Et puis, donc, d'ici 13h, 4 personnes parmi vous partiront sur le fort. On organisera une visite avec Sylvie, d'accord?
1: Bravo. On peut l'applaudir.
0: Merci, les filles. Fabien Aymon, alors ton invité.
3: Je vous présente Sophie Renaud, agricultrice et instagrammeuse originaire de Charente-Maritime. Bonjour Sophie, merci d'être avec nous en direct ici à Foura. Alors Sophie, vous avez 33 ans et vous êtes agricultrice depuis combien de temps?
4: Je suis agricultrice depuis 2016.
3: Depuis 2016. Et qu'est-ce que vous cultivez dans votre...
4: Alors moi je suis céréalière. De l'orge, du maïs. Et je suis aussi éleveuse.
3: Et en plus d'éleveuse, puisque elle bosse comme une malade,
0: Sophie.
3: Et en plus de tout ça, en plus de sa ferme, elle est instagrammeuse. Qu'est-ce que vous faites sur Instagram?
4: Donc alors j'ai commencé les réseaux en 2019. C'était les débuts
0: de contenu. Balbutiement.
3: Après histoire.
4: Et du coup voilà, maintenant j'ai 42 000 abonnés qui me suivent dans mon quotidien d'agricultrice sur ma ferme.
3: Et c'est quoi donc une journée type par exemple d'une agricultrice?
4: Oula.
0: Il y en a pas.
3: Ça change tous les jours.
5: Ça commence tôt déjà?
4: Oui, ça commence tôt, ça finit tard, ça dépend du temps.
3: Et surtout, quels sont les rapports, si en fait vous essayez de casser les clichés entre les hommes et les femmes, c'est ça?
4: Bien sûr, donc c'est important d'être sur les réseaux aussi quand on est une femme, parce que dans le métier, déjà, il n'y a pas beaucoup d'agriculteurs, on est de moins en moins. Et en plus, quand on est une femme, voilà, il faut être présente, il faut se montrer, et il faut donner envie aussi aux autres jeunes filles qui voudront faire ce métier.
3: Et justement, grâce à votre compte Instagram, des jeunes filles, en fait, vous contactent pour se lancer. Qu'est-ce que vous leur donnez comme conseil?
0: N'y allez pas.
4: Non. Il faut le conseil, c'est d'être bien accompagné, de bien s'entourer et de bien réfléchir sur ses projets. Mais rien n'est impossible. Il faut juste s'adapter.
3: Il faut y croire. Il faut être passionné, comme vous l'êtes et vous le faites voir sur les réseaux sociaux. Et autre info concernant Sophie, vous avez été élue Miss Agricole en 2021. Ah. Donc on peut l'applaudir.
0: Ah là là.
3: Alors c'est quoi Miss Agricole pour tous ceux qui découvrent, ceux qui nous écoutent ce midi?
4: Alors Miss Agricole, donc c'est une élection qui se passe sur Facebook forcément parce que en présentiel ça serait compliqué. Et donc il y a une page, donc c'est élection Miss et Mister France Agricole. Et donc tous les ans à la même date que les Miss, les vrais à la télé, on fait une élection. Donc le but c'est vraiment communication sur nos départements, nos filières. Tous les ans il y a une nouvelle Miss et voilà, on communique, on a notre page officielle. Et voilà.
3: Et bien voilà, je vous invite à suivre Sophie Renaud sur Instagram.
0: Sophie.
3: Et c'est quoi le nom complet de votre compte Instagram si on veut vous suivre?
4: Alors le compte Instagram c'est Sophie Farmer Life.
3: Et bien voilà,
0: merci beaucoup.
3: La campagne, ça vous gagne.
0: Merci infiniment ma Sophie.
1: Merci.
0: Beau métier, très beau métier.
3: Courageuse.
0: Très souvent on parle des agriculteurs et des agriculteurs dans cette émission. On les soutient, on les aime. Dans un instant, comme à chaque fois qu'on se balade mes amis et qu'on vient proche de vous, on aime bien voilà, rencontrer des gens, voilà, tu sais, parler un petit peu de choses qui concernent aussi le reste de la France et du monde. Et dans un instant on va vous présenter un invité pas banal parce qu'on aime vous présenter des invités
6: pas banaux.
0: Mais d'abord tiens, on va écouter Gaëtan Roussel avec Tout s'en va. Bah là pour l'instant il est là.
1: Non, restez surtout.
0: Pour le moment restez. Voici Gaëtan Roussel à tout ça.
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0: Au revoir, Gaëtan.
1: Merci Gaëtan.
2: Sympa.
0: Jingle.
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0: Allez, comme promis, mes amis, nous sommes toujours à Foura.
2: Ouais, en public, en direct, sous un soleil.
0: Ouais.
2: Le ciel bleu, franchement.
0: Ciel bleu. Nickel.
1: Et vous êtes la star. Hein.
0: Je suis un petit peu la vedette.
2: Ah oui.
0: Allez, place à nos amis.
2: Oui. Oh là là.
1: Les gens se déshabillent quand même. Hein.
2: On va vous donner le numéro de chambre de Willy.
0: Ah oui, en plus,
2: de l'hôtel.
0: Je suis à l'hôtel des bains, voilà. Juste en face.
2: C'est la 13.
0: Chambre 45.
5: On est là tout le week-end.
0: Oui. Allez, comme promis, place aux invités Pabano de ce samedi. Bonjour Karine Monbillard.
6: Bonjour.
0: Et bonjour Sandrine Colli.
7: Bonjour.
0: Bienvenue ici à toutes les deux. Alors, vous avez ouvert à La Rochelle l'atelier KS. Alors, de quoi s'agit-il?
6: Ben, c'est une rage room.
0: Est-ce qu'une rage room? Alors, allez-y, c'est quoi une rage room?
6: Ben, c'est un endroit où tu vas pour tout casser, te défouler, aller mieux et après en pleine forme.
0: Voilà, donc c'est un lieu où on va tout casser. Alors, on casse quoi par exemple? Il y a quoi à casser?
6: Alors, on a trois univers. On a une cuisine où tu peux casser de la vaisselle, des bouteilles, un bureau où tu peux casser des PC, des imprimantes, des téléphones. Et le troisième univers qui nous rend unique en France, c'est qu'on a un garage et vous pouvez venir péter des bagnoles.
0: Ouais.
6: Alors, légal.
0: Alors, il y a d'autres lieux comme ça en France, mais vous, vous êtes les seuls en Charente-Maritime. Mais derrière le côté rigolo à tout péter, c'est pour ça que je voulais vous avoir, parce que ça agit aussi comme une thérapie. Mais c'est sérieux.
1: Sur le mental. Hein,
0: vraiment, c'est sérieux. Une thérapie qui porte même un nom. Lequel?
6: La destructothérapie.
0: Voilà,
6: en fait, on est unique sur la Nouvelle-Aquitaine. Il n'y en a pas du tout, ni à Nantes, ni à Poitiers, ni à Bordeaux. Donc, on est toutes seules.
0: Ouais.
6: Et en fait, on aide beaucoup les gens. Donc, on a beaucoup de gens qui viennent, qui vont mal. Donc, des burn-out, des décès.
0: Voilà.
6: On a une jeune femme qui est venue après une récidive de cancer, et on a beaucoup de bienveillance toutes les deux, on les accompagne, on leur laisse nous parler, on leur dit voilà comment on peut t'aider, parce qu'à l'atelier tout le monde se tutoie, et on les accompagne, ça pleure beaucoup, mais qu'est-ce qu'ils vont mieux après, et encore là on sort d'une session de casse où les gens nous ont dit mais c'est merveilleux en fait, venez vous défouler.
0: La destructothérapie, donc il y a certains professionnels de santé même qui vous envoient des patients, hein.
6: Tout à fait,
0: c'est ça.
6: Oui, on commence à être assez connus, donc les thérapeutes, les psys de La Rochelle et alentour nous envoient des patients pour le lâcher prise, la colère.
0: Incroyable, incroyable.
6: Il n'y a pas d'endroit où tu peux vraiment te défouler en toute sécurité, parce que nous on met un équipement hyper important pour nous, c'est que les gens soient en sécurité. À quel endroit tu peux casser des assiettes? Et il n'y a pas de violence en fait chez nous, on se bat vraiment contre cette idée, c'est vraiment du lâcher prise, et en plus tout est recyclé, donc c'est éco-responsable.
0: Et ça coûte combien de tout péter alors?
6: Ça coûte à peu près 20 euros par personne.
0: Oh, bah ça va.
6: Pour 20-25 minutes.
0: 20 euros pour aller mieux après.
2: C'est un défouloir.
0: C'est un défouloir. En fait. Vraiment, c'est quoi? C'est on sent mieux, décompressé, plus léger, c'est ça le...
6: En fait, tu mets de la musique, donc tu danses, tu peux t'amuser, tu peux pleurer, tu peux crier, il n'y a pas de jugement chez nous. En plus, comme tu es équipé avec un masque, une combi, on te reconnaît
1: pas
6: de blessure. Ouais. Et puis, on a mis en place un crayon magique. Donc, un crayon magique qui efface tous les cons, toutes les connes, tous les gens qui t'emmerdent.
0: Alors, je vais t'en envoyer quelques-uns. J'en connais plein dans le métier des cons.
6: Toutes les mauvaises émotions, en fait, tu peux tout laisser sur des assiettes, des crayons, des papiers. Et en fait,
0: ça paraît vraiment ludique comme ça, mais voilà, ça s'appelle la destructothérapie. Je trouve ça vraiment passionnant. Je crois que vous avez le projet de faire aussi une version itinérante, c'est ça?
6: Oui, on est à la recherche d'un un peu comme un food truck.
0: Ouais.
6: On voudrait faire un food truck de la casse.
0: Ouais.
6: Donc, une caisse mobile. Et puis, surtout, on voulait vous inviter à venir essayer.
2: Un petit nerveux. Hein.
0: Moi j'ai déjà les deux là qui me cassent les cacahuètes.
1: Ils nous tapent déjà. Hein.
0: Donc pas de problème.
6: Si vous êtes disponible, on vous invite demain à venir essayer.
0: Eh ben avec beaucoup de plaisir. Merci infiniment les filles. Donc on le rappelle, ça s'appelle l'atelier KS. Donc c'est à La Rochelle. Et donc on vient, on casse tout. Encore une fois, c'est rigolo. On y va aussi. Voilà, c'est marrant de tout péter.
6: Oui,
0: c'est... Mais il y a aussi un truc derrière. Donc il s'appelle la destructothérapie et mise en avant aussi par pas mal de professionnels de santé, dont des psys. Voilà.
6: Et les avis, on a près de 300 avis qui sont tous unanimes en disant... Voilà,
0: mais tu crois que je t'aurais invité, sinon ma cocotte, hein?
2: C'est grâce aux amis.
0: Si, j'en invite pas les tocards ici. Merci beaucoup les filles, Karine Monbillard et Sandrine Colli, fondatrice donc de l'atelier KS à La Rochelle.
2: Bravo
0: les filles, voilà.
6: Merci.
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2: Partons gaiement vers la deuxième demi-heure de votre talk show du samedi. Alors ici, c'est comme le talk show de Léa Salamé qu'à l'époque.
3: Mais en pas pareil.
2: Et ainsi, non, c'est la même chose. Nous sommes à Foura, mes amis. Oui, nous sommes pile en face de Fort Boyard, puisqu'on continue notre émission pour l'opération Sauver Willy, Sauver Fort Boyard.
4: C'est votre deuxième
2: tribu,
4: maison.
2: Oui, c'est ma résidence secondaire.
4: Ah oui, d'accord.
2: Et votre tribu est là, notre enfant de la télé, Nicolas Malabeuf, et notre spécialiste web, Fabien Emo. Un mot sur le groupe Facebook, mon
4: Alors, pour nous retrouver, c'est complètement gratuit sur Facebook. Vous tapez Youpi la vie avec Willy Revelli.
2: Tout le monde s'est inscrit sur le groupe
4: Facebook. Il faut le faire. Allez-y, on est plus de 7500.
5: Et c'est gratuit.
4: Il faut le dire. Merci Nicolas. Le sondage de samedi, quel est votre personnage préféré de Fort Boyard?
2: Alors,
5: c'est une dictature.
4: Ce n'est pas pipé. Plus de 80%, je viens de regarder, de vote pour Willy Revelli.
5: Ah là là.
4: Mais qu'est-ce que vous voulez? Calmez-vous. Nous avons quand même un message de Pascal. J'adore Willy, mais j'aime beaucoup Delphine.
2: Blanche.
4: Et ça me fait un point commun avec Pascal.
5: Vous n'avez pas les mêmes atouts. Désolé.
2: Ma taille, c'est sa taille de jambe. Merci beaucoup, mon cher Fabinho. Allez, si vous n'avez pas suivi l'actu, pas de panique. L'actu vous suit. Il est temps pour moi de mettre
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2: On commence avec la visite du pape Léon XIV en France en septembre. J'espère que les places pour voir pape Léon coûteront moins cher que celles pour Céline Dion. Céline Dion qui souffre du syndrome de l'homme raide et Léon XIV qui est devenu pape il y a un an à la suite de François, un homme raide.
4: Ah oui, aussi. Alors, oui.
2: Le département de Charente-Maritime lance l'opération Sauvons Fort Boyard. Oui, sauvons Fort Boyard, car si le fort disparaît, Cyril Ferraud n'aura plus que 37 émissions par semaine à présenter. Et puis dites-vous que le temps que Passepartout passe sur le fort, c'est du temps qui passe pas enregistrer nouvelles chansons. Alors voilà, pensez-y donc, donnez. L'actrice Chantal Nobel, star de la télé des années 80 dans la série Château-Vallon, est décédée en 1985. Sa carrière avait pris un virage inattendu, tout comme la Porsche de Sacha Distel. Un accident qui a mis fin à sa carrière, hein. Hashtag balance ta Porsche. Oui, Sacha Distel, c'était des pommes, des poires et des... Oula. Jean-Luc Mélenchon annonce sa candidature en 2027 et c'est une surprise, hein. Oui, les filles avaient le choix entre Jean-Luc Mélenchon. Jean-Luc Mélenchon qui aura 75 ans en 2027. Et les filles, ça veut dire la France incontinente. À cet âge-là, c'est pas la France qui est insoumise, hein, c'est la vessie. Un musée suisse propose de voir une expo dédiée au peintre Cézanne en maillot de bain. Ah, des maillots de bain avec pinceau apparent. Le Louvre devrait s'en inspirer, hein, pour éviter de se faire piquer des trucs, une statuette ou une couronne dans un slip, franchement, ça passe pas inaperçu. Le chanteur Renaud a fêté cette semaine ses 51 ans de carrière. Voilà, ses 50 ans de carrière, en fait, il s'en tapait, hein, parce que lui, il est comme le pastis, hein, c'est les 51 qui comptent. Enfin, la question du jour. D'après son arbre généalogique, la mère du pape Léon XIV était la fille d'un couple de pâtissiers français. Du coup, est-ce que ça vient de là, son amour des religieuses? Eh ben, vous avez 2 heures. Allez, vous avez... Alors heureusement, dans 236 jours, c'est fini 2026. Ouais, déjà fini 2026. Bon, mes amis,
4: oui.
2: Si vous n'avez pas le moral...
5: L'heure est grave, franchement.
2: Si vous n'avez pas le moral, j'ai la solution. Écoutez-moi bien. Je sais que là, on n'est pas bien.
4: Entre le carburant.
2: Et un Fort Boyard.
5: 44 millions.
4: Non, moi, je vais pas...
2: J'ai la solution, mes amis. Quand je vais vous dire à vous, vous allez me faire... Allez-y, voir. Non, pour l'instant, là. Alors, vas-y, on voit le jingle.
4: Là, on n'est pas bien. Et là, vrai. Ici. Oh là là.
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4: Voilà, moi, je vais mieux. Il est sauvé, Fort Boyard.
2: C'est bon, c'est bon. On n'a plus aucun problème. C'est le jingle qui te fait du bien. Merci d'être sur votre radio ici. Nous sommes à Foura et dans un instant, nous continuons à parler de Fort Boyard. A tout de suite, mes amis.

0: c'était qui?
1: Gangsta Paradise.
0: Ah, c'était Stevie Wonder. Jingle, vite, vite.
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0: J'ai dit, c'est qui m'a montré ces lunettes de soleil? Merci beaucoup. Ah, les gens sont bien ici. Toujours en direct de Fouras, en Charente-Maritime, avec les équipes de Ici La Rochelle. On a un beau studio,
1: ah ouais,
0: franchement, on est face à la mer. Merci infiniment. Le fort, ce monument connu dans le monde entier, est en danger. Il est comme Jack Lang, il s'effrite de partout. Tout se casse la gueule, donc vous pouvez... aider aux travaux sur fondation-patrimoine.org pour sauver le Fort Boyard et pour Jack Lang. On va continuer à parler évidemment un petit peu d'histoire, mes amis, ça va nous faire du bien. Bonjour mon cher Philippe Lafond.
4: Oui, bonjour.
0: Bienvenue ici mon cher Philippe, vous êtes l'auteur du livre Fort Boyard, un défi à l'océan, aux éditions du Palais. Alors à l'origine, au tout début, avant que le fort ne devienne ma résidence secondaire, c'était quoi au tout début?
4: Au tout début,
0: Et
4: il n'y a rien, c'est un banc de sable.
0: Ah bah alors, d'accord.
4: C'est carrément, il n'y a rien.
0: Alors, ça démarre bien. Après, voilà.
4: Juste après, il y a un premier projet en 1803,
0: ouais.
4: Qui finalement, au bout de quelques années, va échouer.
0: Ouais.
4: Parce que ça, c'est trop compliqué. Puis surtout, les Anglais sont là pour empêcher la construction du port.
0: Ah, les salauds.
4: Absolument. Et les maudits British. Et donc, le chantier redémarre en 1840. Pour après ne plus s'arrêter jusqu'en 1865, voilà.
0: Et donc il paraît qu'au plus fort de son utilisation, il pouvait accueillir 250 hommes.
4: Oh oui, 250,
0: durant 2 mois.
4: Et y compris 3 ou 4 dames, lingères, etc.
0: Ah.
4: Voilà. Et il y a un équipage prévu de 260, 65 personnes, mais qui finalement ne montera jamais à bord parce qu'il n'y aura jamais d'hommes, de troupes à bord de ce fort.
0: Voilà.
4: Donc, ni de marins. C'est l'infanterie de marine qui devait venir là.
0: Donc au début c'était quoi? C'était pour protéger le coin,
4: voilà.
0: C'est ça?
4: On a une vue en ce moment qui est absolument extraordinaire.
1: Oui.
4: Le fort est placé entre l'Idoléron, la pointe des Saumonards, et la pointe de l'Idex pour barrer le passage aux bateaux qui passent encore à l'heure actuelle. C'est le bateau qui vient sur la Charente, vers Tonnet-Charente, là, passe exactement au même endroit que les bateaux au XVIIIe siècle.
0: Ouais.
4: Donc c'est pour empêcher les maudits British et bien d'autres. Les Hollandais ont très agressifs.
0: Oh,
4: on ne sait pas assez. Ça. Absolument. Et, non, il faut le dire, monsieur. Et donc, d'autres pays comme ça, et les Espagnols aussi,
0: ont beaucoup.
1: On va se faire des amis. Hein,
4: tout ça, c'est pour détruire Rochefort, qui est l'arsenal. L'arsenal, le principal arsenal, où l'on construit quantité de vaisseaux de guerre. Et voilà, et ces méchants voisins voulaient nous empêcher de construire ces vaisseaux, et donc voulaient attaquer.
0: La jalousie, ça.
4: Voilà, ça on ne dit pas assez, monsieur.
0: Le fort, c'était aussi une prison, ça a été une prison à un moment?
4: Non, mais non. C'est
1: la légende.
0: C'est une légende.
4: Non, c'est pas une légende.
0: Les gens
4: parlent de prison en parlant du fort. La prison, c'était un an et demi. C'est lié au communard.
1: D'accord.
4: Le communard, et surtout, pensant des communards, ont été enfermés sur le Fort Boyard et pendant un an et demi maximum.
0: Pourquoi il a été appelé par la population locale pendant quelques temps le fort de l'inutile?
4: Eh bien, c'est une mauvaise remarque.
1: Depuis le début,
0: va falloir m'énerver, Philippe.
4: Je suis là pour redresser des mauvaises idées comme ça. Un fort, quel qu'il soit, a toujours un rôle dissuasif.
0: Bon, bah alors.
4: Qu'il fonctionne et qu'il fonctionne pas. Alors, c'est toujours facile de dire après que,
1: on peut critiquer toujours.
4: Il a servi à rien. Mais de toute façon, tous les forts, celui qu'on a devant nous,
0: comment il s'appelle, ce fort en face de nous?
4: Voilà. Et donc, tous les forts, la plupart des forts sur la côte atlantique, n'ont pas servi. Moi, j'habite l'Idoléron, on a une fantastique citadelle, elle n'a jamais servi à quoi que ce soit. Mais,
0: donc, voilà.
4: En tout cas, ils ont un rôle dissuasif. Un rôle défensif qui est absolument fondamental et qui est nécessaire.
0: Bon, il a quand même été abandonné pendant 80 ans.
4: Oui.
0: Inscrit en 1950 à l'inventaire des monuments historiques. Il paraît qu'un dentiste l'a acheté en 1962 pour 28 000 francs, mais il ne savait pas quoi en foutre, du coup il l'a revendu.
4: Mais il ne pouvait rien en faire.
0: Bah oui, qu'est-ce que
4: c'est un bâtiment. Non, il a voulu même et il s'est acheté une danseuse.
0: Ah ouais.
4: Voilà. Et il s'est fait plaisir.
0: Bon, il est allé une fois dessus.
4: Il a réalisé très vite qu'on ne pouvait rien faire d'un fort comme ça. Enfin, en tout cas, au niveau individuel.
0: Pourquoi vous aimez tant ce fort, mon cher Philippe Lafond?
4: Eh bien, parce
0: qui laisse vraiment, vraiment, je le dis sincèrement, ça laisse personne indifférent.
4: Oui.
0: Vraiment, il y a un truc vraiment.
4: Magie.
0: C'est un peu la cathédrale Notre-Dame.
4: Oui.
0: C'est vrai?
4: La cathédrale Notre-Dame, oui, mais bâtie sur la mer.
0: Exactement.
4: Et c'est ça qui est exceptionnel. C'est le seul fort au monde construit comme ça, en pleine mer.
0: Ouais.
4: Et c'est pour ça que ça a été un chantier
0: titanesque,
4: financier et autres.
0: Ouais.
4: parce que c'était dans ces conditions-là. Et finalement, il a fallu attendre que le jeu arrive avec la plateforme pour que l'abord du fort devienne beaucoup plus pratique. Mais avant, on arrivait avec le fameux escalier. C'était complètement ingérable.
0: Ouais.
4: Donc la nécessité de reconstruire le port à l'heure actuelle, ouais, si on veut y faire quelque chose, c'est obligatoire.
0: Allez, dites-nous, pour terminer, un truc insolite sur le fort. Là, que je puisse faire le malin tout à l'heure avec Céline Dra.
4: Eh bien,
0: quand elle gueulera, Céline Dra,
4: un truc insolite que je raconte, ouais, dans le bouquin, c'est le gardien. Donc je disais tout à l'heure, il n'y a jamais eu de troupe. Il y a eu trois gardiens, le gardien d'artillerie, gardien du génie et puis un gardien d'une autre discipline. Et un jour, il y a une énorme... En fait, c'est la nuit de Noël du 24 décembre, une tempête monumentale. Et le gardien va décrire dans le détail comment ça va se passer, cette nuit dantesque, où il dit, mais de toute façon, on pensait vraiment que le fort allait partir en pleine mer. Et là, il décrit, c'est-à-dire les vagues qui détruisent les portes, les fenêtres fort, qui font l'eau qui s'engouffre dans les casemates et qui font reculer les canons. C'est d'une violence inouïe et il y a plein de choses de cassées. Et en fait, le fort, c'est un chantier permanent.
0: Exactement. Merci Philippe Lafond, auteur de Fort Boyard, un défi à l'océan.
1: Bravo
0: Philippe Lafond, il le mérite.
1: Il est passionnant.
0: Édition du Palais. Merci mon filou.
1: Vous pouvez l'écouter des heures.
0: Le livre, vous, il est à vous. Vous pouvez l'offrir à quelqu'un ou ils s'en foutent. Alors, ils s'en foutent de son propre livre, mon filou. Très bien. On parle de quoi avec toi, mon Nicolas?
5: Eh bien, j'ai retrouvé des traces de Fort Boyard dans les archives.
0: Ah, bah, très bien. Mais d'abord, on va écouter Marine. Bah, justement. Marine, regarde.
1: Ah bah oui.
0: Marine, eh oui.
1: Ah, là, c'est la Marine.
0: C'est là où on peut dire votons Marine.
5: Oui.

0: Marine n'est pas venue.
1: De la Star Academy.
0: Allez, nous sommes à Foura, mes amis. Nous sommes pile en face de Fort Boyard. Et Nicolas Malabofa, une invitée.
2: Pas du tout.
3: C'est votre invité,
0: c'est
3: à l'heure.
0: C'est pour après.
1: C'est bien préparé.
0: Ah, c'est à moi.
1: On ne fait pas l'émission en direct, donc c'est ça qui est bien.
3: Non, mais c'est quoi cette émission, là?
1: Donc alors, Nicolas.
0: Qu'est-ce que tu veux nous faire? Qu'est-ce que tu veux, Nicolas?
3: Eh bien, Willy, on m'avait dit aujourd'hui que j'aurais la chance d'être en face d'un monument. Moi, j'en vois deux. Vous, Willy, quand même.
1: Oh, mais le faillot.
3: Aujourd'hui.
1: Il fait une augmentation.
3: Je pense à l'année prochaine, désolé. Willy, aujourd'hui, j'ai d'abord voulu revenir sur l'histoire de ce fort, le fort qui appartenait à la marine, encore elle, la marine française, jusqu'en 1913. Et alors, au début des années 60, le ministère des Armées va le mettre en vente aux enchères. Et donc, dans les journaux, on voyait marqué bâtisse à vendre de 2000 mètres carrés. Et l'heureux gagnant, eh bien, il s'appelait André Hertz, un chirurgien dentiste belge installé en Haute-Savoie, qui fait l'acquisition du fort, comme le montre ce reportage qui date de mai 62.
4: Pour 28 000 nouveaux francs seulement, sans compter les frais, un homme s'est rendu acquéreur de 128 chambres. Et sitôt son bien acquis, il s'est embarqué pour l'aller visiter, car sa propriété repose sur un banc de sable, c'est le fort Boyard.
3: On disait le fort Boyard, et donc la mise de départ c'était 7500 francs, et l'enchère, écoutez-moi bien, elle est montée à 28 000 francs. Mais alors André n'a pas les moyens de l'entretenir malheureusement, et donc le fort est cédé au producteur Jacques-Antoine pour plus d'un million de francs. Et donc nous sommes le 7 juillet 90 sur Antenne 2, il est 20h44, donc les programmes commençaient beaucoup plus tôt, et les Français entendent ce générique pour la première fois. Présenté par Patrice Lafont et Marie Talon. Et le soir de la première, et c'est un certain Olivier Mine qui était Spicrin, qui annonce l'arrivée du programme.
5: Bonsoir, je vous invite maintenant à suivre notre toute nouvelle émission d'aventure, Les Clés de Fort Boyard.
1: Wow.
3: Et oui, la suite, on la connaît, c'est une belle histoire. Et donc, le lancement de Fort Boyard à l'époque réalise un démarrage très décevant. Est-ce que vous le saviez ça?
0: Non.
3: Moins de 3 millions de téléspectateurs avaient suivi le lancement. Mais au fil des semaines, la mayonnaise va prendre. Et jusqu'à 6 millions de Français vont se passionner devant les aventures des candidats qui étaient des anonyme au tout début. Oui. Et alors, Willy, vous le savez, j'ai aucune limite.
0: Non.
3: Vous me connaissez?
0: Oui.
3: J'ai une version étrangère de Fort Boyard. Le fort est connu dans le monde entier. Et alors, par exemple, en Belgique, le Père Foura, comme on l'appelle, c'est le vicomte Godefroy de Tribourg. En Algérie, Félindra, c'est Samira. Et la boule en Grèce et en Russie, c'est Monsieur la boule. Et dans la version coréenne, le Père Foura s'appelle Napoléon Kim. Et alors, votre première venue, Willy, sur le fort, c'était en tant que candidat en 2012. Et alors, j'ai regardez l'émission, ça date un peu. Lors de la quête des clés, vous aviez fait 3 épreuves. Le percolateur, vous aviez perdu. Ensuite, le tourniquet, vous aviez perdu. Et l'épreuve des baguettes que vous avez faite avec Evangélie, c'était perdu aussi. Donc, que perdu. Ça démarrait bien.
1: Il est fort.
0: Un talent, qu'est-ce que tu veux que je te dise?
3: Et enfin, le petit potin, une fois coutume sur vous.
0: Petit potin.
3: À l'origine, vous deviez vous appeler Passe-Plat et non pas Willy Revelli. Et oui. C'est une vraie info.
1: Fait rigoler tout le monde en tout cas.
0: Merci mon Nicolas.
3: Longue vie à Fort Boyard.
0: Merci mon bébé que j'aime. Applaudissez Nicolas Malabeuf. Applaudissez Fabien et moi aussi. Voilà. C'est mes deux bébés. Ça, c'est mes deux enfants. Je les aime très très fort.

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1: De retour ici, c'est Willy vient déjeuner chez vous en direct de Fourin en force.
2: En public,
1: en face de Fort Boyard, en public. Voilà. Il faut sauver Willy, il faut sauver Fort Boyard. Le monument de pierre est en danger, vous pouvez faire vos dons donc sur fondation-patrimoine.org. Mais vite, mes amis, ce sont les 5 dernières minutes.
2: Oh, pas mais dépêche-toi.
1: Si, vite, allez. Avant de partir, place à la bonne idée de ce samedi fourrasien. On dit fourrasien ? Fourrasien ? On dit fourrasien.
2: Fourrasin.
1: Bonjour, Mina Eve Bénard.
3: Bonjour.
1: Bienvenue ici. Vous faites quoi dans la vie ?
3: Je suis commerciale au port de pêche de La Rochelle.
1: Voilà, commerciale au port de pêche de La Rochelle. Et votre papa, ici à Fourin, il fait quoi ?
3: Ostréiculteur.
1: Ostréiculteur. Ah. Alors, il est ostréiculteur et en plus de son activité de production, il a développé en parallèle une activité touristique, c'est ça ?
3: Alors, il organise des visites l'été.
1: Voilà.
3: Jeudi, des parcs ostréicoles et de sa cabane pour expliquer son métier.
1: C'est trop bien, ça. Donc, ça consiste en quoi concrètement, alors ?
3: Le métier en général.
1: Ouais, non, ouais, voilà. Alors, expliquez-nous tout. Parce que moi, une huître, je n'y connais rien.
2: On a le cul
1: d'une huître. C'est ce truc en pierre, c'est une pierre, c'est ça ?
3: Alors, pas tellement.
2: On est vraiment content, on sent le pêcheur.
1: Alors, une huître.
3: Alors, il y a une période de l'année, du coup, ils vont poser des coupelles, ce qui va capter le lait.
1: Ouh là là.
3: Donc voilà, ça va se capter sur les coupelles. Ils vont attendre un petit peu que ça grandisse et ensuite ils vont récolter tout ça. Ils vont tout trier. Et il y a une première période de vente qui se fait à ce moment-là. Donc elles sont toutes petites, hein, vraiment, elles font 2 cm même pas.
1: Ouais.
3: Donc ça va être envoyé soit à Arcachon, soit en Bretagne, en Normandie. Et voilà. Mmh. Ensuite, ils vont tout mettre en poche, ils vont les remettre à la mer.
1: Ouais.
3: Ils vont attendre que ça grandisse, ah, évidemment.
1: Combien de temps ça grandit une huître ? Parce que moi, j'ai mis beaucoup de temps pour pas grandir une huître.
3: Non, ça dépend du calibre.
1: Ah oui, alors ça, j'ai rien compris. Alors oui, tiens, alors le calibre, oui. Moi, j'y connais que dalle. Les numéros, là, c'est quoi ? C'est pourquoi ?
3: Alors, ça va, en général, oui. De la numéro 4 à la oui. Numéro 1.
1: Alors, moi, je croyais que la 4, c'était la plus grosse.
3: Non, c'est la
1: plus petite. Voilà.
2: C'est le contraire.
1: C'est la plus petite.
2: Contraire.
3: C'est ça, c'est la plus petite huître et la plus grosse, ça va être la numéro une. Et après, on a encore plus gros où là, ça va être des fers à cheval.
1: Oh là là.
3: Et elles sont
1: et des baleines après. Et c'est bon, enfin, oui, c'est bon, je me doute, mais je veux dire, non, mais si c'est bon, une huître quand même. Mais je veux dire, c'est quoi la meilleure pour vous qui êtes une spécialiste?
3: Alors pour
1: c'est
3: le
1: quoi,
3: coup,
1: c'est lequel numéro?
3: Alors la meilleure, on va dire la plus commune, c'est la numéro 3.
1: Ah, d'accord.
4: Que... moyenne.
3: Ouais, voilà, c'est, voilà. Là, c'est vraiment la moyenne, c'est celle que la majorité des gens prennent.
4: C'est fait, ouais.
3: Donc du coup voilà.
1: Et donc votre papa, c'est ce qu'il fait, voilà. Donc il fait le tourisme de l'huître. Moi je trouve ça génial, c'est-à-dire qu'on va là-bas, il nous explique son métier, ce que vous venez un petit peu de nous expliquer là.
3: C'est ça.
1: Et après il y a des dégustations.
3: Exactement. Et ce qui est particulier, c'est que lui, c'est un des rares qui fait l'huître de la naissance à l'assiette.
1: À la mort.
3: Oui, exactement.
1: Quoique non, une huître, ça doit être vivant quand on la mange.
3: Oui.
1: Ça bouge.
4: Oui, oui.
1: Elle bouge. Des fois, je lui parle avant de. Elle frétille comme ça, tu sais.
2: Il a une relation avec une huître.
4: Oui.
1: Je m'attache très vite aux gens, moi. Mais c'est vrai, donc ça doit bouger. On est d'accord.
3: Ah oui, pardon.
1: Donc c'est vivant, vraiment.
3: C'est ça.
1: Oh là là là là. Oh, moi, ça me fait flipper.
3: Ça donne envie là.
1: Ça donne. Mais tout à coup, là, on a bien coupé la chicot. Et alors, donc, et les perles, ça existe vraiment, ça, les
3: oui. Trucs. Ma grand-mère en a retrouvé 7 dans une moule.
2: Oh,
3: elle est passée dans le sud-ouest. Ouais.
1: Donc, votre grand-mère est riche.
3: Wow.
1: Comment elle s'appelle, votre grand-mère ? Je l'aime
3: Christine.
1: Beaucoup. Je l'adore, Christine. Elle nous écoute, là, Christine. Christine, je t'aime, j'espère. Christine.
5: Pour les 44 millions d'euros, elle peut faire quelque chose.
2: Bien, voilà. Ça y est, on a trouvé une perle.
1: Elle donne une perle, c'est bon.
3: Oui, voilà, ah. C'est normalement.
1: Non, mais c'est trop, trop bien. Bon. Et vous, alors, vous faites quoi exactement ? Parce que la mer, bah forcément, enfin, l'océan, c'est très important ici. Hein. Donc, vous faites quoi exactement à La Rochelle ?
3: Alors, moi, je vends du poisson aux entreprises.
1: Ouais.
3: Donc, tout ce qui est produit de la mer.
1: Ouais.
3: Je m'occupe principalement des restaurants de tout le Grand Ouest.
1: Ouais.
3: Donc, je m'occupe de la Charente-Maritime.
5: Il y a quoi comme produit de la mer, du coup?
1: Oui.
3: Il y a crustacés, coquillages, algues.
1: Et là, le truc du moment.
2: Ouais.
1: Le truc du moment, là,
2: on
1: c'est
2: peut
1: quoi
2: déguster
1: le truc du moment qu'on peut déguster, le poisson
2: restaurant.
1: Du moment.
3: Là, alors là, en ce moment, un peu compliqué, du coup, l'approvisionnement en poisson. Mais il y a quelques semaines.
1: Pourquoi c'est compliqué? À cause de quoi?
3: Bah, à cause de la fermeture du
1: Détroit.
3: Voilà.
1: C'est
3: pas facile. Donc, je veux dire que les prix sont beaucoup plus chers et l'approvisionnement est moindre, donc c'est assez compliqué. Mais on avait le cabillaud secret il y a pas longtemps.
1: Ah là là.
3: Et ça, c'est un très très très beau produit pour
1: alors
3: le.
1: Alors attends, mais c'est-à-dire qu'il y a aura de moins en moins de poissons là? On est en galère de poissons, genre?
3: Bah, on va dire qu'avec la hausse du pétrole, il y a beaucoup moins de bateaux qui sortent en mer. Et les quotas sont réduits, donc c'est assez compliqué, mais on arrive à se débrouiller tant bien que mal quand même.
1: Bon, eh ben merci beaucoup. Donc je rappelle que votre papa donc fait le tourisme de l'huître. Je trouve ça trop génial. C'est Bénard et fils. Hein.
3: Oui, c'est ça.
1: À Foura. Les huîtres, il les envoie partout en France.
3: Arcachon, Bretagne. Ah, oui. Il va jusqu'en Normandie. Ah, il va au Léron.
1: Oh là là, c'est bien. Bravo. Et puis donc vous travaillez donc au port.
3: Au port des pêches.
1: Port d'Amsterdam. Merci infiniment.
2: Et sa mamie est une perle.
1: Merci Minaëv Bénard.
2: Bravo.
1: Et vive l'huître. L'huître de Foura. Bon, mes amis, tu veux passer un jingle, mon chéri? Passe un jingle à la maison de la radio. Passe un jingle.
0: À midi, voilà. Avec toute sa tribu.
2: Il est l'heure du petit dernier point de la route. C'est ma tournée.
1: Alors, mes amis, tout à l'heure, avec nos amis du département de Charente, de la Fondation, on a décidé comme ça, vraiment, à 11h58, l'émission commence à midi, on s'est dit, tiens, il faut qu'on fasse quelque chose. Et ben, on s'est dit, tiens, on va offrir 4 places pour aller visiter Fort Boyard. C'est unique, hein.
2: Ah oui,
1: personne y va. Personne y va, à part ceux qui font l'émission, bien évidemment. Alors, il y a beaucoup de monde ici, alors j'ai pris un petit peu des gens au pif. Parce qu'il fallait bien, que je choisisse des gens. Qu'est-ce que vous voulez que je vous dise? C'est des gens qui m'ont payé, vous croyez quoi?
2: Oh non.
1: Je leur ai demandé ma taille. Alors, Dimitri, il m'a répondu
5: 1,58.
1: Merci infiniment. Au revoir, Dimitri.
2: 1,58.
5: Adieu.
1: Merci, je ne sais pas comment je le prends.
2: C'est une insulte, hein.
1: Oui. Marilyn
4: 1,60.
1: Va pas 60. Falloir m'énerver aussi, Marilyn. Hein.
2: Marilyn.
1: Et Emeline, combien tu m'as dit?
6: 1,62.
1: Mais Emeline, elle a dit 1,62. Eh bien, mes amis.
2: La taille
1: exacte.
2: De Willy Rovelli.
1: Comme ça, vous pouvez vous foutre de ma gueule, mais j'en ai rien à foutre.
2: Mais non.
1: Je m'en fous complètement. Mes amis, comment? Tout ce qui est petit est mignon.
2: Ah,
1: ouais,
2: petit est mignon.
1: Voilà, ouais. Eh bien, mes amis, je mesure 1m63.
2: Bravo.
1: C'est Emeline qui a gagné.
2: Emeline part sur le fort.
7: Ouais, trop bien, c'est vrai.
1: Ouais, pour quelle personne sur le fort?
7: Eh bien, je suis avec mes filles et mon mari.
1: Vous êtes combien? On est quatre. Et ben voilà, tu pourras aller visiter le fort, ma chérie.
7: Merci, on arrive de Bussac-Forêt, une petite commune de Sud-Charente-Maritime, sud-sud.
1: Et ben voilà.
7: Et on a fait la route exprès pour venir voir l'émission et te voir, Willy, et donc gagner.
1: Et ben voilà, merci beaucoup, bravo.
2: Bravo. C'est un beau cadeau.
1: Franchement,
2: hein. C'est un cadeau unique.
1: Tu verras, c'est un cadeau unique. Elle pleure de joie.
2: Si je lui avais offert
1: 2 millions, elle ferait la gueule. Là, tu vois, elle est plus heureuse. Merci infiniment, Emeline. Merci beaucoup. Voilà, mes amis, c'est fini.
2: Oh non, la barbe.
1: Michette, merci infiniment à toute l'équipe technique de ICI La Rochelle.
2: Bravo.
1: Pour avoir monté ce studio. Merci beaucoup pour votre accueil. Merci à
2: vous. Bravo, Foura.
1: Vous avez été adorables. Et merci à la Maison de la Radio pour la liaison. Je vous rappelle, sauvez Willy, sauvez Fort Boyard sur fondation-patrimoine.org. Fondation-patrimoine.org.
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4: Bonjour et bienvenue dans votre magazine Ma France, par ici les économies. Vous connaissez notre objectif, hein, chaque semaine vous redonner du pouvoir d'achat. Alors aujourd'hui, on va remplir notre déclaration de revenus ensemble. On va voir les nouveautés, les sujets délicats, comment se faire aider. On va tout vous dire avec notre invité. Bonjour Gilles Bozigère.
6: Bonjour.
4: Vous êtes expert comptable, également président de l'Ordre des experts comptables en Île-de-France. Je vous propose pour commencer de répondre à une première question d'un auditeur qui est avec nous. Bonjour Christophe.
11: Bonjour.
4: Bienvenue sur votre radio locale ici. Vous avez une question à poser à notre expert comptable pour cette émission spéciale. On vous écoute.
11: Je vous appelle parce que j'ai acheté en 2024 en province une maison destinée à devenir ma résidence principale quand je serai à la retraite. Pour l'instant, c'est ma résidence secondaire et donc j'ai décidé de la louer en saisonnier. Mmh. Via une conciergerie qui gère tout. Donc, je voulais savoir déjà où déclarer les revenus locatifs. Bon, ça, c'est. Mais c'est surtout quels sont les frais déductibles et dans quelle petite case il faut cocher et mettre les montants.
4: Très clair. Donc, maison secondaire, vous la louez en saisonnier. Où est-ce que vous mettez les revenus et où est-ce que vous mettez les charges pour essayer de minorer un petit peu les revenus? On vous écoute. Gilles Bozigère vous répond.
6: Alors, Christophe, la réponse est multiple. Vous avez deux régimes fiscaux potentiels. Soit vous percevez moins de 15 000 euros de loyer sur vos locations Airbnb et vous pouvez bénéficier du micro BIC. Donc, vous déclarez simplement les loyers que vous touchez et un abattement forfaitaire de 30% sera appliqué. Mais là, vous ne pourrez pas déduire d'autres dépenses. Si vous dépassez ce seuil de 15 000 euros ou si vous faites une option, c'est-à-dire que vous le faites volontairement, vous pouvez passer au réel. Et là, vous allez devoir tenir une comptabilité en règle pour comptabiliser les loyers que vous encaissez, vos recettes, mais vous pourrez aussi déduire toutes vos dépenses. Et là, cette fois, ce sera des dépenses au réel, ce ne sera pas un forfait de 30%. Et vous pourrez même amortir le bien. Donc ça vous permettra de calculer le revenu imposable. Alors, pour répondre à la question sur la case, encore une fois, c'est assez complexe de vous répondre avec une réponse unique parce que ça va dépendre du régime auquel vous êtes soumis. Soit vous êtes en location meublée non professionnelle, donc ça c'est le cas où vous avez d'autres revenus à côté, des salaires par exemple, et donc là vous avez une case spécifique à aller chercher, alors me demandez pas le numéro, mais c'est location meublée non professionnelle. Mais si par contre ces revenus représentent la majorité de vos revenus, eh bien vous passez en location meublée professionnelle, et donc là c'est une autre case et qu'il va falloir aller chercher.
4: Et pour vous alors, c'est quoi? C'est plus ou moins 15 000 euros sans indiscrétion?
11: C'est moins de 15 000 puisqu'on a commencé au mois de novembre.
4: Ok.
11: Donc il y a eu novembre et puis les fêtes de fin d'année. Mais et donc ça fait moins de 15 000. Mais là pour 2026, pour la déclaration de l'année prochaine, ça sera, je pense que on sera en dessous des 15 000 euros.
4: Bon, donc en dessous de 15 000 euros, c'est le micro foncier, c'est ça le plus intéressant.
6: Le micro BIC.
4: Le micro BIC.
6: Mais vous avez la possibilité de faire une option pour être au réel. Hein, donc vous pouvez volontairement vous soumettre au réel, parce que c'est vrai que quand on fait des simulations, on peut déduire plus de dépenses, et notamment l'amortissement du bien. Donc ça peut être intéressant. En dessous de 15 000 euros, il faut regarder et faire des simulations.
4: Bon, voilà. En plus, c'est assez bien fait, et ça, c'est aussi le début de cette émission. C'est bien de le rappeler. On peut faire des simulations sur le site impots.gouv.fr, et ça permet aussi de voir qu'est-ce qui est le plus avantageux, quels sont les droits qui s'appliquent le mieux à notre situation, hein, vous confirmez ?
6: Absolument. Alors, une petite attention quand même, c'est que quand on fait de la location meublée et qu'on veut être au régime réel, il faut tenir une comptabilité, envoyer une liasse fiscale à l'administration fiscale. Hein. C'est pas uniquement un calcul que vous faites sur un coin de table ou sur un tableau Excel. Vous devez tenir une comptabilité en bonne et due forme. Et ça, c'est indispensable, hein, parce que vous ne pouvez pas le faire à la main de votre côté.
4: Merci Christophe, en tout cas, pour votre question. Et bon courage. Et puis, belle vie aussi avec cette résidence secondaire. Gilles Bozigère, j'aimerais, avant de répondre à d'autres questions précises, qu'on aide nos auditeurs à remplir leur déclaration, donc dans les meilleures conditions. Déjà, est-ce qu'il y a des grosses nouveautés cette année?
6: Alors, il n'y a pas de très grandes nouveautés, on peut en citer quelques-unes. La première, c'est le plafond sur les dons faits aux organismes d'assistance aux personnes en difficulté, qui passe de 1 000 euros à 2 000 euros. Donc okay. On peut avoir un peu plus de crédit d'impôt sur ces dons-là, c'est plutôt une bonne nouvelle. Il y a également une nouveauté sur le crédit d'impôt emploi à domicile. Désormais, l'administration fiscale vous demande de ventiler les dépenses et de préciser pour chaque dépense, chaque emploi, quelle est la nature de la prestation. Est-ce que c'est du ménage, du jardinage, etc. Donc c'était pas le cas avant. Avant, on éclatait par prestataire, mais on précisait pas la nature de la dépense. Autre nouveauté, peut-être moins bonne nouvelle, la fameuse flat tax qui augmente et qui passe de 30 à 31,4%. Et cette augmentation est rétroactive sur 2025 pour certains revenus.
4: Bon, ça c'est noté pour les nouveautés. Vous parliez des dons, c'est pas toujours hyper clair de savoir ce qu'on peut défiscaliser en dons. Est-ce que vous pouvez nous remettre un peu les idées au clair? Parce que je pense qu'il y a beaucoup de gens qui nous écoutent, qui sont dans ces moments de solidarité, il n'y a pas de raison, on a le droit aussi de bénéficier d'un retour sur dons.
6: Tout à fait. Quand vous faites un don, vous avez deux catégories de dons. Vous avez les dons aux organismes d'aide aux personnes en difficulté, donc fourniture de repas, d'un lit, etc. Et d'aide aux personnes victimes de violences domestiques. Donc ça, ce sont des dons qui vous permettent de bénéficier d'un crédit d'impôt un peu plus fort que les autres, puisque le crédit d'impôt, enfin la réduction d'impôt, est de 75% du montant du don, dans la limite de 2000 euros, hein, comme je l'ai évoqué juste avant. Pour tous les autres dons, donc ce qu'on dit des dons à des associations d'intérêt général, qui n'entrent pas dans la première catégorie, là, la réduction d'impôt, elle est de 66%, donc elle est un petit peu moins forte. Par contre, le plafond est beaucoup plus élevé, parce que c'est dans la limite de 20% de vos revenus. Donc, quand vous déclarez vos dons, vous avez deux cases, et vous devez ventiler entre ces deux types d'associations pour éventuellement bénéficier quand même d'un crédit d'impôt, enfin, d'une réduction d'impôt un peu plus forte, de 75% au lieu de 66%.
4: On est très attaché aussi à la démocratie locale, hein, sur cette radio locale. Ici, il y a peut-être aussi des gens qui nous écoutent qui ont fait des dons à des partis politiques ou qui se sont investis aussi, notamment en 2025. Comment ça marche?
6: Alors là encore, c'est une autre case. Donc là, elle est clairement identifiée et facile à voir. Idem pour les cotisations à des syndicats. Il y a une case spécifique pour avoir une réduction d'impôt là-dessus. Donc c'est pour ça que lorsque vous arrivez sur la rubrique relative aux réductions d'impôt, vous avez 4-5 lignes qui se succèdent. Okay. Entre la différence entre les syndicats, partis politiques, organismes d'aide aux personnes en difficulté et les organismes d'intérêt général.
4: Notre invité cette semaine est Gilles Bozigère, expert comptable, président aussi d'ailleurs de l'Ordre des experts comptables en Île-de-France. Gilles, concernant la partie service à la personne, vous en parliez tout à l'heure, donc il y a eu un peu des changements, il faut maintenant bien ventiler, bien expliquer chaque dépense, mais on ne les connaît pas forcément les règles des services à la personne. J'ai notamment appris que pour des frais de bricolage, on pouvait avoir une petite réduction d'impôt. Mettez-nous les choses au clair, s'il vous plaît.
6: Absolument. En fait, à peu près toutes les dépenses de service à la personne réalisées à domicile sont éligibles à la réduction d'impôt, au crédit d'impôt. Mais en fonction de la nature de la dépense, vous avez des plafonds spécifiques. C'est pour ça d'ailleurs que l'administration fiscale demande désormais à ce qu'on précise la nature de la prestation pour appliquer le bon plafond à la dépense. Donc, vous avez cité le petit bricolage, donc vous faites venir quelqu'un qui vous aide sur du bricolage à la maison, puisque ça doit être à domicile, ça c'est très important. Eh bien, vous pouvez bénéficier du crédit d'impôt, mais là, le plafond, il est assez bas, hein, puisqu'il est uniquement de 500 euros. Donc après, vous avez dans les dépenses qu'on retrouve très fréquemment les femmes de ménage, les nounous à
4: domicile. Les hommes de ménage aussi, d'ailleurs.
6: Les hommes de ménage également, bien sûr. Le jardinage, et qui lui-même a un plafond spécifique, puisque le plafond sur le jardinage est de 6000 euros. Vous avez le soutien scolaire à domicile. Donc si c'est à l'extérieur, vous n'êtes pas éligible à la réduction d'impôt. Si c'est à domicile, vous bénéficiez du crédit d'impôt. Vous avez l'assistance informatique. Voilà, si vous avez besoin d'aide pour l'informatique chez vous, vous pouvez également bénéficier de ce crédit d'impôt.
4: Bon, ça c'est quand même plutôt bien. Et juste une dernière question au sujet des services à la personne. J'ai un artisan qui vient faire une petite intervention de plomberie. C'est du bricolage. Il y en a pour 400 euros. Je peux donc les déclarer. Il n'y a pas besoin que lui, il ait un agrément.
6: Si, il faut qu'il ait un agrément service à la personne.
4: Ah, voilà. Ça, donc c'est très important. Vérifie bien ce point-là, parce que c'est pas tout qui rentre sinon. Très clair. Je vous propose de recevoir Diane qui est avec nous. Bonjour Diane.
12: Bonjour Valère, merci de m'accueillir dans votre émission.
4: Mais merci
12: à
4: vous.
12: Bonjour à votre invité. Ma question concerne l'assurance vie. J'ai une assurance vie et je reçois chaque année un récapitulatif pour déclarer deux lignes, les lignes 2CH et 2CG. pouvez-vous m'indiquer à quoi ces deux lignes correspondent? Parce que là, je pense que c'est des prélèvements sociaux, mais quand on a une assurance vie, on nous dit qu'on ne paye pas d'impôts à la succession. Donc voilà, j'aimerais avoir des éclaircissements.
6: Oui.
12: Merci.
6: Alors, Diane, sur l'assurance vie, vous avez raison sur le fait qu'on ne paye pas d'impôts tant que les sommes sont laissées sur l'assurance vie. C'est le principe, c'est une espèce d'enveloppe qui vous permet d'encapsuler les revenus. Alors, il faut quand même nuancer, effectivement, les revenus générés sur l'assurance vie vont être soumis à prélèvements sociaux l'année en cours, mais vous ne paierez pas d'impôt sur le revenu. Ça peut se retrouver sur votre déclaration d'impôt, notamment si vous faites de temps en temps des rachats partiels de votre assurance vie, parce que dans ce cas-là, ça devient imposable. Hein. L'exonération ne vaut que si vous laissez les sommes dans l'assurance vie. Donc, il est possible que vous ayez ces montants sur votre déclaration de revenus parce que vous avez fait des rachats, même des petits rachats au cours de l'année, parce qu'à partir du moment où vous sortez l'argent, ça devient imposable.
4: Diane, est-ce que ça répond à votre question?
12: Pas entièrement, parce que je n'ai pas fait de rachat. C'est ça le problème. J'ai pas fait de rachat sur cette assurance vie. Mais je pense qu'il y a deux parties. Il y a une partie investissement et une partie assurance.
6: Alors, qu'est-ce que vous appelez une partie investissement?
12: Parce que dans mon assurance vie, c'est compartimenté. Il y a le capital et il y a une partie épargne, on va dire.
6: D'accord.
12: Et je pense que ces prélèvements sociaux sont sur la partie épargne. Mais moi, j'ai pas fait de rachat.
6: Alors, c'est très étonnant. Là, je vous invite à vous rapprocher de votre assureur, hein, pour le coup, parce que si vous n'avez fait aucun rachat, ça ne devrait pas apparaître dans votre déclaration de revenus.
4: Voilà, dans tous les cas, Diane, ce qui est important de savoir, c'est vrai que c'est à chaque fois des situations un petit peu complexes, c'est qu'on peut aussi se faire aider. Alors là, ça peut être au côté investisseur, la banque, le réseau, qu'importe, ou le conseil de gestion en patrimoine. Mais sinon, il y a aussi d'autres moyens de se faire aider, Gilles Bosigère, si on est coincé et qu'on est face à un aspect technique sur sa déclaration de revenus.
6: Oui, bien sûr. Alors vous avez des services, hein, qui sont mis à disposition déjà par l'administration fiscale, qui répond aux questions des contribuables. Alors il faut arriver à les joindre parce qu'évidemment, il y a beaucoup de sollicitations sur cette période.
4: Mais on peut faire un mail, les appeler, prendre rendez-vous. Enfin,
6: tout
4: voilà,
6: à fait. Tous ces vous avez la messagerie en ligne, hein, sur votre espace impôt.gouv qui fonctionne plutôt bien. Mm. Alors, encore une fois, il faut tenir compte du fait qu'ils sont eux-mêmes très sollicités, hein, dans cette période, donc il faut être patient. Vous avez l'Ordre des experts comptables qui propose un numéro vert qui est ouvert 6 jours au cours du mois de mai, sur lequel vous pouvez appeler. Vous avez un expert comptable qui vous répond bénévolement sur vos questions. Alors, encore une fois, on a beaucoup d'appels et donc on ne peut pas forcément répondre à tout le monde. Et puis, vous avez quand même l'administration fiscale qui met en ligne ce qu'on appelle la brochure, qui est en fait un document explicatif, alors assez épais, mais si vous arrivez à vous retrouver dedans, vous trouverez la situation qui peut correspondre à votre problématique.
4: Bon, et puis il y a aussi les maisons France Service, on va en parler justement dans un instant. Merci beaucoup Diane, en tout cas, pour votre appel, et bon courage pour la suite. J'ai aussi reçu une question de Véronique Gilles Bosigère, je la cite. Mon fils de 20 ans est rattaché à mon foyer fiscal, il est étudiant, vit à 700 km de chez moi. J'aimerais savoir si je peux déduire l'argent que je lui donne pour son loyer, sa nourriture, dans ma déclaration d'impôt, et quel justificatif fournir?
6: Eh bien, à partir du moment où votre fils est rattaché à votre foyer fiscal, vous ne pouvez pas déduire les sommes que vous lui versez, que vous payez pour lui, parce que vous bénéficiez déjà de la majoration du quotient familial, la fameuse demi-part supplémentaire. Okay. Si vous engagez beaucoup de dépenses, hein, pour votre fils, il peut être opportun de faire une simulation et de regarder si vous n'avez pas intérêt à ce qu'il fasse sa propre déclaration de son côté. Vous allez perdre la demi-part liée à votre fils, mais vous pourrez déduire les sommes que vous versez, ce qu'on appelle les pensions, alors dans la limite de 6 800 € par an, mais vous pouvez le déduire. Mais c'est l'un ou l'autre. Soit vous le rattachez et vous bénéficiez de la demi-part, soit il se détache et vous pouvez déduire les dépenses que vous payez pour lui dans le cadre des pensions.
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4: 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On est en version magazine. Le thème aujourd'hui, on remplit ensemble notre déclaration de revenus avec Gilles Bosigère, expert comptable, et Sabrina Garnier qui vient de nous rejoindre. Bonjour Sabrina.
13: Bonjour.
4: Bienvenue, vous êtes animatrice départementale des maisons France Service de la Mayenne. Est-ce que vous pouvez nous rappeler les missions, les principales missions d'une maison France Service?
13: Bien sûr. Donc France Service, c'est un dispositif qui est déployé par l'État afin de garantir à chaque usager un accompagnement de proximité dans ses démarches administratives du quotidien. Et on en trouve une à moins de 20 minutes de son domicile. Donc l'accès est gratuit Il y a 18 France Service en Mayenne et on vous accompagne dans les démarches auprès de la CAF, la CPAM, France Travail et actuellement la DGFiP.
4: Ah voilà, la DGFiP, donc c'est ce que j'allais vous demander. Vous pouvez donc nous aider aussi sur la déclaration de revenus. Mais comment ça se passe concrètement? Donc là, des auditrices, des auditeurs nous écoutent partout en France. Donc vous le dites, on a une maison France Service à une vingtaine de minutes de chez soi. On prend rendez-vous, on vient directement. Et puis, sur quoi on peut nous aider pour la déclaration de revenus?
13: Alors, donc, dans une France Service, les usagers peuvent se présenter avec ou sans rendez-vous. Donc, c'est vrai, on accompagne principalement les déclarations de revenus simples de premier niveau. Après, quand c'est un petit peu plus technique, on a la chance d'avoir la DDFiP qui fait des permanences dans nos France Service, qui renforce actuellement pour la campagne de déclaration de revenus. Ça permet d'aider à remplir, de répondre aux questions, d'accompagner les personnes un petit peu moins à l'aise. Et c'est ce qu'on fait aussi en tant que conseiller France Service. On vous accompagne sur les démarches dématérialisées ou pas.
4: Oui, c'est ça qui est intéressant, c'est que parfois il y a la barrière numérique. Hein, concrètement, on n'est pas tous égaux devant Internet et un ordinateur. Et là, vous pouvez aider les usagers justement à franchir le pas et à s'en sortir, même si on n'a aucune notion numérique.
13: Bien sûr. Alors, pour les personnes où vraiment le langage administratif, c'est un mauvais mot dans la bouche, on les rassure déjà. On les rassure, on les sécurise. C'est vrai qu'avec, en ce moment, tout ce qui se passe par Internet, certains n'ont pas envie de faire les choses dématérialisées. Nous, on les rassure de ce côté-là. Et puis, si vraiment ils veulent pas ou s'ils ont aucun d'autre moyen de se connecter, on garde la version papier malgré tout.
4: Non mais voilà, c'est super en tout cas parce que vous faites un boulot remarquable partout en France, dans les territoires, c'est gratuit, c'est vraiment du service public remarquable. Merci beaucoup Sabrina Garnier d'être intervenue et d'avoir expliqué cela donc pour les maisons France Service. Le site internet c'est france-service.gouv.fr. Merci à vous. Gilles Bozigère, une petite question là de Cécile rapidement. J'ai pris ma retraite le 1er juillet 2025. Je vais être imposé sur mon indemnité de départ en retraite, mais y a-t-il une possibilité d'étalement? Comment dois-je remplir ma déclaration pour cela?
6: Alors, votre indemnité, l'indemnité que vous avez touchée, elle est imposable, mais elle constitue un revenu exceptionnel, puisque par nature, vous n'allez pas la toucher plusieurs fois, hein, vous l'avez touchée une fois. Donc, vous ne pouvez pas étaler le paiement de l'impôt lié à cette indemnité. En revanche, vous pouvez nuancer l'impact fiscal en demandant l'application du système du quotient. Donc c'est une case, la OXX, dans laquelle vous allez déclarer cette indemnité. Et l'administration fiscale va calculer votre imposition en limitant l'impact des tranches d'impôts les plus élevées. Donc pas d'étalement du paiement, mais une limitation du barème progressif. Voilà. Donc je vous invite vraiment à remplir cette case et à déclarer ce revenu au système du quotient.
4: En un mot, parce que c'est important, c'est une astuce en quelque sorte, un droit que j'ai découvert, la remise gracieuse. Oui. Si on est dans une situation exceptionnelle, on vit un changement de situation majeur, on peut demander une remise gracieuse de tout ou partie de son impôt sur le revenu, vrai ou faux?
6: Alors, c'est vraiment des cas extrêmement rares. Ouais. Et en tout cas, vous pouvez faire la demande, c'est un droit. Après, le fait d'octroyer cette remise sur les droits, sur l'impôt, elle est quand même assez rare, hein. C'est assez rare que l'administration fiscale donne suite. Généralement, la remise va plutôt s'appliquer sur les majorations, les pénalités de retard. Sur les droits eux-mêmes, c'est assez rare, mais c'est une possibilité.
4: Gilles Bozigère, expert comptable, avant de nous quitter, vous allez vous prêter au jeu de notre quiz Le vrai faux pour finir avec les idées claires sur ce thème de la déclaration de revenus qui nous donne un petit peu des sueurs froides, hein, parfois. Bon, première question, vrai ou faux, la déclaration automatique signifie que je n'ai rien à vérifier?
6: Alors faux, il vaut mieux vérifier, mais vous n'êtes pas obligé de le faire parce qu'effectivement, comme elle est automatique, elle partira toute seule.
4: Vrai ou faux, dépenser pour du bricolage donne droit à un avantage fiscal?
6: Alors vrai. Si c'est du bricolage à domicile, vous avez le crédit d'impôt service à la personne.
4: Ah voilà, condition qu'un professionnel vienne chez nous. Hein. C'est absolument pas juste on achète les outils et on le fait nous-mêmes.
6: C'est à domicile, il faut que ce soit un prestataire.
4: Vrai ou faux, il vaut mieux attendre la dernière minute pour déclarer, pour avoir les idées claires?
6: Faux. Il vaut mieux s'y prendre à l'avance, l'ouvrir une première fois, redescendre, regarder les informations dont vous allez avoir besoin, parce que la collecte des documents est parfois assez longue.
4: Vrai ou faux, on peut se faire aider gratuitement pour remplir sa déclaration de revenus?
6: Oui, bien sûr. Il y a plusieurs organismes qui le permettent, notamment lors des experts comptables avec le service Allo Impôts.
4: Allo Impôts donc, et sinon les maisons France Service, et puis les services fiscaux tout simplement, messagerie sécurisée, on disait tout à l'heure, tout ça. Dernière question, vrai ou faux, les informations pré-remplies sont toujours exactes?
6: Faux. Mais c'est assez rare qu'il y ait des erreurs, il faut quand même toujours vérifier. Généralement, ces informations sont transmises par des tiers, donc par exemple votre employeur pour vos salaires, et il a pu faire une erreur.
4: Merci beaucoup Gilles Bozigère, expert comptable. Voilà, j'espère que vous y voyez plus clair, hein, vous qui nous avez écoutés sur votre radio locale ici. 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La semaine prochaine, on va partir en vacances, même avec un tout petit budget. Vous pouvez d'ailleurs envoyer vos questions à parici.les.économies@radiofrance.com.
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1: Le cœur au bord des lèvres. Les jambes, percusses de crampes. Fred Lorst, coureur marathonien, titube pitoyablement sur le bord de la route. Asphyxié, à bout de force, il s'écroule dans la poussière. Telles des silhouettes haletantes, 25 de ses 30 concurrents le dépassent. Dès lors, Lorst n'ignore pas que même s'il parvenait à puiser d'ultimes ressources dans son organisme épuisé, ses chances de remporter la course seraient à jamais compromises. À moins qu'il ne termine vainqueur et soit proclamé durant quelques heures champion olympique.

Succédant à Athènes et à Paris, les troisièmes Jeux olympiques de l'ère moderne se déroulèrent à Saint-Louis, aux États-Unis, en juillet 1904. Bien étrange compétition que celle-ci, puisque 52 épreuves sur 94 furent uniquement disputées par des athlètes américains et que ces derniers remportèrent bien sûr 85% de la totalité des médailles. Quoi qu'il en soit, c'est sous une chaleur caniculaire que le départ de l'épreuve reine, le marathon, est donné, avec une demi-heure de retard. Tout au long des premiers kilomètres, le peloton s'effiloche, et à la stupéfaction générale, Fred Lorce, un étudiant new-yorkais inconnu du milieu sportif, caracole en tête, devançant de quelques coudées les favoris, Thomas Six et Sam Mellor. Mais il est bientôt incapable de soutenir leur rythme effréné. Ses jambes flageolent, son cœur s'affole, gobant l'air à plein poumon comme un poisson hors de l'eau. Il doit se rendre à l'évidence, pour lui, la course est terminée et son calvaire ne prendra fin qu'avec l'arrivée de la voiture sanitaire. Une quinzaine de minutes plus tard, un engin asthmatique et pétaradant se profile, en effet, à l'horizon. Lorsqu'il aperçoit Lorce, affalé sur le bas-côté, le conducteur stoppe à sa hauteur. « Vous n'avez pas l'air au mieux de votre forme, mon vieux » lance-t-il. « Puis-je vous aider ? Appartenez-vous à l'organisation du marathon ?» s'enquiert l'étudiant. « D'aucune façon. Mais cela ne m'empêche pas de vous déposer en ville si vous le désirez. » Dans la voiture brinque-ballante, où il a pris place, Lortz reprend rapidement des forces. Mais une quinzaine de kilomètres plus loin, une épaisse fumée noire le ramène à la réalité. La voiture roquette, pousse un dernier râle et s'immobilise.

Constatant la panne, l'étudiant propose au conducteur de courir jusqu'à Saint-Louis, qui n'est plus très loin, pour alerter un garagiste. C'est donc d'une belle foulée déliée qu'il se retrouve, sans le savoir, en tête de la course. La réaction de la foule lui arrache un sourire, cri d'encouragement, applaudissements nourris. Il est accueilli en héros. Bien sûr, il n'est pas dupe. Il songe un instant à expliquer aux spectateurs sa mésaventure, car il n'est pas question qu'il usurpe une victoire imméritée. Néanmoins, les clameurs du public le dopent et ses derniers scrupules s'évanouissent lorsqu'il franchit la ligne d'arrivée sous l'ovation de 2000 personnes. Comment résister aux bains de foule, aux congratulations, aux accolades? Et puis, comment expliquer à Miss Alice Roosevelt, la fille du président des États-Unis, qu'il n'est pas le magnifique champion qu'elle serre contre son cœur? Un quart d'heure plus tard, Thomas X se présente à son tour dans le stade. « j'ai gagné » hurle-t-il devant les ébahis des spectateurs. « Mais non, vous n'êtes que second !» rectifie ces derniers. « Impossible ! Aucun concurrent ne m'a dépassé tout au long de la course !» Panique et confusion règnent maintenant sur la ligne d'arrivée. Le directeur de course convoque aussitôt ses commissaires pour tirer au clair le mystère. Et il s'avère qu'effectivement Fred Lortz est un usurpateur, un tricheur, qui a essayé de voler la victoire et le titre olympique.

La nouvelle se répand comme une traînée de poudre. La colère monte. Adulé quelques minutes plus tôt, Lortz est consumé et les policiers lui évitent le lynchage en l'entraînant à l'écart de la foule déchaînée. Sachez encore, pour terminer cette histoire, que Thomas X s'était lui aussi arrêté, épuisé sur le bord de la route, à 12 kilomètres de la ligne d'arrivée, et qu'il aurait été incapable de poursuivre son effort sans l'injection de 2 doses de sulfate de strychnine et d'une solide rasade de cognac. Il ne fut pas pour autant disqualifié.

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0: que le gouvernement fait un pas de plus pour protéger les victimes de violences conjugales.
1: Québec a déposé un projet de loi qui va permettre aux personnes qui craignent pour leur sécurité d'obtenir des renseignements sur les antécédents en matière de violences conjugales d'un partenaire intime.
0: Sur le continent africain, direction le Sénégal cette semaine, où une institution publique a été victime d'une nouvelle cyberattaque, Nicolas Sûr.
2: Après le site des impôts en octobre, le département chargé de délivrer les cartes d'identité en janvier, c'est au tour du trésor public d'être visé par un groupe de hackers.
0: En Belgique, des dizaines de milliers de personnes dans les rues de Bruxelles cette semaine, une nouvelle manifestation nationale pour dénoncer notamment la réforme des pensions décidée par le gouvernement fédéral, Joël Myrt.
3: Pour les syndicats, le gouvernement, c'est un garagiste qui démonte une voiture, les acquis sociaux, pour la vendre en pièces détachées. Il dénonce la réforme des pensions et plus largement les attaques les plus fortes contre le monde du travail depuis 40 ans.
0: La France a choisi Évian et le lac Léman pour organiser le G7 à partir du 15 juin prochain. La Suisse voisine est donc directement concernée et se prépare à l'événement, Pierre Anchoffa.
4: La mobilité des nombreux frontaliers sera plus difficile, le passage des frontières restreint, mais c'est la manifestation anti-G7 annoncée à Genève qui cristallise les tensions.
0: Enfin, nous déconnecterons au milieu des animaux de la ferme pour refermer cette édition. Les week-ends prolongés ou les vacances d'été arrivent doucement, alors pourquoi ne pas s'évader en louant une roulotte en France? Certains se mettent au vert, parfois tout près de chez eux, vous l'entendrez tout à l'heure. La première ministre du Québec l'avait promis, son gouvernement vient donc de déposer à l'Assemblée nationale un projet de loi en matière de violence conjugale, Marie-Christine.
1: Le projet de loi 4 sur la communication de renseignements aux fins de protection contre la violence d'un partenaire intime. Ça, c'est son nom officiel, mais son surnom, c'est la loi Gaby Renaud, du nom d'une jeune femme assassinée l'an dernier par un conjoint multirécidiviste. La sœur de la victime, Rachel Renaud, estime que ce projet de loi peut faire une grande différence.
5: Je suis sûre et certaine que ça pourra aider beaucoup de femmes et les futures jeunes femmes aussi qui vont tomber amoureuses et qui vont avoir des relations de couple dans un futur rapproché.
1: Le parti de gauche Québec solidaire réclamait depuis longtemps une loi semblable. La première ministre Christine Fréchette l'avait aussi promis. On l'écoute.
6: C'est important qu'on intervienne. J'en avais fait un engagement déjà depuis ma campagne, puis je suis contente qu'on prenne action pour mieux protéger les femmes victimes de violences en leur donnant la possibilité d'accéder à des informations de nature judiciaire sur leur partenaire.
1: Une personne pourra accéder aux antécédents d'un partenaire intime si elle est âgée de 14 ans et plus.
0: Oui, et le gouvernement compte aussi offrir du soutien aux personnes qui feraient une demande de renseignement.
1: Oui, le projet de loi prévoit que la personne demanderait soit accompagnée par des professionnels pendant cette démarche. L'intervenante Louise Riendeau du regroupement des maisons d'hébergement pour femmes victimes de violences conjugales salue cette initiative.
7: Il faut surtout les accompagner pour qu'elles puissent prendre des décisions sécuritaires. Quitter un conjoint violent, c'est souvent le moment de la rupture et souvent le moment le plus risqué.
1: Selon les groupes d'intervention, trop de femmes ignorent le niveau de dangerosité que peut représenter un conjoint violent.
0: Et ce projet, Marie-Christine, il s'inspire d'une loi britannique.
1: Oui, la loi de Clare en Angleterre, qui doit son nom à Clare Wood, une femme qui a été assassinée par son ex-conjoint en 2009. D'autres provinces canadiennes avaient déjà adopté ce type de loi, par exemple la Saskatchewan et le Manitoba, mais il n'y en avait pas au Québec. Je termine en vous disant, Olivier, que 10 féminicides ont été commis au Québec depuis le début de l'année 2026.
0: C'est une fameuse tuile pour l'administration sénégalaise. Le trésor public a été victime lundi dernier d'une cyberattaque, Nicolas.
2: En début de semaine, le ministère des Finances évoque un incident qui affecte le système informatique du Trésor public. Mais 3 jours plus tard, le problème n'est toujours pas réglé. Il paralyse en partie les douanes et le paiement de certaines avances sur salaire en vue de la Tabaski, la grande fête du sacrifice qui sera célébrée à la fin du mois. Pour les experts en sécurité, pas de doute, il s'agit d'une attaque informatique. Un nouveau groupe qui agit depuis février l'a revendiqué, ce qui fait du Sénégal le 6e pays victime de ces hackers après la Chine et Hong Kong, entre autres.
0: Et c'est une nouvelle preuve de la vulnérabilité des systèmes informatiques au Sénégal. Le pays, comme d'autres pays africains en plein processus de numérisation d'ailleurs, est devenu la cible privilégiée des hackers.
2: L'Afrique, de plus en plus connectée, est un terrain de jeu idéal pour les cybercriminels. Selon les

0: spécialistes, le Sénégal doit donc se préparer à subir de nouvelles attaques. Ce pays stable, qui numérise ses services, devient même une cible privilégiée, d'autant qu'il est producteur de pétrole et passe pour avoir les moyens de payer des rançons. Et si le Sénégal est doté depuis 2008 d'une loi sur la protection des données, il n'a toujours pas de loi sur la cybersécurité.
1: Nicolas Sûr pour RFI.
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1: En Belgique, entre 40 et 75 000 personnes ont manifesté cette semaine dans les rues de Bruxelles. Les chiffres de la police et des organisateurs sont une nouvelle fois très différents. Les syndicats à l'origine de la mobilisation dénoncent une déstructuration sans précédent du monde du travail, là où le gouvernement parle de flexibilité. Dans la ligne de mire des manifestants, Joël, il y a notamment la réforme des pensions.
3: Oui, parce que cette manifestation a eu lieu mardi, veille de l'ouverture du débat au Parlement sur la réforme des pensions. Les syndicats espèrent encore faire plier le gouvernement ou à défaut mettre chaque député en face de ses responsabilités au moment du vote. La réforme des pensions, c'est normalement la fin des régimes spéciaux. On allonge les carrières. Plus on travaille longtemps, plus la pension est élevée. Indispensable, dit le gouvernement. Mais les manifestants dénoncent aussi d'autres mesures déjà votées, comme la suppression des allocations de chômage pour les chômeurs de longue durée. C'est le cas pour ce manifestant exclu après 8 années de chômage. Un quotidien difficile.
4: Bah, c'est au CPAS, retrouver un boulot dans 57 ans, quoi, donc pas évident.
1: Voilà, pas évident donc pour ce chômeur. Alors les slogans ne visaient pas seulement le gouvernement fédéral en Belgique. D'autres réformes sont aussi dénoncées et elles dépendent notamment d'une entité fédérée, la Fédération Wallonie-Bruxelles.
3: Il s'agit notamment des mesures qui concernent l'enseignement. Hausse du Minerval ou encore allongement du temps de travail des professeurs du secondaire supérieur. 22 heures semaine au lieu de 20, comme pour les profs du secondaire inférieur. Des mesures d'économie contre lesquelles se sont mobilisées ces manifestantes.
5: C'est par rapport à toutes les nouvelles réformes pour l'école, les augmentations, les diminutions de budget, que les professeurs vont travailler beaucoup plus.
6: Les enseignants font grève à juste titre et je les en remercie. Et nous sommes là pour les soutenir et puis pour l'avenir.
3: Cette nouvelle manifestation s'inscrit dans un mouvement de protestation qui dure depuis plus d'un an. La dernière fois, c'était le 12 mars. Entre 80 et 100 000 personnes avaient alors défilé dans la capitale.
1: De Bruxelles à Évian, il va être question à présent du prochain sommet du G7 organisé en France du 15 au 17 juin prochain. Ça se passera donc au bord du lac Léman. Mais en Suisse, la ville de Genève s'y prépare aussi parce que c'est bien à Genève, à une cinquantaine de kilomètres d'Évian, que les anti-G7 entendent manifester, Pierron.
7: Et quand vous associez les mots Évian, Genève, G7 et manifestation, cela rappelle de bien mauvais souvenirs. En 2003, c'était alors le G8, des débordements d'une violence inouïe avait laissé Genève meurtrie et quasi hébétée par ce qui venait de lui arriver. D'où les appels aujourd'hui de la droite et des milieux économiques à interdire purement et simplement toute manifestation durant la réunion des 7 grandes puissances en France voisine. Maxime Provigny dirige le groupe libéral en ville de Genève.
8: Les débordements auront lieu. L'état du monde fait que les gens, on ne peut pas avoir une manifestation pacifique. C'est vraiment de la naïveté et c'est trompeur. Vous n'avez pas le courage d'assumer qu'il y aura des débordements et de prendre la responsabilité et de dire que ce n'est pas une bonne idée, que cette manifestation ne devrait pas avoir lieu pour la sécurité et l'intérêt de tous.
7: Sauf que les opposants à cet ordre mondial-là ne veulent pas rater une telle opportunité et appellent au contraire à une mobilisation internationale pour converger sur Genève.
1: Alors comment se positionnent les autorités genevoises, Pierron ?
7: Eh bien, avec l'aval de la Confédération, elles restaurent les contrôles aux frontières et réduisent les points de passage ouverts durant le sommet pour intercepter de potentiels fauteurs de troubles. Quant à l'appel à manifester, les négociations avec les organisateurs se poursuivent. La socialiste Caroline Cast est en charge de la sécurité du canton de Genève.
9: Quel est le meilleur moyen d'assurer la sécurité ? Est-ce que c'est d'interdire tout rassemblement ? Ou bien d'autoriser un rassemblement bien encadré dans un parcours adéquat. Et c'est ce que nous évaluons aujourd'hui. Ça dépendra de si on arrive à trouver ce point d'équilibre, sécurité et liberté d'expression. C'est pas un point d'équilibre facile à trouver lorsque vous devez sécuriser un sommet de cette ampleur.
7: Le gouvernement genevois a également laissé ouverte la question de potentielles indemnisations en cas de déprédation.
1: Enfin, nous allons nous mettre au vert avant de nous quitter. Oubliez les écrans de nos portables, grâce tout de même, oui, à un site internet, celui des Gîtes de France, parfait pour les week-ends prolongés ou les vacances d'été qui arrivent tout doucement. Exemple d'escapade dans le territoire de Belfort, à Leval, où les vacanciers peuvent passer leur séjour dans une roulotte au milieu des animaux de la ferme. Élian Malric a rencontré une famille qui déconnecte totalement.
10: Pas de téléphone, pas de wifi, pas d'écran.
11: Mise au vert total pour Christine, Patrice et leur fils Paul. Mais ils ne manqueront pas d'animation.
12: La télé ici, c'est les fenêtres, parce que tu peux voir en fait des deux côtés les animaux.
11: Amandine Didet, la propriétaire et créatrice de ce gîte insolite, l'a construit au milieu des chèvres, des poules et des canards pour rappeler les vacances à la campagne de son enfance. Souvent, les visiteurs connaissent bien le coin.
12: Là, cette année, j'ai pas mal de personnes qui habitent autour de chez moi. C'est vraiment limitrophe.
11: Christine vient justement d'Offemont, juste à côté.
10: On habite à 10 minutes d'ici, en fait. On devait partir en vacances, et malheureusement, le prix de l'essence, tout ce qui se passe, la crainte de ne pas pouvoir remonter, on a choisi de venir à la campagne, pas très loin de la maison.
11: Vous partiez où ?
10: Entre Montélimar et Avignon.
11: C'était surtout l'occasion de faire une surprise à Paul, son fils de 11 ans.
13: Je ne m'y attendais pas du tout. Ça permet de plus trop être tout le temps sur les écrans. Ça permet de changer un peu, de voir qu'il n'y a pas que les écrans à proximité.
11: Pour une nuit, avec petit déjeuner, repas compris, l'expérience bucolique est à 100€ la nuit.
1: Reportage d'Élian Malric pour Ici Belfort Montbéliard. Merci d'avoir été une nouvelle fois au rendez-vous de l'Action des Autres. Excellente fin de semaine. On se retrouve comme d'habitude dans 8 jours en compagnie des partenaires des médias francophones publics. À très bientôt.

0: C'était en 2016, à l'issue de sa participation à la saison 5 de The Voice sur TF1, que Claudio Capeo nous offrait cette très jolie chanson. Vous retrouviez ce matin un homme debout, ici.
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0: Votre allié du quotidien s'appelle Ici, c'est également la radio de votre week-end. Bienvenue à vous, présentation de votre équipe du samedi. Nous avons Fabien à la rédaction en chef, Fred à la technique. Au standard, c'est Marian ce matin. Et pour l'actualité, Valentine Letesse. Bonjour Valentine.
3: Bonjour François-Xavier, bonjour à tous.
0: C'est le grand soir, Valentine, pour Monroe.
3: La représentante de la France à l'Eurovision, la finale du concours de chansons, c'est ce soir. Et la jeune chanteuse lyrique est très impatiente.
0: Et son interview, c'est dans les infos de 6h tout de suite.
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0: Merci de nous avoir choisi en ce samedi 16 mai. Ici, il est 6h. Bon réveil. Les infos, Valentine à la une, cette quatrième plainte déposée contre Patrick Bruel.
3: Cette fois, l'animatrice de télévision Flavie Flamand accuse le chanteur de l'avoir drogué puis violé à l'âge de 16 ans. Une information publiée dans la presse hier, quelques heures avant une nouvelle représentation de Patrick Bruel à Paris, dans une pièce de Samuel Benchetrit. Et dans la file d'attente, Yvan Planteil, gros malaise pour certains spectateurs.
4: Ils sont arrivés parmi les premiers. Stéphane et Virginie avaient lu quelques heures plus tôt le témoignage de Flavie Flamand. Ces deux Parisiens très gênés.
5: Moi, je viens juste, c'était un cadeau. Ma femme voulait voir la pièce, mais je fais abstraction de ce personnage-là. C'est-à-dire qu'aujourd'hui, oui, il faudrait reprendre les places, on ne les reprendrait pas.
4: Venir ou bien s'abstenir. Brigitte et Viviane, ces deux Marseillaises, en ont discuté entre elles toute la journée.
6: C'est dérangeant quand même.
7: Oui, mais bon.
6: On aurait pu boycotter, voilà. On n'a pas été jusqu'à boycotter.
7: La pièce aurait pu être annulée aussi.
6: Oui, mais comme il n'a pas été encore jugé, donc c'est difficile.
4: La présomption d'innocence. Tous les spectateurs interrogés, comme Philippe et Stéphanie, nous l'ont mentionné.
8: Moi, ça ne me dérange pas. Moi, j'attends le procès. On ne doit pas condamner quelqu'un sans savoir exactement les faits des deux parties.
9: Je suis un peu mitigé quand même. Tant que le procès n'est pas en cours, il faut garder la présomption d'innocence. Ça me met également un peu mal à l'aise.
4: Et puis, certains sont encore plus sceptiques, à l'image de Véronique, qui photographie l'affiche de la pièce en souvenir.
10: Non, parce que bon, quand on est violé, on ne porte pas plainte 40 ans après. Voilà. Non, ça ne m'empêche pas de venir voir Patrick Bruel.
4: Les spécialistes des violences sexuelles rappellent toutefois que la prise de parole est un processus complexe, ralenti par la honte, par la culpabilité ou encore par les rapports de pouvoir entre la victime et l'auteur présumé.
3: L'animatrice explique d'ailleurs pourquoi elle parle aujourd'hui. Le déclencheur a été de lire les témoignages des autres plaignantes. Révoltée par leur similitude, elle a décidé de sortir du silence. Par la voix de son avocat, Patrick Bruel lui réfute ses accusations. En Isère, un homme de 39 ans est mis en examen pour viol et agression sexuelle sur deux petites filles. Faute de nounou, ce père de famille a proposé à leur mère de les garder. L'une des enfants s'est ensuite confiée à la professeure de son école primaire de la Tour du Pin.
0: Des renforts de police annoncés à Nantes.
3: Des enquêteurs supplémentaires, des CRS en patrouille à Port-Boyer, loin d'être suffisant pour les habitants de ce quartier pour oublier la peur et ces ados victimes d'une fusillade avant-hier soir sur fond de trafic de drogue. L'un d'eux, âgé de 15 ans, est mort. Le drame de trop, Céline Loiseau, pour les habitants.
11: Aristide, la trentaine, habite là depuis novembre.
12: Je savais qu'à Nantes, il y avait des quartiers comme Bellevue, Malakoff et autres qui étaient un peu chauds. Quand je suis arrivé, on m'a aussi dit que le quartier était plutôt calme. Après quelques 2-3 mois, il y a eu les premiers échauffourées.
11: Pour lui, la situation s'est tendue en début d'année. D'après Mélanie, 38 ans, qui vit là depuis 10 ans, ça fait des années que ça dure.
13: Il y avait un carnage dans la cage d'escalier, j'ai appelé la police, ils m'ont dit allez voir ce qui se passe. Non, en fait, quand on est maman avec deux enfants, j'irai pas voir ce qui se passe, quoi. Moi, j'habitais dans la tour 1, tour 5, maintenant j'habite dans la tour 3. La 3, c'est la pire. Plein de dealers, si on dit quoi que ce soit, on se fait taper.
11: Et elle avoue ne rien attendre des autorités.
13: C'est pas maintenant qu'il faut bouger quand il y a eu un décès, quoi. Il fallait bouger bien avant.
11: D'autres habitants veulent plus de présence policière, pas pour quelques jours. Précise-t-il, mais sur la durée.
14: Ça va se calmer parce qu'il y aura la présence et un peu de la police, mais on a peur que ça reprenne très rapidement.
11: Brice était soignant dans le quartier, il a pu échanger avec le ministre.
14: Cette violence-là s'amplifie un peu plus, on ne sait plus quoi faire, on a très peur. Là.
11: Lui et Jean-Pierre confient se sentir démunis.
14: La peur d'être pris pour un indice. Si vous voyez un truc, vous faites comme si vous n'avez pas vu.
15: Imaginez-vous vous dénoncer, vous allez vous prendre une balle dans la tête au moment où vous sortez de votre appartement. Ah ben oui.
11: Et certains espèrent pouvoir vite quitter le quartier.
16: Je sais que j'ai une fille qui a 11 mois là. On va nous tous être au jardin en train de jouer avec nos enfants. Je m'imagine une scène pareille avec des enfants en bas.
11: C'est forcément inquiétant, poursuit-il.
3: Les deux autres garçons de 13 et 14 ans blessés dans cette fusillade à Nantes sont désormais hors de danger, selon le procureur.
0: Et il est 6h04 sur votre radio ici. L'apparition, Valentine, d'un nouveau variant de l'antivirus est écartée pour l'instant.
3: Et les analyses de l'Institut Pasteur sont rassurantes. La souche détectée sur l'une des Françaises à bord du MV Ondus est similaire à celle déjà connue en Amérique du Sud. Aucun élément ne suggère donc l'émergence d'un nouveau variant plus transmissible ou plus dangereux. Une Palme d'or d'honneur remise à John Travolta hier, surprise au Festival de Cannes, où l'acteur américain présente son premier film comme réalisateur. C'est au-delà d'un Oscar, a déclaré la star de Grease, Pulp Fiction et l'inoubliable Tony Manero de La Fièvre du samedi soir.
0: Une autre étoile monte sur scène ce soir avec toute la France derrière elle.
3: La jeune Monroe, candidate à l'Eurovision. La grande finale du concours de chansons européen, c'est ce soir à Vienne, en Autriche. Un véritable rêve pour cet artiste de 17 ans seulement.
17: D'être sur cette scène, c'est magnifique. Ça te permet à connecter avec plein de gens de différentes cultures et partager quelque chose ensemble. Tu vois, l'Eurovision, c'est tout centré sur cette idée d'unité, sur cette idée de partage, de créer un moment avec tout le monde et juste ressentir la joie, ressentir des pleurer, de rire, de faire tout vraiment. Le moment le plus excitant, c'est quand tu marches sur la scène et la musique commence et tu sais que pendant ces 3 minutes, tu vas partager un moment avec tout le monde, tu racontes ton histoire et tu espères pour cette connexion.
3: Monroe défendra la France avec son titre « Regarde », extrait et portrait de la chanteuse lyrique dans une demi-heure, c'est l'info du jour.
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3: La météo, François-Xavier, avec ce temps pas très printanier pour ce week-end de l'Ascension.
0: Ouais, absolument, Valentine. Force est de reconnaître que les conditions météo restent plutôt chahutées, notamment en ce samedi, avec pour ce matin et de nouveau de la grisaille. Elle est accompagnée de pluie fine. On va retrouver ce temps maussade principalement sur le quart sud-ouest, Pays Basque, Aquitaine et une partie de la région Auvergne-Rhône-Alpes jusqu'aux frontières de l'Allier. Quelques averses également pour la Haute-Marne et le territoire de Belfort. Ailleurs, un temps plus clair, voire très ensoleillé sur le littoral méditerranéen. Et ses environs. Et puis en après-midi, pas de réelle évolution, si ce n'est, et c'est la bonne nouvelle évidemment, un ciel qui va se découvrir encore davantage dans le sud, entre les Pyrénées-Orientales et la Riviera. Vos températures du samedi, plutôt fraîches pour la saison, avec ce matin 8 degrés à Millau, nous avons 9 degrés pour Auxerre, 10 à Metz, 12 à Amiens, Tarbes et Périgueux, 16 degrés du côté de Grenoble, 17 pour Ajaccio, et en après-midi, des valeurs échelonnées entre 11 et 20 degrés, la maximale pour Nice, notamment où vous êtes accueillis bien sûr sur votre radio local ici Azur.
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0: Et pour vous mettre très délicatement en mouvement dès votre réveil en ce samedi, vous pouvez compter sur le flow inimitable de monsieur George Benson, iconique guitariste et chanteur américain bien sûr. Il vous offre son non moins célèbre Give Me The Night sur votre radio ici.

0: Votre radio ici, déjà à vos côtés, de bon matin, très beau réveil, en compagnie de George Benson, Give Me The Night.
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0: Focus en ce week-end de l'Ascension, Valentine, sur nos genoux, il est important de les solliciter intelligemment.
3: Oui, nos genoux sont faits pour bouger, mais au fil du temps, les muscles autour de cette articulation s'affaiblissent.
0: Alors, pour renforcer nos genoux, suivez le guide. Absolument, comprenez notre coach Nordina Tab. Il sera là à 6h15 avec ses 2 minutes pour être en forme. Et puis, c'est bien sûr l'événement ce soir à Vienne, en Autriche. Valentine, vous en parliez il y a quelques instants avec nous, en partenariat avec votre radio ici. 70e concours de l'Eurovision. C'est à suivre dès 21h sur France 2, édition 2026, portée pour la France par la jeune chanteuse lyrique Monroe et son titre Regarde et commenté ce soir par notre ami Stéphane Bern qui accueille cette année Camissaire à ses côtés. Un casting expliqué par Alexandra Redamiel. Elle est chef de la délégation française à l'Eurovision et c'est au micro de Patrice Gascoin dans vos coulisses télé à 6h20. Lui ne sera pas à l'Eurovision ce soir, mais bien ce matin dans votre radio. C'est Paolo Conte.
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0: Vaya con mea à partager ensemble, ce sera juste avant les infos de 6h30. Pour le moment, 6h11 et tout de suite une actu de vos territoires avec nos collègues d'ici de Romardège qui nous rapporte une jolie vitrine du savoir-faire local. Écoutez bien, Camilla, reine consort du Royaume-Uni, comme chacun le sait, comme vous savez, Valentine, possède désormais un éventail fabriqué à Romans-sur-Isère, tellement chic.
3: Incredible.
0: Yeah.
3: Et cet éventail, comment est-ce qu'il est arrivé dans ses mains?
0: Eh bien écoutez, tout part en réalité du portrait officiel peint par Paul Bennet pour le couronnement, vous vous en souvenez, c'était le 6 mai 2023. La reine a été représentée en fait à ce moment-là par ce peintre tenant un éventail fermé, clin d'œil à sa passion. Puis, quelques semaines plus tard, Frédéric Gay, qui est éventailier, donc basé dans la Drôme, a reçu cette commande et réalisé la pièce dans son atelier.
3: Et oui, puisque même à Buckingham, on s'évente.
0: Oui, tout à fait. À la française, Valentine Letess.
3: Oh, quel accent.
0: Oh yeah.
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0: De retour avec un 7e album disponible depuis le début du printemps. Il s'appelle Fête foraine et parmi les attractions qu'il contient, si j'ose dire, ce premier extrait, La Lune, décroché pour vous ce matin par Christophe Maé. C'est une nouveauté de votre radio ici à 6h12. Bienvenue à vous.

0: Vous écoutez ici, bonjour et bienvenue à vos côtés ce matin, Christophe Maé et son dernier single, La Lune. Et il est 6h16, restez en forme au quotidien, c'est possible, et oui absolument, grâce à des gestes simples prodigués par notre coach Nordine Attab. Bonjour Nordine.
1: Bonjour.
0: Une question que l'on se pose fréquemment et qu'on vous pose ce matin Nordine, avec des douleurs au genou, est-ce que c'est une bonne idée d'arrêter de bouger complètement?
1: Le genou, c'est une articulation qui aime le mouvement, mais le bon mouvement. Le problème, ce n'est pas forcément de bouger, c'est souvent comment on bouge. Parce qu'au final, arrêter complètement, ça peut même accentuer les douleurs. Parce que les muscles autour du genou, ils vont perdre de la force et donc en soutien. Et l'idée, ce n'est pas d'en faire plus, c'est d'en faire mieux. On débute avec un premier exercice, l'extension de jambes tout en étant assis. Donc on débute assis sur une chaise, le buste droit. Et à partir de là, vous allez lever le tibia et le pied afin que la jambe soit parallèle au sol. Vous maintenez 2 à 3 secondes, puis vous ramenez le pied par terre. Et vous effectuez 3 séries de 12 à 15 répétitions de chaque jambe. Et grâce à ça, vous allez solliciter l'avant de la cuisse, les quadriceps.
0: Et Nordine, on continue donc à solliciter nos genoux, mais sans douleur.
1: Exactement. Au final, on cherche une zone de confort, sans gêne. Et surtout, on privilégie des mouvements contrôlés. On passe à un deuxième exercice durant lequel on va solliciter l'arrière de la cuisse, les ischio-jambiers. Et pour ça, vous êtes assis, le buste est droit. Et là, vous allez tendre légèrement la jambe droite devant vous en posant le talon par terre. Ça y est, vous y êtes. Et ensuite, vous poussez le talon dans le sol comme si vous vouliez le rentrer dans le sol. Et là, vous allez sentir l'arrière de la cuisse se contracter. Et on maintient la position, par exemple, 10 à 15 secondes. Allez, on pousse, on pousse, on pousse. On relâche, on ramène le pied et on effectue le même geste de l'autre côté. Le talon gauche est posé par terre. Et là, je pousse dans le sol durant 10 à 15 secondes. Et vous pouvez effectuer 5 à 6 séries de chaque jambe. Et si vous avez une gêne à un genou, pensez quand même à renforcer de manière adaptée les muscles autour du genou. On adapte l'amplitude et l'intensité. Parce qu'un genou qu'on protège trop finit parfois par se fragiliser. Alors que quand il est bien accompagné, le mouvement peut devenir un vrai allié. Allez, à vous de jouer.
0: Allez, on remue déjà nos deux genoux. Merci beaucoup Nordine Attab. D'autres gestes utiles pour mieux solliciter nos genoux justement au quotidien, c'est avec Nordine sur notre site ici.fr et puis plus globalement, tous nos podcasts Forme et Bien-être qui sont dispo sur l'application Radio France. 6h18, très beau week-end sur votre radio ici avec la visite de Téléphone qui vous font redécouvrir ce matin leur autre monde. Absolument.

0: vous accueille avec plaisir, même tôt le matin sur votre radio ici, avec déjà opérationnel pour vous le groupe Téléphone, pour vous chanter Un autre monde.
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0: Et il est 6h22, place à vos infos inédites qui concernent le petit écran. Bonjour Patrice Gascoin.
2: Bonjour François-Xavier, bonjour à tous.
0: Pour les coulisses télé de ce samedi, Patrice, un grand divertissement. Il fête cette année ses 70 ans et on le retrouve ce soir en prime time sur France 2. C'est bien sûr le grand concours de l'Eurovision.
2: Ce soir, l'événement se passe à Vienne où Monroe représentera la France avec cette

0: L'hymne à l'amour signé de la chanteuse Monroe, révélée dans l'émission Prodige. C'est elle qui va représenter la France ce soir avec ce titre « Regarde ». Pour mémoire et pour se faire un petit peu mal, la dernière victoire française remonte à 1977 avec Marie Myriam. L'Eurovision est à suivre dès 21h sur France 2 avec un nouveau tandem de présentateurs. On a l'incontournable et précieux Stéphane Bern qui sera cette fois accompagné d'une petite nouvelle, Camille Serre. Alors j'ai demandé à Alexandra Redamiel, la directrice des divertissements et des jeux de France Télévisions, pourquoi elle avait choisi Camille Serre. Écoutez la réponse d'Alexandra Redamiel, jointe à Vienne.
1: Alors oui, Camille Serre, eh bien, elle crée un lien naturel avec une nouvelle génération entre la télévision et le digital. C'est aussi une ancienne Miss France, elle connaît donc la compétition de l'intérieur, les codes, les émotions, les enjeux. Elle a de l'humour, elle a cette justesse et cette capacité à être à la fois au carrefour de toutes les générations. Et avec Stéphane Bern, ils vont transformer l'Eurovision en une expérience totale, à la fois à l'antenne et sur le digital, pour justement rassembler tous les publics autour de l'événement.
0: Alexandra Redamiel, directrice des divertissements et des jeux de France Télévisions, mais aussi chef de la délégation française de l'Eurovision. Il y a une légende qui raconte que France Télévisions ne voudrait pas que la France gagne le concours parce que ça coûterait trop cher à organiser l'année suivante. Info ou intox, Alexandra ?
1: Bon, je crois qu'on le dit quand même très souvent partout. Nous avons envie de gagner après les 50 ans, l'année prochaine, de la victoire de Marie-Myriam. Et nous travaillons d'ailleurs toute l'année pour ça, avec exigence et ambition. Organiser l'Eurovision et recevoir une grande partie de l'Europe serait une fierté immense pour la France et pour France Télévisions. Et puis, c'est important encore de le préciser, dans son business model, l'Eurovision est un événement qui se construit avec plusieurs institutions et partenaires. Donc, c'est un modèle partagé et maîtrisé.
0: Alexandra Redamiel, directrice des divertissements et des jeux de France Télévisions et chef de la délégation française de l'Eurovision. Et pour débriefer la soirée, notez que Laurent Petit-Guillaume, présent à Vienne, sera l'invité de Willy demain midi. Donc, à demain pour de nouvelles coulisses télé.
2: Eh oui, à demain, vous aussi, mon cher Patrice Gascoigne, 6h20. Il est 6h25 sur votre radio ici, dans moins de 5 minutes. C'est le retour de l'info avec vous, Valentine Letès, l'actu française et internationale résumée en 90 secondes. Et puis, l'info du jour, Valentine, on y revient, bien sûr, c'est la finale de l'Eurovision.
3: Et qui est Monroe, la représentante de la France pour les 70 ans du plus célèbre concours de chansons? Présentation, extrait aussi de son titre, Regarde dans 5 minutes.
2: Avant tout ça, Catherine Viguier, pour votre horoscope du samedi 16 mai 2026, écoutez musique, un soupçon de jazz et de blues avec un véritable maître en la matière, Paolo Conte, Vaya Conme.

0: Vos chansons préférées toute la journée, chez nous, à l'image de Paolo Conte et de la douceur de Vaya Con Me sur votre radio ici. 6h28, bonjour Catherine Viguier.
1: Bonjour François-Xavier.
0: Avec vous l'horoscope de notre samedi 16 mai 2026. Catherine, on se renouvelle aujourd'hui paraît-il.
1: Avec la lune au taureau, oui. Bélier, vous avez un tour à jouer côté finances où il y a un enrichissement intérieur, c'est parfois mieux. Taureau, alors c'est le moment pour vous renouveler, pour changer de cap, allez-y. Gémeaux, demain vous verrez les choses autrement. Aujourd'hui, faites une pause. Cancer, une belle journée, vous faites votre effet au sein d'une foule, auprès d'amis ou dans la société. Lion, c'est rare, mais pour une fois, pourquoi ne demandez-vous pas de l'aide ou un soutien ? Cher natif de la Vierge, au travers des soucis, une éclaircie qui s'inscrira dans le temps. Balance, vous vous sentez mieux que les derniers jours, il y a moins de tension et ça vous soulage. Scorpion, il se passe quelque chose au sujet d'une de vos relations ou alors vous allez signer un contrat. Sagittaire, n'hésitez pas à vous mettre au travail, il portera ses fruits. Et puis aussi, soignez tous vos bobos. Capricorne, une belle journée, vous vous sentez porté et pour une fois, vous ne faites pas tout. Verseau, vous avez dans votre entourage des personnes qui vous donnent de bons conseils et puis vous en avez besoin. Poisson, vous serez l'ami de tous, d'une personne d'ailleurs en particulier. Le romantisme est de mise. Et pour nous tous, ajoutons une note sincère à ce jour.
0: Ah oui, la fameuse honnêteté du samedi, comme on l'appelle. Merci beaucoup Catherine Viguier, un horoscope qui est à retrouver intégralement dès à présent sur l'application ICI. Samedi 16 mai, on vous souhaite de passer un très beau week-end avec nous. Vous écoutez ICI, il est 6h30, toute l'actualité en France et dans le monde. Place aux 90 secondes, c'est avec vous Valentine Letesse.
2: Pour que la vérité éclate, pour que justice soit rendue, Flavie Flamand porte plainte contre Patrick Bruel pour viol. L'animatrice l'annonce par ses mots sur le réseau social Instagram et accuse le chanteur de l'avoir violée à l'âge de 16 ans. Poignardé près de la gare du Val-de-Reuil dans l'Eure hier, un jeune homme de 17 ans se trouve entre la vie et la mort. Accosté par deux hommes, puis par un groupe venu en voiture, l'un d'entre eux lui a donné plusieurs coups de couteau avant de s'enfuir. Un Français emprisonné au Sénégal à cause de son homosexualité. Selon les informations de France 2, cet ingénieur d'une trentaine d'années a été arrêté en février. On l'apprend seulement aujourd'hui. Sa famille redoute des représailles. Le Sénégal a durci la loi et la traque des homosexuels ces derniers mois. Le Charles de Gaulle et son escorte sont arrivés en mer d'Arabie. Le porte-avions français est prépositionné au large d'Oman. En cas d'une mission neutre, précise la ministre déléguée aux armées, pour rétablir la navigation des bateaux dans le détroit d'Ormuz, où transite 20% de la production mondiale de pétrole. Votre réservation a peut-être fuité. 1 600 000 données ont été volées à une filiale du groupe Pierre et Vacances. Sa marque, la France, du nord au sud, a été victime d'une cyberattaque, mais aucune donnée bancaire ou adresse mail n'ont été volées. La remontée en Ligue 1, toujours possible pour l'AS Saint-Etienne. Après sa victoire hier soir contre Rodez au tir au but, les Verts sont qualifiés pour les barrages d'accession à l'élite du football.
0: 6h32, l'info du jour, Valentine, c'est bien sûr la finale de l'Eurovision.
2: Le plus grand concours de chansons au monde commence à 21h à Vienne, en Autriche. Malgré le boycott de 5 nations en raison de la participation d'Israël, 25 pays seront représentés sur scène, et notamment la France, Flavien Groyer, avec une virtuose du chant lyrique.
3: La jeune Monroe, 17 ans seulement, aborde ce gigantesque concours comme une grande artiste, une passionnée. Elle a un objectif, monter sur cette scène et donner le meilleur d'elle-même.
4: Le moment le plus excitant, c'est quand tu marches sur la scène et la musique commence. Et tu sais que pendant ces 3 minutes, tu vas partager un moment avec tout le monde. Tu racontes ton histoire et tu espères pour cette connexion.
3: Monroe qui arrive à gérer le stress et la pression malgré l'énorme spectacle qu'est l'Eurovision.
4: Des fois, je parle avec mon équipe, je parle avec des autres gens et ça te détend, ça t'aide à un peu relaxer. Et des fois, il faut juste être dans ta bulle, fermer la porte et réfléchir un peu à ta performance.
3: La chanteuse le dit elle-même, hein, c'est un grand honneur pour elle de représenter la France. Alors pour rendre fier son pays, la prodige se met dans les meilleures dispositions.
4: J'ai commencé à courir. 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
3: Monroe peut aussi compter sur le soutien de ses parents et de ses frères présents ici à Vienne. Mais ce dont elle aura le plus besoin, ce sont les votes des téléspectateurs qui comptent à 50% dans le résultat final.
4: Votez la France!

0: l'incroyable voix de Monroe. Alors, nous ne pourrons pas voter pour elle ce soir, puisqu'on ne peut pas voter pour son propre pays. C'est l'une des nombreuses règles de l'Eurovision. Mm-hmm. Vous retrouvez notre guide pour tout savoir sur le concours sur ici.fr.
1: D'ailleurs, estimé du passage de Monroe, pour vous le dire, ce soir sur France 2, entre 22h20 et 22h30, j'en connais une qui sera devant sa télé.
0: Évidemment.
1: Ah, Valentine Letez, bien sûr, pour ne pas la nommer. Il est 6h33, comme nous toutes et nous tous, hein, bien évidemment, pour défendre les couleurs de la France et soutenir Monroe. Un petit mot de votre météo de ce samedi 16 mai et un printemps qui reste fragile dans ce week-end de l'Ascension. Force est de reconnaître que nos conditions météo restent plutôt chahutées avec de nouveau aujourd'hui de la grisaille. Elle est accompagnée de pluies fines. On va retrouver ce temps maussade principalement sur le quart sud-ouest d'ailleurs, Pays Basque, Aquitaine et une partie de la région Auvergne-Rhône-Alpes jusqu'aux frontières de l'Allier. Quelques averses également pour la Haute-Marne et le territoire de Belfort. Ailleurs, un temps plus clair, voire très ensoleillé. Et oui, quand même, sur le littoral méditerranéen et ses environs. Et puis en après-midi, pas de réelle évolution, si ce n'est, c'est la bonne nouvelle, un ciel qui se découvre encore davantage dans le sud, entre les Pyrénées orientales et la Riviera. Vos valeurs du samedi, elles sont plutôt fraîches pour la saison, avec ce matin 8 degrés à Aurillac, nous avons 9 degrés à Saint-Étienne, 10 à Colmar, 12 pour Arras et Bordeaux, 16 degrés à Toulouse, 17 à Porto Vecchio et en après-midi, des valeurs échelonnées entre 11 et 20 degrés, le maximal pour Antibes, notamment où vous êtes accueilli sur votre radio locale, ici Azur.
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1: Des roses, des camélias, des ailes, du chocolat. Voilà pour votre menu du petit-déj en ce samedi 16 mai.
0: C'est servi. Super.
1: C'est pas mal, hein? C'est original en même temps.
0: J'adore.
1: Ça fait plaisir. Et voilà. Et c'est pour vous, Valentine Letez. C'est cadeau servi par Marc Lavoine et Bambou. Vous écoutez Dis-moi que l'amour sur votre radio ici. C'est pour Valentine et pour vous qui nous écoutez, bien évidemment. Bonjour à vous d'ailleurs.
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0: écouter ici. Merci de nous rester fidèles en ce week-end de l'Ascension. Le duo Marc Lavoine et Bambou à l'instant avec Dis-moi que l'amour.
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0: Ici, la radio qui fonctionne à tout moment et qui reste toujours près de vous. 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Ça aussi, c'est prévu pour vous avant 7h, la musique de Cock Robin. Cock Robin, l'excellent Just Around the Corner, c'est pour vous sur votre radio ici. 6h38, quel document fournir pour demander un crédit? On répond à cette question dans Vie numérique et Vie privée ce matin, alors que certaines banques demandent une liste de justificatifs longue comme le bras, Valentine Letesse.
3: Ouais, pour cause, les banques ont l'obligation de vérifier l'identité de l'emprunteur et sa solvabilité, s'il est capable de rembourser son crédit en plus de payer le reste de ses charges. Voilà pourquoi on peut vous demander un justificatif de domicile, une facture de téléphone ou d'électricité par exemple, pour évaluer votre situation dans sa globalité. Tout dépend bien sûr du montant du crédit. Plus il est élevé, plus l'inspection est poussée.
0: Quel document une banque ou un établissement de crédit a-t-il le droit de nous demander alors, Valentine?
3: Et il n'y a pas de liste exhaustive, mais lorsque l'établissement vous réclame une donnée, il doit pouvoir justifier sa demande. Je vous donne un exemple. Vous êtes célibataire, vous souhaitez emprunter pour acheter une maison seul. Et la banque vous demande l'avis d'imposition d'un parent, alors qu'il ne participe pas à votre achat. C'est disproportionné, explique la CNIL, la Commission nationale de l'informatique et des libertés, et donc contraire au règlement européen sur la protection des données. Vous n'avez pas à transmettre cette information. Mais si sur les relevés bancaires que vous avez transmis, un virement de 10 000 euros apparaît sur votre compte, la banque est en droit de savoir d'où vient cet argent, puisqu'elle a l'obligation de lutter contre le blanchiment d'argent et contre le financement du terrorisme. Vous devrez donc fournir le relevé de compte de votre parent sur lequel le virement apparaît pour justifier la provenance de cet argent. En revanche, certaines transmissions de données personnelles sont totalement illégales, comme vos données de santé, puisqu'il s'agit de données sensibles.
0: Et pour savoir pourquoi une banque peut vous refuser un crédit sur la base de vos données personnelles, rendez-vous sur ici.fr, page Vie numérique, Vie privée. Votre chronique qui sera de retour demain à 6h38 sur votre radio ici, avec Valentine Letesse, bien sûr.
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0: 6h41, bienvenue si vous venez de vous arrêter sur votre radio ici. Sachez que l'histoire vous a fixé rendez-vous absolument avec Stéphane Bern, le meilleur de Voyage dans le Temps, tout de suite ce matin au temps de François Ier et des Blanques.
5: Saviez-vous que le loto n'était pas né à la télévision, mais sous François Ier? Château-Renard, mai 1539. François Ier, ruiné par ses guerres en Italie et son goût du faste, cherche une idée pour remplir ses coffres, sans faire hurler ses sujets. Il signe un édit inédit. Pour la première fois, un roi de France autorise une loterie. L'idée vient tout droit de Florence, où le loto fait fureur. On mise une pièce et on peut toucher le jackpot. Tout le monde y trouve son compte, surtout l'État. 100% des gagnants ont tenté leur chance, certes, mais l'État, lui, est gagnant à 100%. C'est simple, efficace, et ça évite d'inventer un nouvel impôt. Le roi autorise donc la création de blanques, ces jeux de hasard où l'on tire des billets gagnants ou blancs, c'est-à-dire perdants. En échange, les organisateurs payent une très belle somme au trésor royal. Mais le jeu tourne court. Le Parlement de Paris refuse de valider la décision. Pour lui, cette loterie enfreint les lois du royaume et surtout la morale chrétienne. Le jeu d'argent, c'est bon pour les pêcheurs, pas pour les sujets du roi. On peut collecter de l'argent, oui, sauf que ça doit s'appeler la quête. Résultat, le grand loto de François Ier tombe à l'eau sans même un tirage. Et donc, le loto, à qui le tour ? Eh bien, il faut attendre Louis XIV, 100 ans plus tard, pour que la France officialise enfin sa loterie royale. Vous le voyez, les jeux d'argent ne datent pas d'hier, comme les gens qui rêvent de devenir riches du jour au lendemain, et surtout, comme les trous dans les caisses de l'État.
0: Merci beaucoup Stéphane Bernat. Ce soir, 21h en direct de Vienne sur France 2. Vous serez aux côtés de Camille Cerf, on le rappelle, pour le 70e concours de l'Eurovision. Et puis on compte sur vous tôt demain, ici évidemment, 6h43. Bah oui, ça a piqué pour le best-of de Voyage dans le temps. Il est 6h43. Valentine, qu'avons-nous s'il vous plaît cette semaine à la une de Femme Actuelle ?
3: Médicaments et aliments, les liaisons dangereuses. Parce que la nourriture que l'on met dans nos assiettes peut compromettre l'efficacité d'un traitement médical. Focus.

0: 16h47, votre radio ici à vos côtés à chaque instant et pour émerger tranquillement ce matin, vous croisiez Vita avec le titre Promets-moi.
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0: Médicaments et aliments, les liaisons dangereuses. C'est le sujet que vous retrouvez cette semaine parmi d'autres sujets, bien sûr, mais en tout cas à la une de Femmes Actuelles. Bonjour Sabrina Nadjar.
3: Bonjour François-Xavier.
0: Focus donc sur cette relation entre les médicaments et les aliments, Sabrina. Les aliments ou les boissons peuvent avoir un impact sur l'absorption de certains médicaments, paraît-il.
3: Oui, en fait, il faut savoir que certains aliments ou certaines boissons peuvent minorer ou même décupler leur réaction. Alors, soit ils minorent et dans ces cas-là, le médicament ne fait pas son job et on n'est pas soigné de la maladie, soit ils le décuplent et ça vient augmenter les effets indésirables.
0: Je pense au lait, par exemple, avec certains antibiotiques. Comment est-ce qu'on peut faire ?
3: Eh bien, écoutez, alors, effectivement, alors, c'est pas tous les antibiotiques, je vous rassure. La problématique des associations produits laitiers et antibiotiques, c'est uniquement pour ceux de la famille des cyclines.
0: D'accord.
3: Ceci étant, ce sont des antibiotiques qui servent essentiellement dans les maladies respiratoires, les maladies génitales, et aussi, et ça c'est pas à négliger, notamment dans le traitement de l'acné. Et puis on sait très bien que les ados prennent souvent beaucoup de produits laitiers. Donc c'est vraiment important de le savoir. Et en fait, le problème de ces produits laitiers avec cet antibiotique, c'est que dans les produits laitiers, il y a du calcium et que le calcium vient se coller à l'antibiotique et en fait empêche son absorption par l'organisme.
0: Les produits laitiers, des sensations pures, mais raisonnablement, bien évidemment. Sabrina, nous avons une autre liaison dans qui concerne potentiellement le sel et la cortisone, qui serait en tout cas à éviter d'associer, vous me confirmez ?
3: Oui, je vous confirme, pour plusieurs raisons. Bon, d'abord, vous savez que quand vous mangez trop de sel, généralement, vous faites de la rétention d'eau.
0: Absolument.
3: Mais le problème, c'est que les corticoïdes favorisent la réabsorption du sodium, donc du sel. Donc, c'est-à-dire que non seulement vous avez le sel que vous consommez qui vous fait gonfler, mais en plus, avec la cortisone, il reste vraiment dans les cellules. Donc vraiment, c'est un problème. Alors, si vous prenez 4 jours de cortisone, c'est pas un drame.
0: Bien sûr,
3: vous allez vous en remettre. En revanche, voilà. En revanche, si vous avez un mois de traitement, mieux vaut faire attention.

0: selon celle que vous consommez. Ouais. Il vaut mieux le réduire à 2 grammes par jour. Ou alors, moi, je vous conseille carrément d'utiliser d'autres types de sel, des faux sels à base de chlorure de potassium ou de magnésium. Ou alors, autre chose et encore bien meilleure, c'est les épices, les herbes aromatiques. Je peux vous dire que ça donne beaucoup de goût. Mm-hmm. Vous mettez une bonne dose de poivre et il n'y aura plus de problème de sel.
1: Il n'y aura plus de problème de sel. Et en tout cas, on en sait davantage sur ces fameux médicaments et aliments qui, mêlés entre eux, provoquent quelques liaisons dangereuses. Merci beaucoup Sabrina Nadjar d'avoir été à mes côtés ce matin.
0: Merci à vous.
1: Sabrina Nadjar, rédactrice en chef de Femme Actuelle, votre magazine disponible dès ce week-end avec un nouveau numéro donc chez votre marchand de journaux habituel. 7h-10 avec l'un des porte-étendards de la musique wave et pop-rock en provenance des États-Unis, Peter Kingsbury et ses camarades de Cock Robin pour vous chanter Just Around the Corner. Tout de suite, bienvenue à vous. C'est votre radio ici. Très beau long week-end de l'Ascension avec nous.

0: Just Around the Corner, bon réveil au son de Coq Robin et votre début de journée avec votre radio ici, bien évidemment. Il est 6h54 ce matin. Nous sommes avec une auditrice qui nous écoute sur votre radio locale, ici Saint-Étienne-Loire, et nous sommes donc dans la Loire. À Feur, précisément, nous y retrouvons Magali. Bonjour Magali.
1: Bonjour Magali.
2: Oui, bonjour François-Xavier, bonjour Valentine.
0: On est très heureux de vous accueillir sur l'antenne d'ici en ce samedi, Magali. Et vous avez donc, puisque vous nous avez appelé au standard au 0810 055 056, un message à nous faire passer. Nous sommes toutes oui.
2: Ben oui, ce matin, on va dire allez les Verts, puisqu'ils vont aller au barrage pour peut-être aller en Ligue 1.
1: Absolument, ils ont gagné hier soir au tir au but contre Rodez.
2: Au tir au but.
1: Vous avez regardé le match ?
2: Plusieurs tirs, plusieurs arrêts de mots bleus.
1: Uh-huh. Incroyable gardien. Hein. Incroyable gardien.
2: Mais moi, j'ai écouté donc à la radio. Voilà.
1: Ah,
2: j'ai pas de télé.
1: Vous avez écouté le match sur ICI Saint-Étienne-Loire.
2: C'est ça.
1: Bravo Magali.
0: Fidèle
2: au
0: dimanche.
2: Oui, ma radio tourne tout le temps.
0: Ah, bah ça nous fait bien plaisir. Magali, qu'est-ce qu'il y a de prévu ce week-end pour vous remettre peut-être de vos émotions suite au match d'hier soir?
2: Là, c'est travail aujourd'hui.
0: Ouais, qu'est-ce que vous faites dans la vie?
2: Je suis vendeuse en magasin de sport.
0: Ah, d'accord. Et vous pensez qu'il y aura du monde aujourd'hui?
2: Donc le commerce, voilà, le samedi.
0: Ouais.
2: Et puis, demain, peut-être s'il fait beau, on a un grand événement à faire, c'est le rétroforésien.
0: Qu'est-ce que c'est?
2: Qui concerne des expositions de voitures, de vieilles voitures. Je crois que c'est les 80 ans de la 4 chevaux Renault.
0: Ah, est-ce que ce serait pas...
2: C'est une grande fête qui a lieu chaque année.
0: Ce serait pas organisé par hasard par le Rétromobile Club Forésien?
2: Oui, c'est ça.
0: On est un peu aidé. On a quelques antisèches hein, pour vous dire, Magali. Vous pensez bien.
2: Oui,
0: ça
2: oui,
0: sort
2: oui,
0: pas de mon cerveau, hein, cette histoire.
2: Voilà.
0: On nous a parlé aussi, Marion, au standard, nous a dit que potentiellement, il y aurait aussi du cinéma. On n'est pas très sûr de la météo, hein. Vous le savez, Magali, vous l'avez certainement entendu.
2: Oui. Demain.
0: Demain. Est-ce que vous avez vu Le Diable s'habille en Prada 2?
2: Non, justement. Donc peut-être l'occasion de le voir.
0: Ouais, Valentine ne l'a pas vu encore non plus. Vous avez hâte, hein, Valentine Lottès.
2: Et moi, aussi. J'y vais souvent le dimanche, comme je suis bénévole dans le cinéma de ma ville, donc je file aussi un petit coup.
0: Ah, demain,
1: dis donc, vous avez un emploi du temps sacrément chargé, Magali.
0: C'est vrai.
2: Oui. Surtout aujourd'hui, on va avoir une bonne journée de travail. Oui, des fois,
1: On s'ennuie pas avec vous.
0: Non,
1: super.
0: J'ai l'impression.
1: Et pour continuer de nous écouter, on a un petit cadeau pour vous.
0: Ah oui Magali, votre poste radio pour effectivement continuer à nous écouter quand vous avez le temps bien évidemment.
2: Génial.
0: On vous
2: ça depuis longtemps je la voulais, voilà, j'espère qu'elle arrivera.
0: Bon bien sûr, c'est chose faite, vous nous tenez au courant évidemment, on vous fait un gros bisou et très bonne journée à faire Magali.
2: Très gros bisou et c'est très gentil. Merci à
0: vous.
2: Et bonjour et belle journée à tous les auditeurs.
0: À très vite Magali. Et à 6h57, il est là pour le meilleur de sa revue de presse décalée pour nous mettre les points sur les i. Willy Rovelli, bonjour.
3: Bonjour tout le monde. Et on commence avec ces deux séismes. Cette semaine, Elisabeth Borne a quitté la direction du parti politique Renaissance et Boris Vallaud, celui du parti socialiste. Putain. Je sais pas comment on va se remettre, ça, Lilo. Télévision, c'est le comédien Monsieur Poulpe qui se cachait dans le costume de la patate dans Mask Singer. Et c'est toujours une patate qui se cache dans Gérard Larcher. Le gouvernement a décidé de renommer les EHPAD Maison France Autonomie, en attendant de rebaptiser l'URSSAF Maison France Raquette. Patrick Sébastien, tenté par voter pour le maire de Cannes, David Lisnard, aux prochaines présidentielles. Ah, on a hâte d'entendre la nouvelle chanson de Patrick Sébastien. Lisnard, si t'avais connu mon dard. Depuis le 1er mai en Charente-Maritime, un téléphone tenu en main au volant vaudra une suspension du permis de conduire. Alors la Charente-Maritime, c'est le département de Fort Boyard. Alors après, sort. Maintenant, il y aura donc raccroche. À Singapour, un jeune Français risque la prison pour avoir léché une paille avant de la remettre dans un distributeur de boissons. En même temps, ça évitera toujours à cette paille de terminer dans le cul d'une tortue. En Essonne, un bus tombe dans la Seine. Les passagers vont bien. Ils ont failli chanter du Dalida. Moi, je veux mourir dans la Seine. En Essonne, toujours, un homme armé d'un fusil à pompe braque un magasin Action. Alors déjà, braquer un magasin, c'est pas malin, mais braquer un magasin connu pour ses prix bas, c'est franchement con, hein, parce que par définition, il n'y a pas grand-chose dans les caisses. Il est con, lui. Il s'est peut-être cru dans un film d'action. Après, normalement, un fusil à pompe, on l'utilise plutôt pour braquer des magasins de chaussures. Hey, je ne mords. Un virus principalement transmis par des rongeurs provoque plusieurs morts sur un bateau de croisière. La croisière s'amuse, le virus encore plus apparemment. Enfin, la question du jour. Ah. Tiens, c'est la foire de Paris en ce moment. Est-ce que c'est Patrick Sébastien qui animera le concours Lépine ?
4: Ouh !
3: Eh ben, vous avez 2 heures. Allez, passez un bon samedi. Et à tout à l'heure midi.
0: À tout à l'heure, Willy Revelli qui vient déjeuner chez vous. En parlant de concours, vous le savez, ce soir, 70e concours de l'Eurovision. Allez, Monroe, j'ai envie de dire. Monroe et la chanson Regarde pour défendre les couleurs de la France. Valentine, à tout à l'heure, 7h30.
1: Pour l'info, 90 secondes.
0: Et tout de suite, rejoignons l'équipe d'ici matin dans votre région.
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1: Bienvenue avec nous. Bonjour la Loire et la Haute-Loire. J'espère que ce réveil se passe bien. Et tout doucement, il y a Romain aux manettes ce matin pour vous. C'est Charlotte qui va vous accueillir au standard toute la matinée. Et Louise Thoman est à mes côtés. Bonjour Louise.
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1: Bon réveil à vous toutes et tous. Il est 7h. Les infos avec vous, Louise Thoman, et il aura fallu une fin de match irrespirable pour que l'AS Saint-Étienne, atteigne les barrages.
8: Zéro partout à la fin du temps réglementaire contre Rodez et tout le peuple vert retient son souffle pour les tirs au but où un nom résonne dans votre radio et dans Geoffroy Guichard.
9: Oh là ! Brice Maubleu, le héros. Brice Maubleu, encore côté gauche.
8: Brice Maubleu, le gardien numéro 2 des Verts, qui réalise pas moins de 4 arrêts dans les tirs au but. Score final, 7 tirs au but à 6 pour l'ASS, qui peut désormais disputer les barrages pour monter en Ligue 1. Mais que ce fut dur, Jérémy Marillet.
10: Ouais, si l'on met de côté cette séance de pénalty totalement folle, les Verts ont souffert pendant ce match, bousculés par leur adversaire, ne se créant que très peu d'occasions franches. Employer le terme de difficile, c'est presque un euphémisme pour l'entraîneur Philippe Montagnier.
11: On peut le dire, oui, là, je dirais même très difficile.
10: Une soirée très difficile, mais sans être flamboyante, cette équipe de l'ASS très critiquée cette saison, elle prouve qu'elle a du cœur et du courage. Et Philippe Montagnier peut donc à nouveau nous citer Sénèque, son philosophe référence.
11: Comme je dis souvent, l'obstacle est le chemin. Plus c'est difficile, plus on doit faire appel à certaines vertus de chacun des joueurs, de l'équipe, pour surpasser ces difficultés. C'est des bons challenges quand même. On est quand même très heureux d'avoir cette finale-là, et même si ça va être très difficile. Mais, fait 16 ans joueur, 20 ans entraîneur, j'ai rarement vu des choses très très faciles.
10: Et le barrage qui s'annonce sera difficile. Mickaël Nadé et ses partenaires ont déjà leur programme pour demain soir.
12: On va regarder quand même le multiplex. On va regarder multiplex, on va voir c'est qui est notre adversaire, mais peu importe, hein, on sait que voilà, une Ligue 1 c'est très dur à jouer et c'est à nous de le montrer sur les deux matchs si on veut monter.
10: Et ce qui est sûr, c'est que l'ASS devra élever son niveau de jeu en barrage pour espérer retrouver la Ligue 1.
8: Ça c'est la certitude, Jérémy, parce qu'on ne sait pas encore qui sera l'adversaire des Verts pour ces barrages. 3 candidats sont en lice, 3 potentiels 16e de Ligue 1, Auxerre, Nice ou Le Havre, au coude à coude en ce moment. On saura donc lequel disputera les barrages demain soir et le peuple vert n'a pas vraiment de préférence.
13: Je pense que Le Havre c'est peut-être un peu plus jouable, même si je pense que c'est une équipe assez physique. Ça va être compliqué, après il faudra mettre de l'envie, il faudra mettre du courage et puis on verra bien quoi.
14: Auxerre pour la revanche.
15: Moi l'OGC Nice, parce qu'il joue la finale de Coupe de France en même temps. Compliqué de jouer les barrages et la Coupe de France parce que ça tombe dans les vents, on est à très rapprochés.
14: Les 3 sont prenables, mais de toute façon maintenant faut gagner les 2 matchs. Donc que ça soit n'importe lequel maintenant.
13: Nice.
15: Pourquoi ?
13: Je sais pas. Ils sont pas bons.
16: Il y a Nice aussi, mais plus Auxerre. C'est quand même une jolie équipe, mais ouais, faut qu'on refasse la revanche.
17: On s'en fout de ça, l'adversaire, mais le principal, c'est d'aller chercher la victoire.
8: Et oui, c'est sûr, il faut s'imposer 2 fois à domicile et à l'extérieur pour remonter en Ligue 1. Vous pouvez compter sur ICI Saint-Étienne-Loire pour vous faire vivre cette nouvelle séquence, ces barrages 2 ans après la dernière fois qu'on les a vécus. Dernière info foot, le Puy n'a pas démérité en national hier soir. Match nul 2 partout contre Sochaux. Il offre même le point du match nul aux Sochaliens qui peuvent donc remonter en Ligue 2.
1: Ici Saint-Étienne-Loire, il est 7h03 et le vert du printemps domine dans la plaine, mais les flocons persistent sur les sommets de la Loire et de la Haute-Loire.
8: En plein mois de mai, on aperçoit 1 à 3 cm de neige au col de la Loge, au col du Béal. Et ce matin, la station de ski des Estables, près du Mézin, se réveille saupoudrée de blanc. Philippe Brun, le maire du village, connaît bien ces flocons tardifs.
4: C'est ce qu'on appelle la neige du coucou. Voilà, quand le coucou a chanté, il faut qu'il neige au moins une fois. Tout à l'heure, c'était rigolo parce qu'il neigeait et le coucou chantait. C'est pas rare, il neige généralement toujours une fois au mois de mai. Des fois, c'est bref, ça dure une paire d'heures. Mais là, c'est vrai que cette année, le début mai, comparé le mois d'avril exceptionnel qu'il a fait au niveau du beau temps, ça change quand même. Puis ça a perturbé aussi un peu le tourisme local. Il y a beaucoup de gens qui ont annulé pour des restaurants. Surtout les motards, c'est compliqué de circuler sous la pluie, sous la neige.
8: Voilà. Il y a moins de motards aux Estables, mais Philippe Brun, le maire du village, voit quand même passer beaucoup d'automobilistes pour ce pont de l'Ascension sur les routes de Haute-Loire. En effet, certains évitent les bouchons sur l'A7 en prenant les routes départementales vers le sud. Prudence d'ailleurs sur le réseau départemental, notamment en Haute-Loire. Les pompiers sont intervenus deux fois hier après-midi pour des accidents, heureusement légers. Deux personnes transportées à l'hôpital en urgence relative après une collision à Tence. Et puis juste de la tôle froissée à Saint-Georges-d'Aurac, les trois personnes à bord ont été laissées sur place par les secours. Les associations féministes rouennaises prennent un petit peu d'avance sur la journée mondiale contre les violences faites aux personnes LGBT et aux autres minorités de genre. Les associations appellent au rassemblement aujourd'hui, 14h, rue Charles de Gaulle à Roanne. Il y aura aussi un rassemblement demain à Saint-Étienne pour défendre la même cause.
3: En basket, comme dans le foot, on rêve de monter dans l'élite.
8: Les Montbrisonnaises disputent ce soir la finale aller de Ligue Féminine 2 contre les Iséroises de la Tronche-Mélan. Être championne de Ligue 2, c'est la condition sportive pour monter en Ligue 1 de basket. Mais il y a aussi des conditions administratives. Et Pauline Berger, c'est là que le bât blesse pour Montbrison.
7: Oui, car la Fédération Française de Basket impose pas mal de conditions assez strictes pour accéder à l'élite. Des conditions financières d'abord, il faut un budget suffisant. Alors il n'y a pas de chiffre officiel, mais le budget moyen des clubs de Ligue 1 est supérieur à 1 million d'euros. À Montbrison, on en est assez loin car le club a un des plus petits budgets de Ligue 2, 600 000 euros environ. Pour monter, il faut aussi que le club ait une salle homologuée, mais ça c'est bon. Avec la rénovation du gymnase Dubruc qui peut accueillir jusqu'à 1000 spectateurs. Enfin, Montbrison doit avoir un centre de formation agréé par le ministère des Sports, mais c'est là que ça coince puisque la ville n'en a toujours pas.
8: Et cette condition fait évidemment bondir Christophe Basile, le maire de Montbrison, qui soutient mordicus l'équipe de sa ville.
18: Montbrison, pendant 13 ans, a embauché des filles pour jouer au basket en Ligue 2 avec un niveau qui était relativement Ligue 2 plutôt bas. Elle termine la saison en étant soit championne de France, soit en finale de championne de France, soit en demi-finale. Je pense que la Fédération Française de Basket a un très très beau centre de formation à Montbrison. C'est ce que je leur réponds depuis quelques années. Alors, si on doit faire un centre de formation, il faut là aussi qu'on trouve des clubs avec qui on va partager ce centre de formation, mais pourquoi pas.
8: Mais toutes ces questions ne se poseront pas si les résultats sportifs ne sont pas au rendez-vous. Alors, il reste quelques places pour aller soutenir les Montbrisonnaises recevoir la Tronche-Mélan à 20h ce soir au gymnase Dubruc. Du côté des hommes, la chorale fête comme il se doit son titre de champion de Ligue 2 de basket face à son public en battant largement Pau Orthez dans la Halle Vacheresse, 108 à 82 pour ce dernier match de la saison. Par contre, le SCAB échoue à La Rochelle, 87 à 76. 7h07, l'heure de la météo, Lucille. Quel temps aura-t-on pour aller voir peut-être le festival complètement gaga dans les rues de Saint-Étienne ?
3: Absolument, et bien ça devrait être à peu près sec cet après-midi. En revanche, ce matin, c'est plutôt humide avec des averses pratiquement partout, d'ailleurs sur la Loire et la Haute-Loire. La limite pluie-neige même qui est descendue, vous l'avez entendu. On est à 1150 mètres avec un petit peu de neige encore, notamment sur les Estables, donc au lever du soleil ce matin. Et puis les pluies qui devraient se calmer donc cet après-midi midi et qui laissait place à de belles éclaircies, avec des averses toutefois encore possibles jusqu'en début d'après-midi dans le bassin du Puy-en-Velay notamment. Et puis côté température, eh bien ça reste frais pour la saison, avec des maximales de 12 degrés au Puy-en-Velay cet après-midi, 13 à Monistrol et à Saint-Étienne, 14 degrés à Saint-Galmier, 15 degrés à Roanne. Soyez prudents également sur vos routes, vous l'avez dit Louise, beaucoup de monde possible encore aujourd'hui, notamment sur nos départementales de Haute-Loire. Et notamment un accident qui vient d'avoir lieu sur la N88 dans le sens sud-nord, juste après au niveau de Aurec-sur-Loire à Pont-Salomon. Plus exactement, un véhicule impliqué. On vous tient au courant, évidemment, des suites de cet accident sur la N88. Soyez prudents, ralentissez. Appelez-nous 04 77 10 0010.
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8: 7h08 sur votre radio ici Saint-Étienne-Loire. Je vous souhaite un excellent samedi matin. On commence en musique avec Jean-Jacques Goldman.

0: Man, c'est ta chance. On était en 87. Ça aurait presque pas pris une ride, dis donc.
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0: À 7h13, bienvenue, très belle matinée à vous au programme de cette émission. On part à Feurs ce matin pour le 21e rétroforésien qui aura lieu demain. On parle vieille voiture à 8h40. Et puis je vous emmène aussi en rando sport et nature, à la fois à Saint-Jean-Bonnefonds. Ce sera avec Frédéric Béald, c'est la rando du week-end dans moins d'un quart d'heure. Mais pour tout de suite, Jérôme Prodhomme va nous apprendre pourquoi on dit une lune de miel.
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0: Tous les week-ends avec Jérôme Prodhomme, on en découvre un peu plus sur notre langue française qui a des mots et des expressions parfois inconnues.
6: Ah bah vous voilà, vous alors, bah alors c'était bien.
7: Oh oui, je l'aime, je l'aime.
6: Ah bah les voyages de noces, c'est toujours super.
7: Oh oui, on s'est fait une pizzeria en amoureux. Tous les soirs.
6: Oh là là.
8: C'était trop romantique.
6: Oh bah dis donc, alors effectivement, écoutez, on va faire pourquoi on dit une lune de miel.
7: Oh, je l'aime,
6: Autrefois, le mot lune servait aussi à désigner le mois, puisque le cycle de la lune fait 29,5 jours. Le miel, lui, a longtemps été le seul produit sucré disponible et il était synonyme de douceur. Un peu comme ce fameux mois que connaissent tous les amoureux, où on se fout du quotidien, pendant lequel on ne voit aucun défaut chez l'autre. Le mois d'amour total. Ça n'a pas échappé à nos prédécesseurs, puisqu'il y a plusieurs millénaires, chez les Babyloniens, le miel parfumait la bière que le père de la mariée devait servir à son gendre pendant un mois suivant le mariage pour augmenter sa fertilité. L'expression « lune de miel » est ancienne en France puisque Voltaire en parle déjà dans Zadig en 1745. Au XIXe siècle, les aristocrates anglais mettent le mot « lune de miel » à la mode en inventant le voyage de noces. Un voyage qui dure un mois parce que les moyens de transport de l'époque sont beaucoup plus lents qu'aujourd'hui. Voilà pourquoi on dit une lune de miel alors qu'on ne sait plus vraiment pourquoi. Encore que vous maintenant, vous savez...
7: Mais toi et moi, ce soir, on va changer le monde. On prend le bus parce que j'ai pas le permis, hein. Et ensuite, on sort de la ville.
0: Oh ouais, trop bien. Un beau programme, on va suivre ça. Merci Jérôme Prodhomme pour nous avoir expliqué tout ça. Mais on en sait plus effectivement. Et demain, avec vous, on va apprendre pourquoi on dit Bluetooth.
8: Bluetooth.
0: Ouais, je sais pas le dire. Ouais, mais c'est comme ça, vous savez le dire, vous?
8: Bluetooth.
0: 7h16 minutes sur votre radio ici Saint-Étienne-Loire.

0: Marine et son nouveau titre Escroc à 7h18 sur votre radio ici Saint-Étienne-Loire et puis sur vos réseaux sociaux ici Saint-Étienne-Loire aussi. Vous nous écrivez comme chaque jour et notamment sur la page Facebook avec Magali qui nous... Alors merci Magali parce que vous nous avez envoyé une très belle photo d'un coquelicot et je dois vous dire j'adore les coquelicots. Voilà, je merci beaucoup pour ce petit cadeau matinal et vous nous dites aussi qu'il fait 6 degrés à Feur, c'est pas beaucoup. Il a plu et les escargots sont encore présents et preuve que j'ai écouté le match hier soir, nous dit-elle, je vous dirai les mots bleus, les mots qu'on dit avec les verts. Voilà, c'est, c'est le message de Magali.
1: C'est la chanson qu'on a tous dans la tête ce matin grâce à Brice Maubleu
0: grâce
1: qui a fait un exploit, enfin des exploits même pendant les tirs au but.
0: Il a fait 6 arrêts, hein, c'est bien ça. 4 arrêts, pardon. Oui,
1: 4 6 buts de Rodez, mais on en a marqué 7, donc on gagne.
0: Exactement.
2: À la fin, c'est nous qu'on gagne.
0: L'espoir est encore permis et vous êtes derrière vos verts. Hein. Vous y croyez encore à cette remontée en Ligue 1 et on vous tiendra évidemment bien entendu au courant et suivez ça hein, sur votre radio ici Saint-Étienne-Loire, vous le savez, c'est la radio de vos verts. La randonnée du matin avec Frédéric Béal de la Fédération Française de Randonnée Pédestre de la Loire. Bonjour Frédéric.
3: Bonjour Lucille.
0: Vous avez une belle petite idée de rando pour ce printemps?
3: Eh ben oui, allez, ce printemps, je ne vous emmène pas très loin de Saint-Etienne, je vous emmène à Saint-Jean-Bonnefonds, c'est seulement à 5 km à l'est de Saint-Etienne. Lucille, on va même y aller en bus avec la Stas, parce qu'il y a une ligne, la ligne 15 qui relie le centre de Saint-Etienne, donc le square Violette, jusqu'à Métrotech à Saint-Jean-Bonnefonds. On va descendre à l'arrêt La Pacotière, et on va suivre un balisage blanc et jaune qui porte le numéro 2 et c'est parti, on est parti pour une rando de 7 km, à peu près 2 heures, entre ville et campagne.
0: Et c'est pas mal ces randos entre ville et campagne, comment elle est cette balade?
3: Alors cette rando elle s'appelle le sentier sport et nature, on va d'abord traverser la petite ville de Saint-Jean-Bonnefonds pour gagner assez rapidement des sentiers en balcon et des petits bois. C'est un circuit assez court, avec un dénivelé modéré, 150 mètres. Et donc, on voit pas mal de joggers sur ce parcours. Donc, il y a le côté sport. Mais moi, j'aime aussi le côté nature, qui est bien présent sur cette rando. On a de belles vues, alors d'un côté sur le massif du Pilat, et de l'autre côté sur les monts du Lyonnais. Et Lucille, vous verrez aussi sur place que ce secteur nature de Saint-Jean-Bonnefonds, c'est un des corridors écologiques de Saint-Étienne Métropole.
0: Oui.
3: C'est un espèce de couloir, de corridor, qui permet à la faune de se déplacer entre, d'une part, le parc naturel régional du Pilat, et de l'autre côté, les monts du Lyonnais.
0: Ce qui veut dire qu'on peut même, avec un petit peu de patience et en ouvrant bien les yeux, faire de belles rencontres sur cette balade.
3: Oui, ou voir simplement des empreintes aussi sur le chemin. Oui.
0: Que peut-on faire dans le bourg de Saint-Jean-Bonnefonds également?
3: Alors dans la partie ville du circuit, vous pourrez voir d'anciens ateliers de passementiers qui sont reconnaissables à leurs larges fenêtres. Et après votre rando, je vous conseille de faire un détour à la maison du passementier. Cette maison installée à Saint-Jean-Bonnefonds, c'est un petit musée qui présente la vie des artisans passementiers, la fabrication des rubans au début du XXe siècle. Mais la maison du passementier valorise aussi la création textile contemporaine, avec des expos, des ateliers, des animations. Donc je vous conseille, après votre rando, d'aller faire un tour dans ce musée qui est largement ouvert. Il est ouvert du mardi au vendredi et le premier dimanche du mois de 14h à 18h. Donc vous avez le temps, après votre rando, d'aller faire un petit tour à la maison du passementier.
0: On peut trouver un descriptif, bien sûr, de cette rando, comme toujours.
3: Oui, donc cette rando, le sentier sport et nature, elle figure dans un guide de rando, un topo guide qui s'appelle Saint-Étienne Métropole à pied, je l'ai amené avec moi. Donc c'est un topo guide qui comporte au total 44 circuits de promenade et randonnée. Vous trouverez des circuits plus ou moins longs, de 1h jusqu'à 5h de rando. Donc c'est un guide qui est en vente dans les offices de tourisme, les librairies, au tarif de 14,40€.
0: Merci beaucoup Frédéric Béal.
3: C'est moi, à bientôt.
0: 7h22 sur votre radio ici Saint-Étienne-Loire. Avant d'aller en rando, de partir en rando, si on se préparait un petit peu le week-end prochain avec un très chouette festival qui se déroule à Sansac-l'Église près du Puy-en-Velay là-bas en Haute-Loire. 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Mais seulement si vous savez me dire Buena Onda en espagnol, ça veut dire quoi à votre avis? Ça veut dire bon appétit ou bonnes ondes? Allez, je suis sûre que vous l'avez. C'est Charlotte qui vous attend au standard 04 77 10 00 10. On se retrouve juste après David Bowie.

0: China Girl, sœur David Bowie. Oui, on pouvait l'appeler sœur. On était en 83 avec ce très beau morceau tiré d'un très bel album d'ailleurs. Il est 7h27 sur votre radio ici Saint-Étienne-Loire. Restez bien là dans quelques instants. On retourne à vos infos locales.
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5: Voici Pauline Horta, Mon Cinéma.
6: Encore une fois, fini la fête.
5: Sa musique s'inspire des sons des années 70, du cinéma et de la chanson italienne.

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2: Et à 7h29, c'est le retour de l'info d'ici avec vous, Louise Thoman. Des lycéens de Précieux inventent l'agriculture de demain.
3: Et cette agriculture, Lucille, elle s'ouvre aux personnes handicapées ou à mobilité réduite pour le festival WICAN, on peut mieux faire, qui lance des défis aux lycéens. Des élèves d'Agronova ont inventé une agri-joëlette. On vous explique tout dans l'info d'ici Saint-Étienne-Loire après Valentine Letès.
4: Révoltée par les autres témoignages de femmes, Flavie Flamand porte plainte à son tour contre Patrick Bruel. L'animatrice l'accuse de l'avoir violée à l'âge de 16 ans, d'avoir, je cite, pillé son adolescence. Le chanteur, visé par 4 plaintes, nie et parle d'une relation épisodique. Deux suspects toujours recherchés à Nantes ce matin après la fusillade d'avant-hier soir dans un quartier de la ville gangréné par le trafic de drogue. Un ado de 15 ans a été tué, deux autres garçons de 13 et 14 ans blessés, mais leur vie n'est plus en danger. Aucun élément ne suggère l'apparition d'un nouveau variant de l'antivirus. La ministre de la Santé l'assure, après les analyses de l'Institut Pasteur. Une seule Française est atteinte du virus dans notre pays, l'une des passagères du bateau de croisière MV Ondius. Prudence, si l'on vous contacte pour votre location de vacances, 1 600 000 données de réservation ont été volées au groupe Pierre et Vacances Center Parks. Numéro de réservation, date, lieu de séjour et numéro de téléphone ont fuité, mais pas les données bancaires, assure le groupe. 70e édition de l'Eurovision ce soir. Pour représenter la France au plus grand concours de chansons au monde, la jeune Monroe, 17 ans, présente son titre Regarde, mélange de pop et d'opéra, à écouter sur ici.fr. Début de la finale à Vienne, en Autriche, à 21h. Un nouveau record de fréquentation au Stade de France. Plus de 100 000 spectateurs au concert hier soir de Jul, la première des deux dates du rappeur marseillais sur la plus grande scène de France.
3: Il est 7h31 sur ICI Saint-Étienne-Loire et on a un slogan ce matin. Yes, we can! Alors non, yes. On n'est pas de retour aux États-Unis en 2008. Yes, we can, c'était le fameux mot d'ordre de Barack Obama qu'on peut appliquer à beaucoup de situations. Déjà aux supporters des Verts hein, qui veulent croire à la remontée en Ligue 1 après la victoire hier soir contre Rodez. On y revient dans le prochain journal. Mais c'est aussi le nom d'un festival qui regroupe les lycées agricoles de la région où les élèves participent à des défis éco-responsables, innovants et dans la catégorie solidaire. Des lycéens d'Agronova, qui est situé à Précieux, ont inventé une agri-joëlette Aurélie Jacquand, mais c'est un nom bien mystérieux.
5: Le mieux, c'est que ce soit Louis et Maël qui nous décrivent cette agri-joëlette. Ils font partie des élèves qui l'ont créée.
6: C'est deux bases de vélo, un vélo de chaque côté qu'on a coupé l'avant. On a mis le fauteuil au niveau des roues arrière, avec sur le fauteuil des poignées, pour qu'on puisse la pousser devant des barres, pour qu'on puisse la tirer.
7: Et qu'on puisse aussi freiner.
8: C'est très utile, ce genre d'objet.
6: Oui, quand il y a des personnes qui ont, par exemple, une jambe dans le plâtre ou qui peuvent pas trop marcher, quand on va aller sur des parcelles, on prend ça et comme ça, on peut les amener sans qu'ils restent sur place.
5: L'idée est venue bêtement en voyant des élèves en béquille en début d'année. Ils sont 24 à avoir travaillé sur le projet en classe de seconde en maintenance des matériels agricoles.
6: Ça nous a bien permis d'apprendre des choses.
7: Différents procédés de soudure. On a appris à cintrage de tubes et c'était bien diversifié.
5: Leur agri-joëlette est écologique, sans moteur, fabriquée à 100% avec des pièces recyclées, offerte par une association qui valorise les mobilités douces. Et ce n'est pas le seul partenaire local qui a été mobilisé. Ludovic Chambon est prof d'agroéquipement au campus Agronova à Précieux.
9: Donc il y a eu une phase déjà de sensibilisation à la mobilité et à l'handicap, donc avec l'intervention d'un orthoprothésiste. Et puis, on a travaillé donc avec la société Joëlette & Co. à Roche-la-Molière, qui est le concepteur et le dépositaire du brevet, parce qu'il existe un brevet sur cette joëlette. Et du coup, on a échangé avec le responsable du bureau d'études sur la conception de notre agri-joëlette.
5: Alors, cet objet n'a pas vocation à être commercialisé un jour, mais il a déjà surpris Thibaut Gauthier, représentant des chefs d'établissement de l'enseignement agricole public. Il vient d'Issingeaux, organisateur du festival depuis 5 ans.
10: On est souvent... agréablement surpris avec les initiatives de nos apprenants hein, parce qu'eux ils n'ont pas peur d'essayer. Alors après dans les établissements parfois ça perdure, parfois ça perdure pas, mais surtout ce que je retiens au bout de 5 ans c'est cette énergie qu'ils déploient et eux ils croient en monde de demain.
5: L'agri-joëlette fait partie des 19 projets présentés sur scène pendant ce festival.
3: Et comme quoi dans la Loire et en Haute-Loire on n'a peut-être pas de pétrole mais on a de la neige et des idées, on va en parler dès le prochain journal. Lucie, je vois que je vous fais rire. On commence par les idées ou par la neige?
11: Alors figurez-vous que j'irai plutôt sur la neige, tiens.
3: Eh bien, la neige, aussi fou que ça puisse paraître, alors qu'on est en plein mois de mai, qu'on a eu un mois d'avril très doux, Bah, on a de la neige sur les plus hauts sommets de Loire et de Haute-Loire. Et même si on a passé les 100 glaces cette semaine, ce n'est pas si surprenant que ça. C'est ce que nous expliquera un prévisionniste de Météo Verne dans le journal de 8 heures. Et puis pour les idées, je vous parle de cette idée fixe du peuple vert, oui. Remonter en Ligue 1, le premier pas qui est fait avec la victoire contre Rodez hier soir au bout des tirs au but. Interminable, hein, et l'explosion de joie du peuple vert à la fin.
12: Très très très content, un bon match, mais merci Maubleu surtout.
13: Hyper contente.
14: Juste incroyable, on a vibré jusqu'à la dernière seconde.
13: Ah, c'était stressant, mais franchement, super.
15: On est satisfait. Il va falloir, il y a un prochain match à faire, il va falloir le gagner aussi, hein, pour remonter en Ligue 1.
13: Ça va être dur ?
15: Ça va être compliqué.
16: Ouais, bon, maintenant on aura juste à regarder notre adversaire qu'on va trouver et on ira le taper chez lui et à la maison.
3: Allez, il n'y a plus qu'à, comme tu dirais. 7h35, vous écoutez ici Saint-Étienne-Loire, la météo aujourd'hui, Lucille, ça donne quoi ? Eh bien, ce matin, c'est plutôt pluvieux hein, par chez vous, avec des averses pratiquement partout sur la Loire et la Haute-Loire. Une limite pluie-neige, donc vous l'aurez compris, qui est redescendue hein, un tout petit peu au-dessus des 1000 mètres d'altitude, avec un petit peu de neige, notamment aux estables ce matin au lever du soleil. Et puis, les pluies devraient se calmer cet après-midi pour laisser place à de belles éclaircies. Mais ce sera quand même un temps gris et mitigé hein, encore cet après-midi, et avec des températures qui restent plutôt fraîches pour la saison. 12 degrés au maximum cet après-midi pour le au Puy-en-Velay, 13 degrés à Monistrol et à Saint-Étienne, 14 degrés à Saint-Galmier, 15 degrés à Roanne. Et notez bien hein, cet accident dont je vous parlais il y a une demi-heure sur la N88. Nous sommes en Haute-Loire, on est au niveau de Pont-Salomon et il y a donc un accident dans le sens sud-nord au point route 5. Soyez très prudents, ralentissez. N'hésitez pas à nous appeler si vous voyez quoi que ce soit. 04 77 10 00 10. C'est le même chemin pour vos pouces par WhatsApp.
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3: À 7h36, le petit casou que vous entendez là, c'est évidemment celui de Michel Polnareff pour bien commencer cette journée ensemble. On ira tous au paradis. Très bon week-end à vous.

0: chanson hippie du matin 1972, Michel Polnareff bien sûr, qui nous dit qu'on ira tous au paradis.
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0: Il est 7h41, retour sur une histoire insolite dans la Loire, une histoire de surveillance aérienne, figurez-vous, mais bien avant l'existence des satellites, avec des radars, une station papillon qui surveille le ciel. Eddy Gavron nous explique.
3: Aujourd'hui, retour à Chazelles-sur-Lyon, mais pas pour parler de chapellerie ni de chevalier. On va plonger ensemble dans un épisode méconnu, digne d'un film d'espionnage, l'installation de radars allemands pendant la Seconde Guerre mondiale. Bonjour Marion Mounier.
4: Bonjour.
3: De l'Office du Tourisme Forêt Est. On va plonger dans les coulisses de ces mystérieuses installations.
4: Oui, tout à fait. Alors en fait, en avril 1939, l'armée allemande, elle va chercher à surveiller le ciel du sud de la France et aussi une partie de l'Italie du Nord. Donc pour ça, ils ont besoin d'un point stratégique, discret, et pour le coup, Chazelles-sur-Lyon est choisi.
3: Chazelles comme base de surveillance aérienne, c'est un petit peu difficile à imaginer.
4: Et oui, et pourtant, deux hameaux deviennent des points névralgiques. Donc on a la Mornandière et la Quinardière. À la Mornandière, c'est un radar de détection qui repère les avions à 100 km et puis il va être amélioré pour balayer jusqu'à 300 km. Et à la Quinardière, c'est deux radars de précision, donc qui surveillent jusqu'à 80 km.
3: Ouais. Quelle surface était-il capable de surveiller ces radars?
4: En fait, ils contrôlaient le trafic aérien de 18 départements du sud de la France quand même, et ils suivaient même les raids alliés à Turin et à Milan. Toutes les informations partaient ensuite vers un commandement qui était à Avignon.
3: Alors je crois que cette base avait un nom plutôt poétique, non? Station Falter.
4: Oui, c'est ça. En fait, ils voulaient reprendre le nom de Föhr, mais ils l'ont confondu avec Fleur. Et résultat, ils ont nommé Falter, qui veut dire papillon. Donc, c'est une station papillon qui surveille le ciel. C'est presque symbolique.
3: Ouais, un papillon qui écoute les avions. Mais la résistance n'était pas du tout en mode détente, hein.
4: Oui, non, pas vraiment. Donc, dès le mois de mars 1944, des parachutages vont ravitailler les résistants, qui ensuite infiltrent la base et récupèrent des plans. Et en août, les actions vont s'intensifier. Le lieutenant Rey reçoit l'ordre de tout détruire, donc les radars sont minés, les bâtiments incendiés, et lui va s'échapper juste avant l'explosion.
3: Ouais, on imagine les flammes, les explosions, les silhouettes qui fuient dans la nuit. Une scène digne d'un film noir.
4: Et oui, et pourtant c'est bien arrivé ici, dans nos collines, à Chazelles. Donc c'est une page assez méconnue, mais quand même fascinante de l'histoire de la commune.
3: Merci Marion Mounier pour cette plongée dans un forêt insoupçonné, comme quoi même les paysages les plus paisibles abritent parfois des histoires explosives. À très bientôt.
0: Et même des histoires insolites partout dans la Loire et la Haute-Loire. On vous les compte et on vous les raconte avec Eddy Gavron tous les week-ends. 7h43, la musique à suivre, ce sera avec Damiano David.
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0: David, Next Summer sur votre radio ici Saint-Étienne-Loire. Il est 7h47. Chaque semaine, on vous aide à rouler malin et Benjamin Cuc nous aide à rouler malin. Aujourd'hui, Benjamin, bonjour, on parle d'un bon plan qui intrigue beaucoup d'automobilistes. Acheter une voiture de l'État, de ministère, de gendarmerie ou même d'administration publique via les enchères des domaines, est-ce que c'est vraiment une bonne affaire?
1: Oui, ça peut être une excellente affaire à condition de savoir où l'on met les pieds. Les ventes sont organisées par la Direction nationale d'intervention domaniale, la DNID, sur le site www.enchères-domaine.gouv.fr. Chaque année, des milliers de véhicules sont ainsi vendus. Voitures de ministère, utilitaires, véhicules administratifs, et même parfois des voitures ayant roulé dans de grands organismes publics. On peut même trouver d'anciennes voitures de service de Radio France. Dans l'ensemble, elles sont très bien entretenues et même moins kilométrées que certaines voitures de société classiques. En revanche, vous ne trouverez aucun véhicule de la Poste qui les revend directement.
0: Mais alors, Benjamin, il y a quand même des précautions à prendre avant d'enchérir.
1: Énormément. Parce qu'une voiture d'administration, ce n'est pas une voiture forcément préservée. Elle peut avoir connu beaucoup de petits trajets, des stationnements extérieurs permanents et plusieurs conducteurs différents. Donc il faut inspecter la voiture sérieusement, usure des sièges, état des pneus, rayures, fonctionnement des équipements. Et surtout, il faut rappeler une règle essentielle. Les voitures sont vendues, vues et prises sans garantie. Si un problème apparaît après l'achat, vous ne pouvez pas vous retourner contre l'État.
0: Oui, mais malgré ça, on peut vraiment faire de bonnes affaires?
1: Oui, clairement, parce que les prix sont souvent très inférieurs au marché de l'occasion classique. Une berline diesel entretenue par un ministère peut partir 30 à 40% moins cher qu'en concession. On trouve aussi des utilitaires, des citadines type Renault Clio ou Toyota Yaris, et même des voitures électriques à des prix imbattables, entre 1500 et 2000 euros pour une Renault Zoé. Mais comme il s'agit d'enchères, il faut garder la tête froide et une chose en tête, justement. On se fixe un prix et on s'y tient. On achète avant tout un historique clair, un entretien suivi et un prix compétitif. Mais, précision utile, ne rêvez pas d'une voiture de police ou de gendarmerie. Celles-ci sont réservées aux professionnels, généralement des sociétés de production de

0: Emma, bonne route.
1: Et merci Benjamin Cuc, on vous retrouve demain. On parlera d'une situation étonnante hein, qui peut parfois surprendre, à savoir recevoir un PV comme ça dans sa boîte aux lettres alors qu'on n'a jamais été arrêté. C'est les fameux PV à la volée et vous nous expliquez tout ça demain. Il est 7h50, merci d'écouter ici Saint-Étienne-Loire. Dans quelques minutes, je vous donne les trois infos pratiques, locales, utiles et surtout très sympas du jour. C'est les 3 plus, ce sera juste après France Galles.

0: Le petit solo de guitare qui va bien à la fin de Hong Kong Star, France Gall sur votre radio ici Saint-Étienne-Loire. Il est 7h54. Chaque matin, vos 3 plus, on commence avec une belle exposition originale, une exposition sonore préparée par les bibliothécaires des médiathèques des Monts du Pilat dans le cadre du tout premier festival de l'eau dans le Pilat, le Festo, qui joue les prolongations. Vous allez pouvoir voyager confortablement installé dans un très bon fauteuil, comme ça, dans la médiathèque et découvrir au creux de vos oreilles des textes lus sur le thème de l'eau, un moment un petit peu hors du temps, comme ça, pour s'éveiller et s'émerveiller avec les oreilles. Ça se passe à la médiathèque Graines de Culture à Saint-Genès-Malifaux jusqu'à la fin du mois, du mardi au dimanche, et c'est gratuit en plus. Et puis, à tous les parents qui veulent faire bouger leurs enfants, la ville de Saint-Chamond recrute ses emplois d'été. C'est ouvert aux jeunes de 18 à 25 ans pour travailler dans les services municipaux pendant les 4 semaines de l'été. Il y a plusieurs postes à pourvoir. Les candidatures sont à déposer sur le site de la ville de Saint-Chamond, tout simplement. Et attention, ne traînez pas trop, puisque la date limite pour ces candidatures, c'est le 28 mai. Et puis, pour terminer, on va bouquiner. On coche les deux cases dans cet événement. Une case pour se faire plaisir sans se ruiner, bien sûr. Et l'autre pour aider une belle cause en prime. Ça se passe aujourd'hui et jusqu'au 18 mai avec l'association Vol Papillon d'Amour qui organise sa foire aux livres à Andrézieux-Boutéon. C'est ouvert chaque jour de 14h à 18h, donc jusqu'au 18 mai, donc jusque dans quelques jours. Sur place, des milliers de livres à petit prix, des DVD, des trouvailles qu'on cherchait pas forcément, mais on va quand même repartir avec parce que c'est toujours comme ça que ça se passe. Et puis surtout, des bénéfices qui iront soutenir donc Maxence et les enfants accompagnés par l'association Vol Papillon d'Amour. Donc on lit, on chine, on fouille et on fait une bonne action au passage. Toutes les infos sont à retrouver justement sur le site Vol Papillon d'Amour, toutattaché.fr.
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0: 7h57 minutes. La bonne humeur sur votre radio ici Saint-Étienne-Loire, c'est avec Fred Ballard qui s'attaque à un sujet peut-être délicat, mais qui se demande comment s'épanouir sexuellement. Vaste question à laquelle Fred a décidé de s'atteler aujourd'hui dans l'humour en tube en interpellant quelques spécialistes de l'accouplement sauvage.
4: Nous les mecs, on a un orgasme, on demande l'autorisation. On est comme ça, je peux craquer maintenant. Même on vous prévient, on fait attention, je vais craquer.
5: Alors, on ne va pas contredire l'expert en coït, Mathieu Madénian, mais apporter une petite nuance. Certains hommes préviennent ou demandent l'autorisation de craquer. C'est pas systématique non plus. Ceci dit, nous les filles...
4: Vous les filles, quand vous avez un orgasme, vous nous prévenez pas. Et nous après, on sait plus comment on a fait. Attendez, comme ça, putain, sur quoi j'ai appuyé, bordel? Dernière différence, c'est que quelle que soit la durée de l'acte sexuel, nous, les mecs, on est fiers de nous. Moi, dernièrement, j'étais avec ma copine, je pensais avoir cartonné juste après l'acte. Je fais, alors, ça va? Et là, elle me fait, c'est pas grave.
5: Oui, c'est ça aussi qui fait qu'on est différent. On ne met pas la perf au même niveau, on n'a pas la même échelle du plaisir, mais c'est pas grave. Tant qu'on a le même sens de l'humour pour aborder certains sujets intimes en début de relation.
6: Il y a toujours ce moment qu'on redoute tout, où l'homme te dit « Et toi, t'as couché avec combien de gars ?» Et tu sens, à ce moment-là, que 122 n'est pas la bonne réponse. T'es là « Oh ben, je me suis beaucoup cherché, on m'a beaucoup trouvé. »
5: Excellente pirouette de Marine Leonardi, celles qui ont pour habitude de contourner le sujet peuvent s'en inspirer pour ne pas ruiner de potentiels ébats, parce que mieux vaut en rire à deux qu'à 122.
0: Ça, c'est certain. Parce que sinon, ça s'appelle une salle de spectacle, hein, carrément, Fred Ballard. Il est 7h59. On vous retrouve demain, juste avant 8h, Fred Ballard, pour se marrer ensemble. Restez bien là après les infos. On va s'occuper d'une chose beaucoup plus sérieuse, hein, de nos vies numériques, de nos vies privées avec Valentine Lettès. On va se demander quels documents il faut fournir exactement pour demander un crédit. Ça, c'est une...
7: Ah oui, c'est beaucoup moins fun là.
0: Beaucoup moins fun.
7: On peut remettre Fred Ballard.
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0: Je vous souhaite un excellent réveil, un très bon week-end. Il est 8h. Les informations avec vous, Louise Thomane, bonjour.
8: Bonjour Lucille, bonjour tout le monde.
0: Le rugissement du peuple vert pour la victoire.
8: Comme un cri de délivrance hier soir. Entendu partout, évidemment, dans le chaudron à guichet fermé, en écho aussi dans tous les bars, dans toutes les maisons où on suivait cette rencontre ASS Rodez. Zéro partout à l'issue du temps réglementaire. Il a fallu attendre la fin des tirs au but et ce shoot de Michael Nadé, le 7e pour Saint-Etienne, pour que les footballeurs stéphanois valident leur ticket pour les barrages en Ligue 1, pour la plus grande joie des supporters.
9: Très très heureux, la séance de tirs au but a été interminable. Heureusement, le gardien, quel roi, qui en a arrêté deux au début, je suis extrêmement heureux. Un plaisir.
10: Soulagé, faut vite le dire, ouais, parce que ça a été long. On est passé par toutes les émotions, mais ça va être dur en tout cas contre la Ligue 1, parce qu'on voit qu'on n'a pas un niveau exceptionnel en cette fin de saison.
11: Ouais. Et très heureuse, c'était mon premier match ici, donc plein d'émotions.
12: Ah, c'était vraiment chaud du début jusqu'à la fin. Dès la première minute jusqu'à la dernière seconde, ça a été du feu. On est à deux matchs de la Ligue 1, c'est exceptionnel.
13: Et on espère remonter.
9: On espère gagner les barrages.
0: Ouais, des barrages dont on ne sait pas grand-chose pour le moment. Alors, pour l'instant, savourons cette victoire dont le gardien stéphanois Brice Maubleu est le héros avec 4 arrêts dans les tirs au but. Un rôle déterminant, soigneusement travaillé tout au long de la semaine.
14: C'était prévu, on en a parlé avec le coach hier. On a fait des pénalties toute la semaine, on a bossé. Donc, c'est plutôt un domaine que j'aime bien, donc c'était prévu, ouais. Je savais que je pouvais les arrêter, mais les tirer, c'est plus dur que ça en a l'air. J'ai raté, ouais, j'ai mal frappé, après le gardien il fait un bel arrêt, donc derrière j'étais obligé de l'arrêter sur le public qui venait. Donc non, c'est un exercice difficile, mais c'est sûr que quand on rentre, on arrête les deux premiers, voilà, on se dit ben, il peut rien nous arriver, on va peut-être même arrêter le troisième, et c'est jamais fini, hein. Comme quoi on est allé jusqu'au neuvième, je crois. De toute façon, moi, je bosse depuis 2 ans pour être prêt pour l'équipe, hein, donc forcément oui, hein, on espérait tous être en vacances la semaine dernière en montant directement, c'est pas le cas, il va falloir aller plus loin, et aujourd'hui ben, j'ai fait le job, c'est tout.
0: Mais le travail n'est pas terminé, certains diraient même qu'il ne fait que commencer, il y a beaucoup d'inconnus pour ces barrages. L'adversaire n'est pas encore fixé. On saura demain soir qui de Nice, Auxerre ou du Mans sera l'adversaire de l'AS Saint-Etienne. La date aussi est encore inconnue puisqu'elle peut varier en fonction de ce second barragiste qu'on connaîtra demain soir. Vous saurez toute l'actualité des Verts en écoutant ici Saint-Etienne-Loire. La chaleur de Geoffroy Guichard n'a réchauffé qu'un temps l'atmosphère. Parce qu'en ce 16 mai, la station météo d'Andrézieux-Boutéon relève 6 petits degrés ce matin. 3 degrés à l'abri au Puy-en-Velay. Certains sont même surpris de voir des flocons blanchir les sommets de Loire et de Haute-Loire. Pourtant, ce n'est pas si rare que ça, rappelle Alexandre Letor, qui est prévisionniste pour Météo Auvergne.
15: Il faut surtout le contextualiser dans le cadre du réchauffement climatique aujourd'hui. C'est que il y a quelques décennies, et d'autant plus avant les années 50, c'était un phénomène vraiment banal, en fait, d'avoir ce type de conditions, surtout en altitude. Et c'est vrai que dans un contexte de réchauffement qui va très vite, on oublie en fait qu'on peut avoir ces conditions-là au mois de mai. C'est quand même beaucoup plus normal d'avoir des coups de 24 degrés comme on a eu fin février de cette année, ou des périodes de douceur et de chaleur prolongée. Alors c'est plus confortable, donc on retient moins le côté exceptionnel quand on a vraiment très doux, très chaud. Mais c'est vrai que là, dans ce cadre-là, c'est remarquable, surtout dans le contexte actuel, mais ça ne présente pas de caractère exceptionnel. On n'est pas sur des valeurs records, par exemple. Ça s'est déjà produit même dans le contexte de réchauffement aujourd'hui, hein, d'avoir des coups de neige au mois de mai. Donc voilà, je dirais que l'événement est surtout remarquable, mais exceptionnel, c'est un petit peu fort.
0: Et ça donne de jolies images. On vous propose de découvrir les estables sous la neige de mai sur ici.fr, la neige du coucou, comme on dit. Pas de quoi ouvrir la station de ski du Mézin, mais de quoi faire plaisir pour ce pont de l'Ascension.
8: Difficile de quantifier le nombre de personnes agressées ou malmenées parce qu'elles aiment quelqu'un du même genre ou parce qu'elles sont trans. C'est ce que relève le dernier rapport de SOS Homophobie qui dénonce un climat de plus en plus délétère pour les personnes LGBT et les autres minorités. Un rassemblement pour lutter contre ces violences est organisé à Roanne aujourd'hui à 14h rue Charles de Gaulle à la veille de la journée mondiale contre les LGBT-phobies. Demain, même mot d'ordre à Saint-Étienne.
0: Le peuple vert n'est pas qu'à Saint-Étienne, il est aussi à Montbrison où les fans de basket aussi rêvent de voir une montée dans l'élite.
8: Tous en vert et blanc ce soir au gymnase du Bruc de Montbrison pour soutenir les basketteuses en finale aller de l'équipe, en finale aller de Ligue Féminine 2, c'est ça le nom du championnat. Elles reçoivent la tronche mêlant et en cas de victoire à domicile puis à l'extérieur, les Montbrisonnaises peuvent gagner leur place en Ligue 1 de basket. Mais des conditions administratives ne sont pas encore remplies, ce que ne comprennent pas vraiment les fans du BCMF, Pauline Berger.
13: Bruno, 61 ans, rêve de voir les basketteuses de Montbrison sacrées championnes de Ligue 2 pour la première fois. Mais pour ce qui est de la montée dans l'élite, c'est un peu plus compliqué.
16: Je pense qu'elles ne pourront pas monter pour deux problèmes principaux, c'est l'école de basket et les finances, puisque je crois qu'il faut un certain budget pour pouvoir monter, donc ça risque d'être compliqué.
13: En effet, le budget moyen des clubs de Ligue 1 est à plus d'un million d'euros. Celui du BCMF est le plus petit de Ligue 2, environ 600 000 euros.
16: C'est un peu dommage que sportivement on gagne, mais bon, après il y a des règles, elles les connaissaient dès le début.
13: Du côté du club, pas de certitude non plus sur la montée en Ligue féminine de basket en cas de victoire face à la tronche mêlant. Mais Françoise Forestier, coprésidente, espère encore une bonne surprise.
17: On sait jamais, hein. Il peut y avoir un gros sponsor, plusieurs sponsors, la ville de Montbrison, voilà, peut aussi, Christophe Basile, le maire de Montbrison, nous a dit l'autre jour serait derrière nous, donc voilà, après, vous savez, tout est possible.
13: Pour monter au niveau supérieur, il faut aussi avoir un centre de formation agréé, ce qui n'est pas le cas à Montbrison. Une dérogation pourrait être demandée par le club à la Fédération Française de Basket, mais avant ça, il faudra déjà s'imposer face aux Iséroises de la tronche mêlant.
8: Et pour accompagner les Montbrisonnaises dans cette finale, allez, rendez-vous 20h ce soir au gymnase du Bruc à Montbrison. Chez les hommes, soirée parfaite à Roanne, où la chorale peut fêter son titre de champion de France d'élite 2 avec son public, grâce à cette superbe victoire 108 à 82 dans la halle Vacheresse contre Pau-Orthez. Par contre, c'est la soupe à la grimace à Saint-Chamond. Le SCAB perd à La Rochelle pour la dernière journée de championnat, 87 à 76. Le festival Complètement Gaga à Saint-Étienne a commencé hier soir et ce sera tout le week-end, 8e édition pour ce festival des arts de rue, danse, théâtre, cirque, musique. Défilé aussi sur les places du centre-ville stéphanois avec des concerts aussi au parc François Mitterrand ce soir et demain. La météo, Lucille, qu'est-ce que ça donne aujourd'hui? On s'en doute un petit peu puisqu'on en a parlé dans le journal. Ça reste très froid aujourd'hui?
0: Ah ouais, c'est ça, très frais pour la saison, absolument. On est bien en dessous des normales de saison. Et avant de retrouver des normales de saison la semaine prochaine, eh bien aujourd'hui, il va falloir se contenter d'un ciel capricieux pour le mois. On a commencé avec de la pluie et des averses pratiquement partout sur la Loire et la Haute-Loire ce matin. Cet après-midi, nous aurons un petit peu plus d'éclaircies, mais un ciel qui reste variable, notamment avec des pluies qui auront encore lieu dans le bassin du Puy-en-Velay. Et côté température, eh bien on le disait, 12 degrés maximum au Puy-en-Velay cet après-midi, 13 à Monistrol, 13 à Saint-Étienne aussi, 14 degrés à Saint-Galmier, 15 à Roanne. Bref, il fait frais. Mais sur vos routes, tout va bien. Et ça, pour un week-end de retour, un début de week-end de retour, c'est plutôt pas mal. En revanche, soyez toujours prudents. Il y a toujours une voie condamnée sur la N88 au niveau de Pont-Salomon en raison d'un accident dans le sens sud-nord vers Saint-Étienne, donc entre le Puy et Saint-Étienne. Soyez très très prudents, ralentissez, appelez-nous 04 77 10 00 10 et vous pouvez même nous laisser un petit message vocal par WhatsApp, c'est le même numéro.
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0: À 8h08, je vous souhaite un excellent week-end, un très bon samedi, en continuant musique avec Garou et Céline Dion.

0: Jusqu'au bout, nos deux Québécois adorés, Garou et Céline Dion, bien sûr, avec leur titre Sous le vent. Il est 8h12, le temps de le dire sur votre radio ici Saint-Étienne-Loire.
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0: Et très bon samedi matin à vous, j'espère que cette journée commence bien ensemble. Dans moins de 10 minutes, on découvre un endroit dans la Loire où l'on tente de soulager toutes les détresses psychologiques et les besoins psychologiques que vous pourriez avoir. C'est la très bonne idée du jour de Caroline Viez. Et avant qu'elle nous emmène, on va s'arrêter avec Valentine Letès sur nos vies numériques. On se met au clair sur les documents à fournir pour demander un crédit.
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0: 8h13, quel document fournir pour demander un crédit? On répond à cette question dans Vie numérique, vie privée ce matin, alors que certaines banques demandent une liste de justificatives longue comme le bras, Valentine Letès.
4: Et pour cause, les banques ont l'obligation de vérifier l'identité de l'emprunteur et sa solvabilité, s'il est capable de rembourser son crédit en plus de payer le reste de ses charges. Voilà pourquoi on peut vous demander un justificatif de domicile, une facture de téléphone ou d'électricité par exemple, pour évaluer votre situation dans sa globalité. Tout dépend bien sûr du montant du crédit. Plus il est élevé, plus l'inspection est poussée.
0: Mais alors, quel document, une banque ou un établissement de crédit a-t-il le droit de nous demander alors, Valentine ?
4: Il n'y a pas de liste exhaustive, mais lorsque l'établissement vous réclame une donnée, il doit pouvoir justifier sa demande. Je vous donne un exemple, vous êtes célibataire, vous souhaitez emprunter pour acheter une maison, seul, et la banque vous demande l'avis d'imposition d'un parent alors qu'il ne participe pas à votre achat. C'est disproportionné, explique la CNIL, la Commission nationale de l'informatique et des libertés. Et donc, contraire au règlement européen sur la protection des données, vous n'avez pas à transmettre cette information. Mais si sur les relevés bancaires que vous avez transmis, un virement de 10 000 euros apparaît sur votre compte, la banque est en droit de savoir d'où vient cet argent, puisqu'elle a l'obligation de lutter contre le blanchiment d'argent et contre le financement du terrorisme. Vous devrez donc fournir le relevé de compte de votre parent sur lequel le virement apparaît pour justifier la provenance de l'argent. En revanche, certaines transmissions de données personnelles sont totalement illégal, comme vos données de santé, puisqu'il s'agit de données sensibles.
0: Et pour savoir pourquoi une banque peut vous refuser un crédit sur la base de vos données personnelles, justement, rendez-vous sur ici.fr, page Vie numérique, vie privée, Valentine Letès. On vous retrouve demain matin vers 8h12. La musique à suivre à 8h15, c'est avec une nouveauté.
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1: Très belle chanson de Louane, c'est sa dernière. Conduire à 8h18 sur votre radio ici Saint-Étienne-Loire. Vous nous écrivez un petit peu partout, notamment sur la page Facebook d'ici Saint-Étienne-Loire. Merci pour tous vos messages très chouettes et vos photos très chouettes. Il y avait la photo de Magali avec son coquelicot. Merci Magali. Il y a aussi la photo de l'escargot de Christina. Magnifique d'ailleurs, hein, très très bel escargot, je tiens à le dire. Allez voir ça sur la page Facebook et n'hésitez pas, hein, vous aussi, à nous écrire et à nous dire comment vous allez, quel temps il fait chez vous. Et vous nous dites aussi beaucoup que vous êtes avec nos verts ce matin, évidemment. Et on vous fait suivre ça tout au long, jusqu'à la fin de ces barrages sur votre radio locale. 04 77 10 00 10, c'est le meilleur moyen de nous joindre. Et également avec vos pouces sur WhatsApp, c'est le même numéro. 8h18, harcèlement, mal-être, isolement, phobie, angoisse, dépression, épuisement tout simplement. Parfois, on se sent un peu perdu et on ne sait plus trop à qui parler. Mais il ne faut pas rester seul dans ces moments, évidemment. Enfants, adolescents, parents, famille ou couple, tout le monde est bienvenu dans cet espace que Caroline Viez nous présente ce matin.
2: Et ma bonne idée du jour aujourd'hui, c'est à Saint-Just-Saint-Rambert. Je suis à un espace d'écoute thérapeutique et d'orientation. C'est Leto et je suis en compagnie de Grégory Boucheron et de Pierre-Alexandre Expert. Bonjour Grégory.
3: Bonjour.
2: Et bonjour Pierre-Alexandre.
4: Bonjour.
2: Comment vous est venue cette idée d'espace thérapeutique et d'orientation ?
4: Alors c'est un projet finalement qui a commencé il y a 3 ans et demi à peu près avec Grégory. L'idée c'est vraiment de pouvoir offrir et avoir une utilité pour les personnes qui ont la nécessité de parler sans pour autant s'engager, j'allais dire, dans un processus thérapeutique et notamment en consultation classique chez un psy. Parce qu'il faut savoir qu'en parallèle avec Grégory, on a aussi nos cabinets respectifs. Donc voilà, on voulait quelque chose d'un peu intermédiaire finalement, un lieu tiers.
3: C'est vrai que l'idée pour nous en tant que thérapeute, c'est de faire venir ici des gens qui ne verraient pas forcément dans notre cabinet. Il y a encore ce truc un peu fou de dire il n'y a que les fous qui vont en thérapie, alors que des problèmes on en a tous. La vraie question c'est est-ce qu'on veut les résoudre. Et il y a aussi ceux qui n'ont pas les moyens, des adolescents par exemple. Puis il y a ceux qui ne savent pas trop vers qui aller, vers quel thérapeute. Ils viennent ici pour savoir vers qui aller.
2: Il faut savoir que c'est totalement gratuit hein, comme centre.
3: C'est complètement gratuit, c'est anonyme, sans rendez-vous ou avec. Tous ceux qui font partie de l'Eto, tous les bénévoles, parce que tout le monde est bénévole, ce sont tous des professionnels de l'écoute, quelle que soit leur pratique. Pierre-Alexandre est psychanalyste, moi je suis psychopraticien, chacun a sa pratique. Le but ici, c'est pas de faire des thérapies. Le but, c'est de vraiment un espace d'écoute, que les gens puissent se décharger un petit peu, avoir une écoute thérapeutique.
2: On va faire un petit tour du propriétaire. Comment Allez, sont oui. vos locaux?
3: Alors là, on a enlevé tout le vieux mobilier en métal et on a remplacé ça par un joli canapé, des tapis, des petites lumières tamisées, des chaises. Vraiment, c'est comme un petit salon sympa. Tout ça, c'est les choses qu'on nous a données.
2: C'est aussi ça qui est important pour que la personne puisse s'ouvrir à vous.
3: C'est hyper important. Si la personne n'est pas bien, si elle se sent accueillie dans un bureau froid, ce ne sera pas la même rencontre. On est là vraiment pour faire des vraies rencontres humaines.
4: Et je crois qu'on est aussi dans une société qui, à mon avis, met un peu ça de côté et renferme un petit peu les gens. On parle beaucoup d'isolement, notamment sur le Théo. Je crois que c'est ça qu'on essaye, nous, de rompre, cet isolement des gens. Dans un premier temps, c'est surtout du soutien avant de partir sur du soin psychique.
2: La bonne idée du jour, c'était le Théo. C'est à Saint-Just-Saint-Rambert. C'est ouvert chaque vendredi de 16h à 18h, place Gapian, sous la maison de retraite Orpea. Il y a aussi un autre centre à La Fouillouse, face à l'église. Et là-bas, c'est chaque mercredi de 10h à 14h. Merci beaucoup, Pierre-Alexandre Expert et Grégory Boucheron. Et bravo pour ce que vous faites avec cette initiative 100% ligérienne.
3: Merci. Merci.
1: Et le Théo, hein, on le rappelle, c'est totalement gratuit, sans rendez-vous, sur les heures d'ouverture. En les appelant, vous avez toutes les infos sur les sites de la mairie de Saint-Just-Saint-Rambert et de La Fouillouse. Il est 8h22. 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En attendant, et on se retrouve juste après, Lionel Richie à 8h23.

0: la nuit, toute la nuit. Si, si, c'est ce qu'il nous dit deux fois, plein de fois. Lionel Richie à 8h27 minutes sur votre radio ici Saint-Étienne-Noir. Restez bien là après les infos. Daniel Balavoine, qui participait à l'Eurovision en 1976 aux Pays-Bas, figurez-vous. Il était simple choriste de Catherine Ferry à l'époque. La France qui termine cette année-là à la deuxième place. Eh ben, on espère que ça se renouvelle ce soir. C'est à suivre, évidemment, ici. Votre radio est partenaire et on vous tiendra au courant dès demain des résultats.
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0: 8h29 minutes et l'Eurovision, hein, n'oubliez pas ce soir de suivre ça. Ce sera Monroe qui sera aux commandes pour essayer de faire gagner la France. Ça va être un Eurovision tout à fait spectaculaire. Monroe qui a tout juste 17 ans et on attend ça avec grande impatience.
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0: Et le retour de l'info locale avec vous, Louise Thoman. On a envie de chanter des chansons d'amour à Brice Maubleu ce matin.
4: On chantera certainement moins bien que Monroe, mais on chante l'amour des Verts pour le gardien Brice Maubleu, héroïque hier soir dans les tirs au but face à Rodez. On lui pardonne même son tir pénalty raté, vu les quatre arrêts magiques qu'il a réalisés. Chanson d'amour à l'Isérois dans l'info d'ici Saint-Étienne-Loire, après le tour de l'actualité de Valentine Letès.
5: Pour que la vérité éclate, pour que justice soit rendue, Flavie Flamand porte plainte contre Patrick Bruel. L'animatrice l'accuse de l'avoir drogué et violé à l'âge de 16 ans. Le chanteur, visé par 4 plaintes désormais, nie et parle d'une relation épisodique. Où sont les auteurs de la fusillade à Nantes? 2 suspects sont toujours recherchés après ce règlement de compte en lien avec le trafic de drogue avant-hier soir. Un ado de 15 ans est mort. 2 autres garçons de 13 et 14 ans blessés, mais leur vie n'est plus en danger. Un variant de l'antivirus plus dangereux ou plus transmissible, totalement exclu pour l'instant, après les analyses de l'Institut Pasteur. La seule malade en France est atteinte de la souche déjà connue en Amérique latine. Il s'agit de l'une des passagères du bateau MV Ondus. 1 600 000 données volées au groupe Pierre et Vacances Center Parcs. Des numéros de réservation, date, lieu de séjour et numéro de téléphone, mais pas de données bancaires ou d'adresse mail, assure le groupe. Prudence si l'on vous contacte. Retrouver l'élite du football, Saint-Étienne peut encore y croire. Grâce à une victoire face à Rodez au tir au but hier soir et à 4 arrêts de son gardien Brice Maubleu, les Verts sont qualifiés pour les barrages d'accession. Regarde, avec ce titre mélange de pop et d'opéra, Monroe, 17 ans seulement, défend les couleurs de la France ce soir à l'Eurovision. La grande finale du concours de chansons commence à 21h depuis Vienne en Autriche. C'est la 70e édition de l'Eurovision.
4: Vous écoutez des dizaines de chansons d'amour tous les jours sur votre radio ici Saint-Étienne-Loire. Sous le vent qu'on a entendu à 8h10, tube de Céline Dion et Garou, La fille du sud de Vianney, Vivo Perley de Hélène Segarra et Andrea Bocelli. Et ce matin, sur votre radio, on chante aussi les louanges du gardien de la Saint-Étienne, héroïque, vous le disiez Valentine, dans les tirs au but face à Rodez. 4 arrêts décisifs qui permettent aux Verts de se qualifier pour les barrages et continuer d'espérer de monter en Ligue 1. Vous avez longuement répété son nom hier soir, Jérémy Marillé. Ce héros, c'est Brice Maubleu.
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7: a tous envie de lui dire des mots bleus à notre gardien Brice Maubleu, remplaçant lors de ce match, rentré dans les dernières secondes spécialement pour les pénaltys, avec deux arrêts pour démarrer. Grâce à Maubleu, les Verts sont devant, mais Benold rate le sien. Première balle de match, elle est pour Ayman Mouefek.
8: La concentration, l'élan d'Ayman, allez, vas-y, c'est parti. Oh, l'arrêt du gardien. Oh.
7: La séance bascule alors dans l'irrationnel. Encore un arrêt de Maubleu. Le gardien stéphanois prend le ballon pour marquer celui de la victoire. Il le rate. Brice Maubleu arrête le pénalty suivant. Et finalement, c'est Mickaël Nadé qui nous délivre.
8: C'est parti pour Nadé.
9: Je suis capable de pleurer.
8: Ouais. Les
7: Verts en barrage. Une séance de pénalty irrespirable, mais tout avait été préparé minutieusement dans la semaine, même la rentrée de Brice Maubleu, son entraîneur Philippe Montagnier.
10: Je suis un ancien gardien, moi je sais que les pénaltys ça se travaille, donc on a programmé les joueurs avec un protocole, avec des pénaltys tirés tous les jours, et mon rôle c'est de préparer l'équipe pour toutes les circonstances. Brice est quand même, on avait discuté ensemble avec les gardiens, et Brice est quand même un spécialiste de cet exercice-là, donc ça a été naturel de dire si on a possibilité de le faire, on allait le faire.
7: À 36 ans, et avec seulement 4 matchs au compteur en Ligue de cette saison, Brice Maubleu devient le héros du peuple vert, l'une des plus grandes émotions de sa carrière.
11: Bah c'est, oui, ça fait partie des belles émotions. C'est sûr qu'on arrête des pénaux sur une série de barrages pour la montée, ça fait partie des émotions qui restent sur une carrière. Donc si on peut obtenir quelque chose sur les deux prochains matchs, ce sera plus beau, sinon finalement ça aura servi à rien.
7: Un Brice Maubleu qui nous remet les pieds sur terre à l'issue de cette soirée irrespirable. Les Verts en effet se sont simplement donné le droit de continuer à le croire à la Ligue 1.
0: On remet les pieds sur terre, Jérémy, les crampons sur le terrain pour nos footballeurs stéphanois, parce que on n'est pas encore sûr de l'adversaire des Verts pour le match de barrage à venir. Il y a 3 candidats et pas vraiment de préférés entre les 3 pour le peuple vert.
12: Je pense que Le Havre, c'est peut-être un peu plus jouable, même si je pense que c'est une équipe assez physique.
13: Il y a Nice aussi, mais plus Auxerre. Il faut qu'on refasse la revanche.
14: On s'en fout de ça, l'adversaire, mais le principal, c'est d'aller chercher la victoire.
0: Ah, il va falloir gagner, donc soit contre Nice, soit contre Auxerre, soit contre Le Havre. On connaîtra cet adversaire demain soir à l'issue de l'ultime journée de Ligue 1. Vous entendrez les différents souhaits des supporters de l'AS Saint-Etienne dans le journal de 9h, où on reviendra évidemment sur cette victoire, mais aussi sur la neige qui revient dans nos départements pour ce samedi 16 mai. 8h35, vous écoutez ici Saint-Étienne-Loire. 8h35, c'est l'heure de la météo. Donc on le disait, et du froid aujourd'hui.
15: Et du froid, absolument. Oui, Louise, ce matin, plutôt pluvieux, vous l'aurez remarqué, avec des averses pratiquement partout sur la Loire et la Haute-Loire. Et puis cette neige, donc, qui s'invite et qui continue un petit peu, notamment sur tout le Mont-Mézin, sur les estables, un petit peu partout en Haute-Loire, sur les hauteurs, qui devrait se fondre assez rapidement, mais elle nous surprend encore. Et puis c'est pluie en pleine devrait se calmer cet après-midi pour laisser place à de très belles éclaircies, mais des températures donc qui restent un petit peu fraîches pour la saison. 12 degrés maximum au Puy-en-Velay, 13 à Monistrol à Saint-Étienne, 14 degrés à Saint-Galmier et 15 petits degrés à Roanne.
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15: 8h36 minutes sur votre radio ici Saint-Étienne-Loire. J'espère que vous passez un excellent week-end dans notre compagnie. La suite en musique, c'est Daniel Balavoine, c'est l'Aziza.

0: L'Aziza, non, Daniel Balavoine, évidemment, c'était pour voir si vous suiviez. 8h40 sur votre radio, ici Saint-Étienne-Loire.
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0: Et bienvenue si vous nous rejoignez ensemble jusqu'à midi. On va réapprendre là tout de suite pour le moment, ou réapprendre à parler gaga dans quelques minutes. Mais avant ça, on va voir ce qu'il se passe à Feur. Si vous êtes amoureux de vieilles voitures, et pas seulement, on va le voir, et bien je vous invite à aller demain à la 21e, au 21e Rétroforésien. Bonjour Michel Nicolas.
3: Bonjour.
0: Vous êtes l'un des organisateurs justement de ce 21e Rétroforésien. 21 ans que vous vous occupez de vieilles voitures, on se lasse pas ?
3: 21 ans non, parce que c'est un milieu de passionnés, et puis on peut constater qu'il y a de plus en plus de collectionneurs, c'est incroyable.
0: C'est vrai.
3: Et oui, et donc c'est la sauvegarde du patrimoine automobile. Et il y a de plus en plus de personnes qui s'intéressent aux voitures anciennes. Elles n'ont pas forcément 70 ans. Il y en a qui ont 70 ans, même 100 ans. Hein. Mais il y a aussi les jeunes maintenant qui s'y intéressent avec les Youngtimers, par exemple. Avec
0: les quoi ?
3: Les Youngtimers, les nouvelles voitures de collection, on va dire, en français. Et par exemple, avec la 205 GTI, la Golf GTI.
0: Qui étaient nos voitures d'adolescence, nous, mais qui pour eux sont des voitures de collection.
3: Qui sont devenues des voitures de collection. Alors, les voitures de collection, eh bien, elles sont classées voitures de collection et des voitures qui ont plus de 30 ans. Et puis qui sont un peu remarquables, hein, bien sûr.
0: Dans ce 21e Rétroforésien, des voitures remarquables, il va y en avoir un certain nombre, dont une que vous mettez à l'honneur cette année, parce qu'elle a 80 ans.
3: Tout à fait, et c'est les 80 ans de la 4 chevaux Renault. Ouais. Et c'était une voiture très très populaire, au même titre que la Coccinelle Volkswagen. Hein. Et il y a eu 1 500 000 exemplaires de fabriqués, c'est énorme. Il y en a beaucoup de restaurés, on en a dans notre club. Et puis il y a des clubs de 4 chevaux aussi. Et on espère, la météo devrait être bonne demain. Et oui. Donc à ce moment-là, on aurait peut-être 84 chevaux pour les 80 ans et 4 chevaux.
0: Et ça ferait une belle photo d'anniversaire.
3: Tout à fait.
0: La voiture en 2026... Elle a bien changé, évidemment. Les modes commencent à bouger, les modes de déplacement. Vous le voyez comment, l'avenir de la voiture ? Est-ce qu'on va encore faire comme ça des rassemblements de vieilles voitures dans les 10, 20, 30, 40 ans à venir ?
3: Alors, à mon avis, je vous parlais du patrimoine automobile, il existe. Il intéresse même des personnes qui ont des voitures électriques. Ces voitures de collection, c'est plus un patrimoine, comme je vous le disais.
0: On aime encore collectionner les choses anciennes, c'est ça qui est important.
3: Voilà, et je crois de plus en plus, parce qu'il y a beaucoup de nostalgie là-dedans, en fait. Hein.
0: Demain, donc, sur l'hippodrome de Feur, à partir de 8h30 hein, le matin, toute la journée, il va y avoir un certain nombre de choses à voir. Notamment, alors, j'ai vu un spectacle de l'équipe spéciale des pompiers. Alors, quand les pompiers font un spectacle, ça ressemble à quoi, Michel ?
3: Alors, eh bien, il y a une quarantaine de pompiers de Lyon qui viennent, qui font partie d'une association et qui font une démonstration acrobatique. Le spectacle dure 1h30 à partir de 15h l'après-midi, avec pyrotechnie, avec leur camion de pompiers autour. Et c'est assez spectaculaire et ils viennent nous faire une démonstration sympa.
0: Puis des expos, bien sûr, bien entendu. Tout ce qu'il faudra pour se restaurer également. De quoi joindre l'utile à l'agréable. Tant qu'à faire. Le 21e Rétroforésien demain à l'hippodrome de Feur, dès le matin à partir de 8h30. On l'a dit, la restauration sur place et puis un tout petit prix d'entrée, Michel.
3: Ah, bah oui, 6 euros. On tient à ce que tout le monde vienne, y compris les familles.
0: Spectacle à voir demain donc et toutes les infos, évidemment, on les retrouve sur votre site rétroforésientoutattaché.fr. Merci beaucoup, Michel Nicolas.
3: Merci beaucoup pour votre accueil.
0: Avec plaisir, à demain à Feur.
3: À demain.
0: 8h44, avant de se rendre à Feur demain, je vous propose de continuer ensemble en musique avec Robbie Williams dans quelques instants.
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0: grand tube, Robbie Williams avec Angels à 8h49. J'espère que tout va bien par chez vous. Vous nous écrivez que il fait froid. Et surtout, vous nous envoyez de très belles photos. Et c'est ça que j'allais dire, on est très contents de les voir, ces belles photos. Merci beaucoup. Sur la page Facebook d'ici Saint-Étienne-Loire, notamment Lionel, qui nous envoie une chouette photo des pâturages en bord de Loire avec le suc du Seineuil au fond de la photo qu'on voit bien en Haute-Loire, là-bas. N'hésitez pas, vous aussi, à venir sur tous nos réseaux et 04 77 10 00 10. Vous le connaissez par cœur, c'est notre numéro. Le meilleur moyen de nous joindre également par WhatsApp avec vos pouces ou avec un petit message vocal éventuellement. Le temps de le dire, c'est l'heure de parler Gaga ensemble, ou en tout cas de l'apprendre ou de le réapprendre avec Olivier Glin qui nous l'apprend, lui, tous les matins.
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0: Et bonjour Olivier, on parle de religion ce matin ?
1: Non, c'est le nom qui fait penser ça, un Jésus. Adieu les vaillants. L'autre jour, mon vieux copain le René Besson avait invité ses amis parisiens à la maison. Vous savez, ailleurs on l'appellerait le René Besson, mais chez nous c'est plutôt le René Besson. Bref, au moment de l'apéro, en voulant parler du plat qu'il leur avait préparé, il leur a dit « Mon Dieu, j'adore le Jésus !» Ses amis parisiens ont marqué un temps d'arrêt dans la conversation. Ils étaient à la fois plutôt contents et un peu choqués. En effet, ce sont des gens qui sont très croyants. Ils lui ont rétorqué « Écoute René, nous sommes bien contents que tu en

0: Enfin, trouver ta voix. Mais quand même, quand tu parles de ton cousin en disant le Jean-Paul, ça va. Mais quand tu parles de notre sauveur en disant le Jésus, moi quand même, le degré de familiarité, j'y aime pas trop, comme on dit chez vous. Mais mes chers blés, dans notre région, le Jésus désigne un gros saucisson, qui est en général ficelé ou entouré d'un petit filet. C'est un terme qui est employé non seulement dans le Forêt, mais aussi dans la région lyonnaise, en Beaujolais, ainsi que dans l'Ain et une partie de l'Ardèche. Dans le Parler Lyonnais et Beaujolais, Jean-Baptiste Martin nous explique que l'appellation Jésus repose sur une certaine ressemblance, une analogie d'aspect avec un enfant emballoté et sur le fait qu'on le mangeait traditionnellement à Noël. Bon, les amis parisiens, ils ont vite compris que par chez nous, on peut très bien adorer le Jésus sans forcément entrer dans les ordres. Mais ils ont vite terminé la soirée convertis au Jésus. Il faut dire qu'ils ont pas pichorgné Beausaigne. Ils en ont même repris deux fois. Mais il faut dire aussi qu'un bon Jésus, ça se tranche religieusement. Et ça, ils savaient y faire. Il y en a des qui attendent des miracles. Leur nez, lui, attend un bon Jésus en toute modestie. Du pain, du vin, du Jésus. Dans la région rouennaise, l'appellation « un bon José » a été relevée. Fut un temps, José, un bon José, avec mon pote le José. Allez, à la prochaine fois, si on se revoit pas avant.
1: On se reverra avant, Olivier Glin, mais c'est malin, maintenant j'ai faim. Qu'on nous apporte un petit Jésus, s'il vous plaît, en studio, 8h51. La suite en musique sur votre radio, ici Saint-Étienne-Loire, c'est avec Elena.
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0: Elena avec son nouveau titre « Tout a changé ». Rien n'a changé à 8h54. L'heure de vous donner une petite idée de sortie, histoire d'aller essayer de provoquer un peu le soleil pour qu'il revienne. Je vous propose une balade champêtre en kayak. Oui, allons nous laisser porter par le courant et par l'ambiance paisible de la rivière sur une portion de la Loire qui traverse une nature sauvage, authentique, magnifique, avec des berges verdoyantes, des îlots naturels, des oiseaux, de la faune locale qui accompagnent votre parcours. Une balade sur l'eau donc de 5,5 km exactement, environ 2 heures de pagaie entre le château de la Roche et la base nautique de Cordel, avec en plus la possibilité de visiter le château de la Roche avant, avec une offre à tarif réduit. Vous aurez 6 € par personne pour le visiter, le château. Et rendez-vous à la base nautique de la Loire de Cordel à 9h pour commencer, puis un minibus va vous emmener au château de la Roche, c'est compris dans le billet bien sûr, et c'est parti pour un voyage un peu hors cadre sur l'eau, sur ce site classé Natura 2000 quand même, sachez-le. Il vous en coûtera 21 petits euros. La prochaine, c'est là aujourd'hui, dès maintenant, mais c'est un petit peu tard peut-être pour y aller. Samedi prochain, on remet ça. Notez bien ça dans vos agendas. Toutes les dates et toutes les réservations, c'est sur le site basenauticecordeltoutattaché.fr.
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0: Dans quelques instants, on fait le point sur votre horoscope avec Catherine Viguier.
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0: 8h58, comme chaque week-end, avant 9h, c'est l'horoscope avec vous Catherine Viguier. On se renouvelle Catherine.
6: Avec la lune au taureau, oui.
7: Bélier, vous avez un tour à jouer côté finances où il y a un enrichissement intérieur, c'est parfois mieux.
6: Taureau, alors c'est le moment pour vous renouveler, pour changer de cap, allez-y.
7: Gémeaux, demain vous verrez les choses autrement. Aujourd'hui, faites une pause.
6: Cancer, une belle journée, vous faites votre effet au sein d'une foule, auprès d'amis ou dans la société.
7: Lion, c'est rare, mais pour une fois, pourquoi ne demandez-vous pas de l'aide ou un soutien ?
6: Cher natif de la Vierge, au travers des soucis, une éclaircie qui s'inscrira dans le temps.
7: Balance, vous vous sentez mieux que les derniers jours, il y a moins de tension et ça vous soulage.
6: Scorpion, il se passe quelque chose au sujet d'une de vos relations ou alors vous allez signer un contrat.
7: Sagittaire, n'hésitez pas à vous mettre au travail, il portera ses fruits. Et puis aussi, soignez tous vos bobos.
6: Capricorne, une belle journée, vous vous sentez porté et pour une fois, vous ne faites pas tout.
7: Verseau, vous avez dans votre entourage des personnes qui vous donnent de bons conseils et puis vous en avez besoin.
6: Poisson, vous serez l'ami de tous, d'une personne d'ailleurs en particulier. Le romantisme est de mise.
7: Et pour nous tous, ajoutons une note sincère à ce jour.
0: Absolument, et à ce jour, comme tous les jours, Catherine Viguier, on vous retrouve demain un peu avant 9h pour l'horoscope. Et pour le moment, restez là, puisqu'après les infos, c'est Romain Musard qui est avec nous. Bonjour Romain.
8: Bonjour Lucille.
0: Romain, ce matin, on continue de planter dans le potager.
8: Ce matin, on va soigner la dépression par le temps en plantant des courgettes.
0: Bah oui. Les courgettes et les cucurbitacées. Oui, parce qu'on l'oublie, mais les cucurbitacées, c'est pas seulement les potimarrons et autres de l'automne.
8: Non, il y a tout un tas d'autres variétés, ouais. Et des variétés très intéressantes.
0: On voit ça tout à l'heure. Avec vous, Romain, 04 77 10 00 10 pour vos questions, vos témoignages.
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0: Je vous souhaite une excellente matinée ensemble, il est 9h. Les informations avec vous, Louise Thomann, bonjour.
9: Bonjour Lucille, bonjour à tous et à toutes.
0: Il aura fallu aller jusqu'au tir au but pour que l'AS Saint-Etienne s'impose contre Rodez.
9: Score final 7-6 au tir au but. L'AS Saint-Etienne sauvé à 4 reprises par son gardien Brice Maubleu. Et les Verts décrochent leur ticket pour les barrages de Ligue 1 grâce à un ultime tir de leur défenseur Michael Nadé.
10: C'est parti pour Nadé.
11: Je suis capable de pleurer.
10: Les Verts en barrage, les Verts en barrage. Oh là là, je m'évanouis à nouveau.
9: Et Geoffroy Guichard qui défaille, comme notre Jérémy Marié national, notre commentateur des Verts qui s'est remis de ses émotions. Et puis ensuite, les supporters aussi ont repris leurs esprits, se projettent vers les barrages. On connaîtra l'adversaire demain soir. Et pas de favori parmi les trois potentielles équipes.
12: Je pense que le Havre, c'est peut-être un peu plus jouable, même si je pense que c'est une équipe assez physique. Ça va être compliqué, ça va être compliqué. Après, il faudra mettre de l'envie, il faudra mettre du courage et puis on verra bien quoi.
13: Auxerre pour la revanche.
14: Moi, l'OGC Nice, parce qu'ils jouent la finale de Coupe de France en même temps. Compliqué de jouer les barrages et la Coupe de France parce que ça tombe dans les vents, on est à très rapprochés.
15: Les trois sont prenables, mais de toute façon, maintenant, il faut gagner les deux matchs. Donc, que ça soit n'importe lequel maintenant.
12: Nice.
14: Pourquoi ?
12: Je sais pas, ils sont pas bons.
16: Il y a Nice aussi, mais plus Auxerre. C'est quand même une jolie équipe, mais ouais, faut qu'on refasse la revanche.
17: On s'en fout de ça, l'adversaire, mais le principal, c'est d'aller chercher la victoire.
9: C'est sûr, mais il faudra attendre la dernière journée de Ligue 1 demain soir pour savoir lequel du Havre, d'Auxerre ou de Nice terminera 16e et donc barragiste. Le calendrier du match aller et retour sera donc ensuite défini une fois que l'adversaire de la SS sera connu. On vous tiendra au courant de toute l'actualité des Verts comme tout au long de la saison sur ici Saint-Étienne-Loire.
0: Et 9h02 tout juste, le vert du printemps domine dans la plaine, mais le blanc persiste sur les sommets de la Loire et de la Haute-Loire.
9: En plein mois de mai, on aperçoit 1 à 3 cm de neige au col de la Loge, au col du Béal, et ce matin, la station de ski des Estables, près du Mézin, se réveille saupoudrée de blanc. Pas de quoi skier, mais Philippe Brun, le maire du village, reconnaît bien ces flocons tardifs.
18: C'est ce qu'on appelle la neige du coucou. Voilà, quand le coucou a chanté, il faut qu'il neige au moins une fois. Tout à l'heure, c'était rigolo parce qu'il neigeait et le coucou chantait. C'est pas rare, il neige généralement toujours une fois au mois de mai. Des fois, c'est bref, ça dure une paire d'heures, mais là, c'est vrai que cette année, le début mai, comparé le mois d'avril exceptionnel qu'il a fait au niveau du beau temps, ça change quand même. Puis ça a perturbé aussi un peu le tourisme local. Il y a beaucoup de gens qui ont annulé pour des restaurants. Surtout les motards, c'est compliqué de circuler sous la pluie et sous la neige.
9: Voilà. Moins de motards, mais beaucoup d'automobilistes pour ce pont de l'Ascension. Certains évitent les bouchons de la 7 en prenant les routes départementales de Haute-Loire. Prudence d'ailleurs sur ce réseau routier. Les pompiers sont intervenus deux fois hier après-midi pour des accidents heureusement légers en Haute-Loire. Deux personnes transportées en urgence relative après une collision entre deux voitures à Tence et juste de la tôle froissée à Saint-Georges-d'Aurac, les trois personnes à bord ont été laissées sur place. Les associations féministes rouennaises prennent un peu d'avance sur la journée mondiale contre les violences envers les personnes LGBT et les autres minorités de genre. Elles appellent au rassemblement aujourd'hui, 14h rue Charles de Gaulle à Rouen. Il y aura un rassemblement demain à Saint-Étienne pour défendre la même cause.
0: En basket comme dans le foot, on rêve de monter dans l'élite.
9: Les Montbrisonnaises disputent ce soir la finale aller de Ligue Féminine 2 contre les Iséroises de la Tronche-Mélan. Être championne de Ligue 2, c'est la condition sportive pour monter en Ligue 1, mais il y a aussi des conditions administratives et c'est là que le bât blesse pour Montbrisonnaises. raison, Pauline Berger.
11: Oui, car la Fédération française de basket impose pas mal de conditions assez strictes pour accéder à l'élite. Des conditions financières d'abord, il faut un budget suffisant. Alors il n'y a pas de chiffre officiel, mais le budget moyen des clubs de Ligue 1 est supérieur à 1 million d'euros. À Montbrison, on en est assez loin car le club a un des plus petits budgets de Ligue 2, 600 000 euros environ. Pour monter, il faut aussi que le club ait une salle homologuée, mais ça c'est bon, avec la rénovation du gymnase Dubruc qui peut accueillir jusqu'à 1000 spectateurs. Enfin, Montbrison doit avoir un centre de formation agréé par le ministère des Sports, mais c'est là que ça coince puisque la ville n'en a toujours pas.
9: Mais toutes ces questions ne se poseront pas si les résultats sportifs ne sont pas au rendez-vous. Il reste encore quelques places pour aller voir les Montbrisonnaises recevoir la tronche mêlant ce soir à 20h au gymnase Dubruc. Dernier mot de basket pour vous parler du résultat des hommes. La chorale de Rouen fête comme il se doit son titre de champion de Ligue 2 face à son public dans les Halles Vacheresses en battant largement Pau Orthez 108 à 82 pour le dernier match de la saison. Par contre, le SCAB échoue à La Rochelle pour cette dernière journée de championnat 87 à 76. 9h05, vous écoutez ici Saint-Étienne-Loire. On va avoir froid au jardin aujourd'hui,
0: Lucille. On va avoir froid au jardin, absolument, Louise. Une matinée plutôt grise et pluvieuse, vous l'aurez remarqué pratiquement partout, hein, avec ces averses sur la Loire et la Haute-Loire. Averses qui devraient se calmer cet après-midi pour nous laisser place à quelques belles éclaircies, mais qui vont rester notamment sur la Haute-Loire, particulièrement dans le bassin du Puy-en-Velay. Et côté température, eh bien, vous l'aurez compris, c'est frais. 12 degrés maximum au Puy-en-Velay. 13 degrés à Monistrol et à Saint-Étienne. On va atteindre seulement 14 degrés à Saint-Galmier et 15 dans le Rouennais. Sur vos routes, tout va bien ce matin pour le moment, mais surtout n'hésitez pas à nous appeler si vous voyez quoi que ce soit. 04 77 10 00 10, un numéro que vous pouvez utiliser aussi par WhatsApp pour vos pouces ou en nous laissant des petits messages vocaux.
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0: 9h06, on continue en musique avant de retrouver Romain Musard pour parler de cucurbitacé dans notre potager ce matin avec Genesis. Vous les reconnaissez ? Invisible Touch, très bon week-end et très bon samedi matin à vous.

0: Genesis qui en 1986 était dans leur période. Phil Collins qui était passé au chant avec ce tube Invisible Touch à 9h09 sur votre radio ici Saint-Étienne-Loire.
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0: Et bonjour Romain.
3: Ça va Lucille?
0: Ben, ça va froidement, dites donc.
3: Ouais, fraîchement.
0: Fraîchement.
3: Ouais, ouais. C'est un peu la déprime du jardin.
0: Et ben alors voilà, il y a même de la neige qui est réapparue sur le Mézin. Hein. Voilà, on en est là.
3: Donc et pourtant les saintes glaces sont passées.
0: Et voilà, c'est ce que j'allais dire Romain. Elles sont un peu à la bourre là, les saintes glaces quand même.
3: Elles sont un peu à la bourre, ouais, les saintes glaces.
0: J'imagine que ça a une conséquence ça.
3: Alors
0: pour
3: ça,
0: les
3: ça a des conséquences sur les plantations. Faut surtout faire attention à ce qu'on a planté déjà au jardin. Mm. Parce que c'est vrai que la semaine dernière on avait plutôt des bonnes conditions, les températures se réchauffaient,
0: ouais.
3: La nuit il faisait pas si froid que ça. Là ce matin quand même à Monistrol il faisait 4 degrés. Hein.
0: Ouais, 4 degrés c'est pas
3: 4
0: beaucoup.
3: 4 degrés à 6 heures du matin,
0: ouais.
3: Comme dirait mon grand-père, on supporte bien sans slip. Hein. Donc...
0: Grand poète votre grand-père.
3: Ouais, un grand poète.
0: Bon, mais alors, si, la semaine dernière, on parlait de poivrons, on a parlé de tomates également, nos aubergines, etc. Si on les a plantées, là, comment ça se passe
3: si,
0: là,
3: on,
0: ça
3: nous... si on les a plantées, faut faire attention surtout le soir. Il existe des housses qu'on va pouvoir mettre, c'est mm-hmm. des espèces de housses, de chaussettes, grandes chaussettes en plastique,
0: ouais.
3: qu'on va venir mettre autour du tuteur, et ça, ça protège bien, et c'est suffisant pour les... parce que au-delà du fait que les saintes glaces soient passées, je pense pas qu'on ait de gelée à nouveau, hormis sur des hauteurs comme aux Estables ou ouais. Saint-Anthème. Mais il faut faire attention. Voilà, c'est vraiment la nuit et cette humidité qui est assez nocive pour les plantes, parce que ça peut être le déclencheur de pas mal de maladies. Donc l'effet de les mettre sous une poche en plastique ou dans une serre, où on peut les enrouler dans un voile d'hivernage aussi pour les protéger, ça va limiter cette humidité ambiante. Et le froid.
0: Mais on les met que la nuit, la journée, on laisse s'évaporer.
3: La journée, si on a du soleil, parce que hier, mine de rien, entre deux averses, on a eu du soleil, et quand
0: ouais,
3: le soleil
0: ouais.
3: sortait, il faisait chaud, quoi.
0: Ouais, ouais.
3: Donc, faut aussi éviter que les plantes prennent trop chaud sous les housses en plastique.
0: Ouais,
3: donc, c'est un
0: ça.
3: Peu un exercice de enlever nos housses. Et ensuite, ce qui peut être intéressant là, une fois que les chaleurs vont revenir, c'est de faire des traitements préventifs pour l'arrivée des maladies. Donc on va pouvoir passer de la bouillie bordelaise, faire les premiers traitements à la bouillie bordelaise pour désinfecter un peu toute souche de champignons qui auraient pu s'installer sur les plantes. Mais aussi, si on veut éviter la bouillie bordelaise et le cuivre, passer des purins de prêle qui sont assez intéressants pour des usages désinfectants pour les plantes et la prévention des maladies.
0: Et oui, puisque après c'est elle qui risque de nous embêter hormis au potager, pour toutes nos autres plantes extérieures ou quoi, là,
3: pas de soucis. Les autres plantes extérieures, on n'a pas de gelée, 4 degrés c'est hors gel, donc il n'y a pas de soucis pour les autres plantes.
0: Très bien, Nicole est avec nous de ces lieux. Bonjour Nicole.
4: Bonjour à tout le monde.
0: Nicole, vous aviez une question. Alors,
4: oui.
0: Dites-moi, vous aviez une question pour Romain, Nicole.
4: C'est au sujet du purin d'ourti, sur quelles plantes je peux en mettre. Alors, j'en ai déjà mis sur les plantes tomates, mais j'en mets pas ni sur les radis, ni sur la salade. Et les autres plantes, les haricots verts, quand ils sortiront, je peux en mettre.
3: Bonjour, Nicole.
4: Bonjour Romain.
3: Alors le purin d'ortie, il a des très bonnes propriétés. C'est un engrais, ça va être un engrais azoté. Donc c'est pour la croissance en verre. Donc sur les haricots, vous pouvez en mettre. Alors, faites attention, diluez-le bien votre purin d'ortie.
4: Oui. C'est
3: pas nocif pour toutes les plantes. Après c'est vraiment très intéressant sur les plantes qui vont pousser en verre. Vous pouvez en mettre sur les salades, sur les côtes de blettes.
4: Ça sent mauvais.
3: Ah oui, le purin d'ortie, ça sent le purin d'ortie, quoi. Donc voilà. Après, il a aussi des vertus intéressantes lorsqu'on fait de la macération courte. Vous faites macérer 48 heures sur votre purin d'ortie et il y a des propriétés répulsives pour tout ce qui est pucerons, etc. Donc c'est intéressant d'en passer sur les haricots en macération courte.
4: Oui.
0: Voilà, Nicole.
3: Mais ça prend pas de mal à vos plantes, Nicole.
4: Sur les tomates, quand elles seront bien sûr pas mûres, mais c'est trop tôt encore pour leur mettre au pied des tomates.
3: Pour en mettre au pied des tomates, c'est pas ça qui va faire grossir vos fruits. Ça va surtout les faire pousser en vert, vos tomates. Si vous voulez faire grossir les fruits et favoriser la production, faut mettre de la potasse organique. Dès la floraison, vous mettez de la potasse organique tous les 15 jours et ça facilite la floraison et le grossissement des fruits.
4: Oui. Récemment, en débroussaillant, je me suis trouvé des plantes d'arôme. Quand est-ce qu'il faudrait des plantes à l'automne?
3: Alors, Nicole, en une phrase, faut les déplanter à l'automne.
4: Ouais.
0: Voilà.
3: Merci bien. Nicole.
4: Alors,
3: merci.
4: Potasse
0: pour les tomates, les plantes d'arôme à l'automne.
4: Ouais, c'est bon.
0: Et le purin d'ortie, vous pouvez y aller. Merci beaucoup, Nicole.
4: Allez, bonne journée
0: à vous. N'hésitez pas, vous aussi, à nous appeler 04 77 10 0010 si vous avez des questions. On va parler ce matin des cucurbitacées, les courgettes et tous les autres cucurbitacées d'été que nous pouvons planter dès maintenant dans le jardin. On se retrouve juste après.
3: Un peu frais pour tomber
0: est-ce
3: la chemise.
0: Est-ce que, n'est-ce pas, tomber la chemise. Les Toulousains de Zebda, adorés, ça faisait un moment. Très beau week-end et très belle matinée à vous.

0: les cousines toulousaines, ça fait du bien. Tom et la chemise, évidemment, Zebda à 9h19 sur votre radio ici Saint-Étienne-Loire.
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0: Nous sommes avec Romain Musard pour le jardin, comme chaque samedi matin. Et c'est Marie-Louise qui est avec nous au téléphone. Bonjour Marie-Louise.
3: Bonjour.
0: Marie-Louise, vous aviez une question pour Romain à propos d'un figuier.
3: Voilà, voilà. Qui fait des figues, mais qui ne grossissent jamais.
0: Ah.
3: Elles sont à peu près, je vous dis, un peu plus peut-être qu'une cerise. Je ne vais pas dire quand même la moitié d'une cerise, hein. Mais après, finalement, ça mûrit, hein. Ça, c'est pas que ça mûrirait pas, mais voilà, après, ça tombe.
0: C'est des toutes petites figues qui tombent. Alors,
4: bonjour Marie-Louise. J'ai une première question à vous poser. Oui. C'est un figuier que vous avez acheté ou c'est de la récupération?
3: Et c'est-à-dire, c'était mon beau-frère qui était sur Lyon, qui nous avait donné. Oui, c'est la vérité. Et donc après, il avait mis longtemps à faire des fruits, mais après il en a fait et ça fait au moins 5-6 ans qu'il fait ça.
4: Ça fait donc quoi, ouais, il a déjà produit des fruits qui étaient corrects et ça fait 5-6 ans qu'il fait ça.
3: Voilà.
4: OK, ça marche. Il est en pot ou en pleine terre votre figuier?
3: Non, non, il est en pleine terre.
4: En pleine terre. Alors, souvent, ces choses-là... J'ai une dernière question. Et quand les fruits tombent, ils restent durs ou ils sont mous?
3: Ils sont mous.
4: Ils sont mous, d'accord.
3: Oui.
4: Alors, ça peut être deux problèmes. Le premier problème, c'est souvent des stress hydriques qui font ça, qui font que les fruits tombent. C'est ou stress hydrique... Ou cette année, par exemple, si c'est comme cette année, c'est que possiblement il a eu trop d'eau à l'automne. Il a eu une grosse période de sécheresse cet été et trop d'eau à l'automne.
3: Ah, et pourtant l'été après, quand on arrose quand même, on est pris de la semaine ici. Donc, et finalement, on arrose le jardin. Hein.
4: Ça c'est la première explication. Et la deuxième explication, c'est que votre figuier, il manque d'éléments nutritifs. Souvent, c'est des milieux où le sol est saturé en azote et du coup ça bloque la production de fruits. Donc là, pour ça, il faut que vous fassiez un apport un peu plus spécifique. On a des engrais foliaires dans les jardineries. Vous demandez du méga green, normalement les jardineries savent ce que c'est. C'est des engrais pulvérisés, c'est des engrais à base d'oligo-éléments, il y a du magnésium, etc. Et ça favorise le déblocage de l'azote. Mais souvent, quand on a des sols qui sont trop azotés, ça crée une carence, ça bloque les éléments nutritifs du sol et ça baisse la production de fruits.
3: D'accord.
4: Voilà les deux explications que j'entrevois.
3: Oui, d'accord. Vous m'avez dit que ça s'appelait comment?
4: Méga green.
3: Mais
4: méga green.
0: Voilà, faut lui donner à manger. Il a faim, votre figuier, Marie-Louise.
3: D'accord, bah écoutez, je vais essayer.
4: Mais il a faim de choses spécifiques. Ne évitez le compost, les choses comme ça. C'est vraiment de l'engrais spécifique. Vous achetez un engrais complet avec un faible taux d'azote ou vous pulvérisez ces engrais foliaires.
3: D'accord,
0: voilà.
3: Écoutez. Je vais essayer, je vous remercie beaucoup.
0: Mais merci à vous Marie-Louise, merci beaucoup de nous avoir appelés, on vous embrasse, on vous souhaite un très beau week-end.
3: Merci, alors un petit peu avec la pluie, on nous a dit qu'il y aurait peut-être du soleil l'après-midi.
0: Ça va se dégager, des éclaircies cet après-midi normalement Marie-Louise, on tient le coup, courage.
3: Besoin, hein.
0: On en a besoin. Merci à vous, bon week-end. Allez, 9h23, nous on se retrouve juste après Francis Cabrel.

0: 9h26, Francis Cabrel qui prend sa place dans le trafic. On parle de cucurbitacées ce matin et surtout on répond à toutes vos questions. N'hésitez pas à nous appeler avec Romain Musard, 04 77 10 00 10. On se retrouve juste après Taylor Swift dans quelques instants.
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0: C'est son nouveau titre, Up a Light, Taylor Swift, évidemment, à 9h31. J'ai quelques petites infos pour vous.
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0: Et on commence avec un recrutement pas comme les autres. À Aurec-sur-Loire, les sapeurs-pompiers volontaires recrutent, figurez-vous. Si vous avez entre 17 et 60 ans et si vous avez surtout envie de vous rendre utile et de vous engager pour les autres, eh bien le centre de secours cherche ces nouveaux volontaires. Pour postuler, tous les renseignements dont vous avez besoin sont à retrouver sur le site du SDIS 43, c'est-à-dire le service départemental d'incendie et de secours de la Haute-Loire. Vous pouvez déposer votre CV, une lettre de motivation directement également au centre de secours de Avenue de Verdun à Aurec-sur-Loire. Et ça, vous aurez après l'occasion peut-être d'être pompier volontaire. Et puis, toute autre chose, pour rendre votre week-end un peu plus coloré et joyeux, eh bien figurez-vous que Venise débarque à Saint-Galmier pour la troisième fois. On va voir de sublimes costumes, de magnifiques masques déambulés dans les rues baldomériennes. Ça se passe au parc Johannes Moulard à Saint-Galmier. C'est tout ce week-end. Il y aura également un marché de créateurs et au théâtre de Verdure de Saint-Galmier.
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0: On est toujours avec Romain Musard pour parler jardin. Et Romain, nous avons Dominique qui nous appelle de Saint-Étienne. Bonjour Dominique.
3: Bonjour.
0: Quelle est votre question pour Romain?
3: Allô.
4: Oui, bonjour.
0: On est là,
3: bonjour. Oui, je vous parle, je vous demande un renseignement.
0: Dites-nous.
3: Voilà, on nous a offert une composition avec plein de petites fleurs il y a environ 4 ans et il y avait deux plantes qui me plaisaient, donc je les ai enlevées une fois que c'était fini et je les ai repiquées comme ça, je les ai dans un petit pot avec de la terre et tout. Et figurez-vous que maintenant, il est monté à peu près à une quarantaine de centimètres de hauteur, les deux plantes en même temps. Et je voudrais savoir, est-ce que je peux agrandir le pot, mettre un pot plus grand?
4: Alors, c'est, les deux plantes, c'est donc un phénix et un spatifilum, c'est ça?
3: Exactement, oui.
4: Voilà. Donc, alors le phénix, oui. Alors, faut observer le pot. Hein. Si vous voyez qu'il y a des racines qui commencent à sortir, qui sont très denses autour du pot, vous allez changer le pot. Faut prendre généralement 1 à 2 diamètres de plus en termes de pot, bien un sol drainant pour le phénix. Donc, des pots troués avec une couche de bille d'argile. Vous rempotez le phénix, vous pouvez encore le rempoter. Le spatifilum, ce qui est important, c'est le même principe. On va utiliser plutôt un terreau pour plantes d'intérieur, mais faut surtout pas le rempoter quand il est en fleur.
3: Ah oui, d'accord. Mais celui-là, il n'a jamais fait de fleurs.
4: Vous pouvez le rempoter. Peut-être que le fait de lui mettre un peu plus d'espace et de lui apporter de l'engrais aussi régulièrement, ça va stimuler l'arrivée à fleurs.
3: Ah ok. Donc un pot 2 cm plus grand.
4: Deux diamètres de plus.
3: Deux diamètres de plus.
4: Voilà.
3: Impeccable, je vais le mesurer. Impeccable.
0: Voilà.
3: Eh bien, je vous remercie beaucoup.
0: Mais merci à vous, Dominique.
4: Merci,
0: on vous souhaite
4: Dominique.
0: Une très bonne journée. Au revoir, Dominique. Et ça n'arrête pas, vous êtes très nombreux à nous
4: Raymond,
0: appeler
4: nous
0: ce matin. Bonjour, Raymond.
5: Bonjour.
0: Vous nous appelez de Saint-Étienne. Vous aussi, vous avez une question pour Romain.
4: Raymond, elle est partie.
0: Raymond,
4: elle avait un hibiscus et elle voulait savoir comment il s'entretenait.
0: Oui, absolument.
4: Alors, si c'est un hibiscus d'intérieur, ce qui est important, c'est de bien leur mettre de l'engrais parce que c'est des plantes pour lesquelles on veut stimuler la floraison.
0: Oui.
4: Donc, on va bien leur mettre de l'engrais. Enlever les fleurs fanées.
0: Oui.
4: Voilà, on le rempote une fois que la floraison est terminée et on peut se permettre aussi de les sortir l'été.
0: L'hibiscus,
4: voilà,
0: on peut le sortir.
4: Ça apprécie d'être dehors.
0: D'accord.
4: L'été. Donc, l'été, on va le sortir, mais le sortir progressivement, le mettre d'abord à l'ombre pour ensuite le passer sur une situation plutôt ensoleillée. Et ensuite, on fait une fois tout début de printemps, on va faire une jolie taille pour stimuler la montée à fleurs.
0: Raymond, voilà. On l'a retrouvé. Bonjour, oui. Raymond. Vous avez bien entendu tous ces conseils?
5: Oui, au point de l'arrosage, qu'est-ce qu'on doit faire?
0: Alors, l'arrosage de l'hibiscus.
4: L'arrosage. On va bien laisser sécher entre deux arrosages. Et quand on arrose, on ne fait pas semblant, Raymond. Surtout pas d'eau qui stagne dans la soucoupe. Donc, votre hibiscus, on va l'arroser 1 à 2 fois par semaine lorsqu'il fait très chaud.
5: Oui.
4: Et vous mettez de l'eau de manière à ce que l'eau s'écoule par-dessous le pot. Et ensuite, vous laissez bien sécher. Vous attendez que le terreau se décolle sur le tour du pot avant de réarroser.
5: D'accord.
4: Se voit un hibiscus quand il a soif.
0: Ouais.
4: Il a les feuilles qui font la tête.
5: Et le soleil, un petit peu de soleil, mais pas trop.
4: Voilà, et surtout progressivement pour l'amener au soleil.
5: D'accord.
4: Ne le sortez pas directement en plein soleil, sinon vous allez le brûler. Vous le mettez d'abord à l'ombre qui s'habitue à la luminosité extérieure, qui n'est pas la même qu'à l'intérieur. Et ensuite, vous allez l'amener progressivement au soleil en 15 jours, 3 semaines.
5: Oui, j'en avais acheté un il y a quelques temps, et alors les boutons tombaient avant qu'ils s'ouvrent. Ça venait d'où, ça?
4: Ça, c'est un problème d'arrosage.
5: Ah, d'accord.
4: Voilà, c'est d'accord, ou trop, d'accord, ou pas assez. Je pencherai pour le trop.
0: Donc d'accord, là, une à deux fois par semaine quand il fait très chaud, et on attend bien que ça sèche, Raymond.
5: D'accord. Ben, je vous remercie.
0: Mais merci à vous, Raymond. On vous embrasse. On vous souhaite un très bon week-end. Au revoir, Raymond.
5: Au revoir.
0: On a un petit cadeau à
4: on
0: faire
4: joue,
0: gagner.
4: Lucille.
0: On joue, mais
4: allez,
0: évidemment qu'on
4: parti.
0: Joue. On va faire gagner une belle cagette de bulbes.
4: Oui, on va mettre un peu de couleur là, dans ces couleurs ternes avec le ciel tout gris. Là. On va mettre du rose parce qu'on va voir la vie en rose aujourd'hui.
0: Voilà, un beau camaïeu de rose.
4: Un beau camaïeu de rose fait à base de bulbes d'été à planter là très rapidement dès que l'auditeur les recevra. Il faudra les planter parce qu'on est plutôt sur la fin de la saison.
0: Alors, pour ça, il faut répondre à une question, évidemment. Il y a une petite question de sélection. Si vous nous avez bien écouté à l'instant, on a parlé de rempotage, Romain. Et on va vous demander, si vous avez bien écouté, le rempotage, on attend que les fleurs aient terminé. On attend la fin de la floraison. Ou alors, on peut rempoter avec les fleurs. Qu'est-ce que vous en dites? Appelez-nous, n'est-ce pas? 04 77 10 00 10. C'est la question à laquelle il faut répondre pour gagner cette belle cagette de bulbes d'été. Appelez Charlotte. Et on se retrouve juste après Julien Clerc.
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0: Mine, la chanson de Julien Clerc qui met de bonne humeur en ce samedi matin à 9h41.
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0: Romain, nous avons un beau cadeau pour nos auditeurs et nos auditrices. J'ai du mal à articuler ce matin. Un beau cadeau fait de roses.
3: Fait de roses, de bulbes roses.
0: De bulbes roses, un camaïeu de roses, des bulbes d'été à planter dès maintenant d'ailleurs.
3: Dès la réception du cadeau, il faut les planter.
0: Voilà, il faut les planter. On est sur la fin là pour les planter.
3: On est sur une fin de saison de plantation.
0: Voilà.
3: Pour les bulbes.
0: Donc n'hésitez pas. Et nous avons peut-être une gagnante. Bonjour Christiane.
4: Bonjour.
0: Ça va bien ce samedi?
4: Oui, ça va bien, malgré le mauvais temps, on essaie de s'occuper. Hein.
0: Mais oui, et puis ça va revenir, Christiane, vous en faites pas, c'est qu'un petit passage. Alors dites, d'accord. Christiane, cette cagette de bulbes d'été, j'avais une question à vous poser, il fallait répondre à cette question pour le remporter. Est-ce que, on parlait de rempotage, et je suis sûre que vous nous avez bien écouté, Christiane. Le rempotage, est-ce qu'on peut rempoter avec les fleurs qui sont là, sur nos plantes, ou est-ce qu'il faut bien attendre la fin de la floraison?
4: Moi, je dirais qu'il faut bien attendre la fin de la floraison.
0: Eh bien, vous avez bien raison, Christiane.
3: Vous
0: bravo.
3: Êtes une experte, Christiane. Je vous félicite.
0: Bravo, Christiane. C'est pour vous, donc, cette cagette de bulbes. Vous allez les planter où, ces bulbes?
4: Alors, on a un petit bout de jardin. On est en appartement avec une terrasse. Mais on a un petit bout de jardin, un petit peu à 10 minutes à pied, quoi. Donc, je vais les planter dans mon petit bout de jardin.
0: Eh bien, parfait.
3: Ça marche aussi en jardinière, hein, les bulbes, hein.
4: Ah, ben voilà, je peux faire des jardinières aussi. Eh ben, impeccable.
0: Vous en avez au moins une bonne quinzaine de bulbes dans cette cagette, donc vous avez de quoi faire, Christiane.
4: Ah ben, je suis bien contente.
3: Bravo, Christiane. Parfait.
0: Bravo à vous, et on vous embrasse, et très bon week-end à vous.
4: Eh ben, moi aussi, je vous embrasse et vous remercie pour votre émission. À bientôt.
0: Merci à vous, Christiane. Merci. À très bientôt. Au revoir. Romain, nous, eh bien, on va se retrouver la semaine prochaine, puisque là, on n'a pas eu le temps d'en parler finalement.
3: Wow. Hein, ils ont plein d'appels, c'est
0: plein,
3: super.
0: Plein d'appels ce matin. Vous savez, hein, vous pouvez nous appeler à tout moment dans le jardin pour nous poser toutes vos questions. Hein, 04 77 10 00 10. Mais la semaine prochaine, donc, nous reviendrons sur nos cucurbitacées.
3: Exactement.
0: Et
3: la semaine prochaine. Il fera plus chaud.
0: Il fera normalement plus chaud,
3: du
0: ça
3: coup,
0: suffit.
3: On pourra y aller franco et planter nos courgettes, concombres, melons, etc.
0: Jusqu'au pastèque.
3: Pastèque.
0: Et ouais, oui, parce qu'on le réapprend, mais c'est aussi des cucurbitacées.
3: Ça n'empêche pas les auditeurs de nous appeler la semaine prochaine.
0: Hein. Bah, évidemment, appelez-nous pour vos questions, pour vos témoignages, pour toute autre chose concernant vos plantes et le jardin. N'hésitez pas. Merci beaucoup, Romain.
3: À la semaine prochaine,
0: Lucille. À la semaine prochaine. Très bon week-end à vous. Allez, nous, on continue avec Earth, Wind and Fire sur votre radio ici Saint-Étienne-Loire.

0: Voilà de quoi se mettre de bonne humeur. On connaît souvent cette chanson par la musique, mais sait-on que ça s'appelle September? Et le groupe qui chante ça, c'est Earth, Wind and Fire. Comprenez, terre, vent et feu. Il est 9h47. Il est maintenant temps de partir en balade, puisque tous les week-ends, on part en rando en Loire et Haute-Loire. La randonnée du matin avec Frédéric Béal de la Fédération Française de Randonnée Pédestre de la Loire. Bonjour Frédéric.
1: Bonjour Lucille.
0: Vous avez une belle petite idée de rando pour ce printemps?
1: Eh bien oui, allez, ce printemps, je ne vous emmène pas très loin de Saint-Etienne, je vous emmène à Saint-Jean-Bonnefonds, c'est seulement à 5 km à l'est de Saint-Etienne. Lucille, on va même y aller en bus avec la Stas, parce qu'il y a une ligne, la ligne 15 qui relie le centre de Saint-Etienne, donc le square Violette, jusqu'à Métrotech à Saint-Jean-Bonnefonds. On va descendre à l'arrêt La Pacotière, et on va suivre un balisage blanc et jaune qui porte le numéro 2, et c'est parti, on est parti pour une rando de 7 km, à peu près 2 heures, entre ville et campagne.
0: Et c'est pas mal ces randos entre ville et campagne, comment elle est cette balade?
1: Alors cette rando, elle s'appelle le sentier sport et nature. On va d'abord traverser la petite ville de Saint-Jean-Bonnefonds pour gagner assez rapidement des sentiers en balcon et des petits bois. C'est un circuit assez court, avec un dénivelé modéré, 150 mètres, et donc on voit pas mal de joggeurs sur ce parcours. Donc il y a le côté sport, mais moi j'aime aussi le côté nature qui est bien présent sur cette rando. On a de belles vues, alors d'un côté sur le massif du Pilat, et de l'autre côté sur les monts du Lyonnais. Et Lucille, vous verrez aussi sur place que ce secteur nature de Saint-Jean-Bonnefonds, c'est un des corridors écologiques de Saint-Étienne Métropole.
0: Oui.
1: C'est un espèce de couloir, de corridor, qui permet à la faune de se déplacer entre, d'une part, le parc naturel régional du Pilat, et de l'autre côté, les monts du Lyonnais.
0: Ce qui veut dire qu'on peut même, avec un petit peu de patience et en ouvrant bien les yeux, faire de belles rencontres sur cette balade.
1: Oui, ou voir simplement des empreintes aussi sur le chemin. Oui.
0: Que peut-on faire dans le bourg de Saint-Jean-Bonnefonds également?
1: Alors dans la partie ville du circuit, vous pourrez voir d'anciens ateliers de passementiers qui sont reconnaissables à leurs larges fenêtres. Et après votre rando, je vous conseille de faire un détour à la maison du passementier. Cette maison installée à Saint-Jean-Bonnefonds, c'est un petit musée qui présente la vie des artisans passementiers et la fabrication des rubans au début du XXe siècle. Mais la maison du passementier valorise aussi la création textile contemporaine, avec des expos, des ateliers, des animations. Donc je vous conseille, après votre rando, d'aller faire un tour dans ce musée qui est largement ouvert. Il est ouvert du mardi au vendredi et le premier dimanche du mois de 14h à 18h. Donc vous avez le temps, après votre rando, d'aller faire un petit tour à la maison du passementier.
0: On peut trouver un descriptif, bien sûr, de cette rando, comme toujours.
1: Oui, donc cette rando, le sentier sport et nature, elle figure dans un guide de rando, un topo guide qui s'appelle Saint-Étienne Métropole à pied, je l'ai amené avec moi. Donc c'est un topo guide qui comporte au total 44 circuits de promenade et randonnée. Vous trouverez des circuits plus ou moins longs, de 1h jusqu'à 5h de rando. Donc c'est un guide qui est en vente dans les offices de tourisme, les librairies, au tarif de 14,40€.
0: Merci beaucoup Frédéric Béal.
1: C'est moi, à bientôt.
0: 9h50, avant de partir en rando, je vous propose de s'écouter le dernier titre de Florent Pagny sur votre radio ici Saint-Étienne-Loire. Je vous souhaite un très beau samedi et un très bon week-end.

0: Et c'est son dernier titre à lui qui vient de sortir. La dernière chanson du monde, Florent Pagny, à 9h54 sur votre radio ici Saint-Étienne-Loire. Avant de retrouver Louise Thoman pour les infos dans quelques minutes, la musique à suivre, ce sera avec Anastasia.
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0: Ah là là, ça ne me rajeunit pas tout ça. On dansait ça en boum en 1999. Anastasia, un gros tube de cette année-là et qui restait des années après d'ailleurs. I'm out of love. Restez bien avec nous après le flash de 10h. On va se réécouter le meilleur de la semaine du dossier du jour. Ce sera avec Charles Napoli. On va faire le point avec lui sur les panneaux solaires ou les panneaux photovoltaïques. Quels sont leurs avantages? Quelles sont les idées reçues aussi hein, du type, bah oui mais non, mais si j'ai pas de soleil, ça veut dire que je peux pas avoir de panneaux solaires. Et on va voir que c'est peut-être pas aussi simple que ça. Charles Napoli en parlera notamment avec un spécialiste qu'il a invité cette semaine. Mais pour le moment...
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0: Je vous souhaite un excellent week-end, une très belle fin de matinée, milieu de matinée, il est 10h. Et les informations, c'est avec vous, Louis Thomann, bonjour.
2: Bonjour Lucille, bonjour à tous et à toutes.
0: Le rugissement du peuple vert pour la victoire.
2: Comme un cri de délivrance hier soir dans le Chaudron et en écho dans tous les endroits où on suivait ASS Rodez. Zéro partout à l'issue du temps réglementaire. Il a fallu attendre les tirs au but et ce shoot de Michael Nadé pour que les footballeurs stéphanois valident leur ticket pour les barrages de Ligue 1. Des barrages dont on ne sait pas grand-chose pour le moment, hein, ni l'adversaire ni la date. On saura demain soir qui de Nice, Auxerre ou du Mans sera l'adversaire de l'AS Saint-Étienne. La date est également inconnue puisqu'elle peut varier en fonction de ce deuxième barragiste mystère. 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La chaleur de Geoffroy Guichard n'aura réchauffé qu'un temps l'atmosphère parce qu'en ce 16 mai, la station météo d'Andrézieux-Boutéon relève 6 petits degrés ce matin dans la Loire, 3 degrés à l'abri au Puy-en-Velay en Haute-Loire. Certains sont même surpris de voir des flocons blanchir les sommets de nos deux départements. Pourtant, ce n'est pas si rare que ça, rappelle un prévisionniste de Météo Auvergne. Ça donne de jolies images comme les estables sous cette neige du mois de mai, la neige du coucou, qu'on vous a mis sur ici.fr. Difficile de quantifier le nombre de personnes agressées, malmenées, insultées parce qu'elles aiment quelqu'un du même genre ou parce qu'elles sont trans. Un rassemblement pour lutter contre ces violences est organisé à Rouen aujourd'hui, 14h, rue Charles de Gaulle, à la veille de la journée mondiale contre les LGBT-phobies. Demain, c'est un rassemblement à Saint-Étienne pour les mêmes raisons qui aura lieu. Le peuple vert n'est pas qu'à Saint-Étienne, il est aussi à Montbrison, tous en vert et blanc ce soir, 20h, au gymnase Dubruc. Pour soutenir les basketteuses de Montbrison en finale aller de Ligue Féminine 2. Chez les hommes, soirée parfaite à Rouen où la chorale a fêté son titre de champion de France d'élite 2 avec son public et cette superbe victoire. 108 à 82 dans la Halle Vacheresse contre Pau Orthez. Par contre, le SCAP perd à La Rochelle pour la dernière journée de championnat, 87 à 76. La météo, c'est froid aujourd'hui.
0: Oui, c'est frais, ouais, Louise, absolument. Froid, frais, c'est selon. Mais en tout cas, bien en deçà des normales de saison. On est entre 8 et 9 degrés en dessous hein, pour le moment, encore aujourd'hui. Avec de la pluie, vous l'aurez remarqué, sans doute. Beaucoup d'averses ce matin partout sur la Loire et la Haute-Loire. Mais ça devrait s'éclaircir cet après-midi. Le soleil fera des percées. Les averses vont rester un petit peu là. Hein, ça va jouer entre chat et chien, entre le soleil et les averses et les pluies qui seront un petit peu plus intenses en Haute-Loire, notamment dans le bassin du Puy-en-Velay. Côté température, et bien justement, donc 12 degrés maximum au Puy-en-Velay, 13 degrés à Monistrol à Saint-Étienne cet après-midi, jusqu'à 14 degrés à Saint-Galmier et 15 petits degrés à Rouen. Mais tout ça devrait s'améliorer la semaine prochaine et nous regagnerons des températures bien normales pour la saison, voire un peu au-dessus. Allez, la musique à suivre, c'est avec Michel Jonas.
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2: Bienvenue dans la prochaine heure ensemble, c'est le meilleur du dossier de la semaine avec Charles Napoli, avec qui on va revenir sur notre énergie. Ben oui, que ce soit par souci de transition écologique ou bien à cause de la hausse du coût de l'énergie, bien sûr, ou les deux, vous êtes de plus en plus nombreux et nombreuses à penser aux panneaux solaires. Eh bien, on fait le point avec lui. Et puis, si vous êtes en train d'arrêter de fumer ou que vous y pensez, d'abord bravo et on vous aide ce matin. Ce sera le deuxième sujet de ce récap de la semaine. Tout ça juste après les Foreigners, tout de suite sur votre radio ici Saint-Étienne-Loire. Je vous souhaite une excellente matinée.

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2: Toute la semaine, entre 9h et 10h, dans Bienvenue chez vous, on s'occupe de votre vie quotidienne et dans le meilleur du dossier du jour de cette semaine avec Charles Napoli, focus sur l'énergie. Avec la hausse du coût de l'énergie, vous êtes peut-être tenté par l'installation de panneaux solaires ou photovoltaïques. Mais alors, comment ça fonctionne et quelles sont les différences surtout entre les deux, par exemple? Élément de réponse avec Nicolas Pichot de Rénovaction 42.
3: Bonjour Nicolas.
4: Bonjour Charles.
3: Est-ce que c'est rentable? Est-ce que c'est adapté à tout le monde? On va répondre simplement à toutes vos questions. Nicolas, aujourd'hui, pourquoi autant de particuliers s'intéressent aux panneaux solaires, aux panneaux aux photovoltaïques? En général, il y a une hausse toujours au printemps.
4: Oui, parce qu'avec le retour du soleil, on s'intéresse à l'énergie solaire parce que c'est une énergie renouvelable et qui est gratuite.
3: Oui, donc forcément, on en profite.
4: Oui.
3: Mais le printemps fait que c'est quoi? C'est le grand ménage du printemps. C'est le fait qu'effectivement le soleil arrive. On se dit tiens, ça peut nous aider ça aussi.
4: Oui, on sort de l'hiver, on a fait attention au chauffage et puis l'été arrivant, on se dit oui, pourquoi pas le solaire aussi. Et c'est le moment où on a plus de facilité à faire des travaux en été qu'en hiver.
3: Oui, ça c'est clair. Justement, quand on parle solaire, on mélange souvent un peu tout ce qui existe. C'est quoi la différence, Nicolas, entre le solaire thermique et le photovoltaïque? C'est pas la même chose.
4: C'est pas la même chose. En fait, on a deux types de panneaux. On a le solaire thermique, comme son nom l'indique, on va produire de l'énergie thermique, de la chaleur. Donc c'est des panneaux, on chauffe de l'eau derrière, c'est des tuyaux d'eau qui sont...
3: Ah ouais.
4: Qui sont derrière une plaque vitrée, et au soleil, l'eau se chauffe.
3: Tout simplement. Et après, elle part dans le circuit.
4: Après, elle part dans le circuit, elle rejoint un ballon d'eau chaude. Dans nos régions, on l'utilise essentiellement pour produire de l'eau chaude sanitaire. C'est-à-dire qu'avec 4-5 mètres carrés de capteurs solaires, on arrive à faire à peu près 70% de l'eau chaude d'une famille.
3: Ouais, donc 4-5 mètres carrés, ça fait une bonne partie du toit déjà.
4: Non, 4-5 mètres carrés, ça reste réduit.
3: Donc si on met sur tout le toit?
4: Non, parce qu'au bout d'un moment, l'eau chaude, il y en a pas besoin de trop.
3: C'est vrai.
4: Parce que
3: je prends des douches un peu longues.
4: D'accord.
3: C'est pour ça.
4: Après, on va risquer d'avoir des surchauffes en été, donc c'est pas ce qu'on cherche non plus.
3: Ouais.
4: Et on peut pas faire 100% de son eau chaude, parce qu'en hiver, quand il n'y a pas de soleil pendant plusieurs jours, le ballon, il est pas non plus
3: extensible.
4: Ouais. Donc, on a toujours besoin d'une autre énergie d'appoint pour compenser les jours vraiment sans soleil.
3: Donc ça, c'est le solaire thermique. Le solaire photovoltaïque, thermique. C'est la lumière.
4: Voilà, le photovoltaïque, c'est la lumière, c'est l'énergie lumineuse qui est transformée en électricité avec des panneaux qu'on appelle photovoltaïques. C'est des panneaux qui sont à base d'un métal qui s'appelle le silicium qu'on retrouve dans le sable. Donc c'est un métal qui est produit artificiellement, qui est traité et qui a la particularité de transformer l'énergie lumineuse en électricité.
3: Donc typiquement, on peut aussi s'en servir pour chauffer.
4: Alors, on peut aussi,
3: si on a un chauffage électrique.
4: On peut aussi s'en servir pour chauffer. Par contre, contrairement au solaire thermique où 80% de l'énergie est transformée en chaleur, là, c'est environ 20% de l'énergie qui est transformée en électricité.
3: D'accord.
4: Ça veut dire que pour la même quantité d'énergie, il va falloir une surface de panneau beaucoup plus importante.
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2: C'est le meilleur du dossier du jour, les meilleurs moments de toute cette semaine avec Charles Napoli. Et si vous faisiez installer des panneaux solaires ou panneaux photovoltaïques chez vous pour faire des économies par exemple, eh bien on en parle avec Nicolas Pichot, il est conseiller chez Rénovaction 42.
3: On entend souvent dire oui mais chez nous ben, il n'y a pas assez de soleil. On va voir si c'est une idée reçue, si c'est une réalité, si ça gêne vraiment à l'image de Louis qui vient nous envoyer un message sur le WhatsApp au 04 77 10 00 10. Il nous dit qu'il a fait installer des panneaux solaire chez lui et qu'il a baissé du coup sa consommation de gaz puisqu'il s'en sert pour l'eau chaude et que donc du coup la chaudière est moins sollicitée et qui fait des économies. Est-ce qu'un toit dans la Loire ça peut vraiment produire assez d'électricité ou d'eau chaude pour être vraiment intéressant?
4: Oui, en photovoltaïque on va dire qu'une installation de 20 mètres carrés,
3: ouais,
4: 4 fois plus grosse que celle pour la production d'eau chaude, hein, avec 20 mètres carrés de photovoltaïque, on va produire en moyenne l'équivalent de ce que consomme une famille, hors chauffage.
3: Ok.
4: Donc 20 mètres carrés. Par contre, on va produire l'électricité en journée quand il y a du soleil.
3: Oui.
4: Et on la consomme la nuit.
3: Ah oui, du coup, ça colle pas votre truc là.
4: Donc ça colle pas, ça veut dire que les installations photovoltaïques, elles sont raccordées au réseau électrique. Et c'est-à-dire que lorsque l'on produit et que on ne consomme pas, l'électricité part sur le réseau. Et donc, elle est vendue au réseau électrique à des prix qui sont maintenant un petit peu plus bas qu'à une époque.
3: Est-ce qu'on peut être autonome? C'est-à-dire produire son électricité, la stocker, je sais pas, sur des batteries, sur des piles, et l'utiliser quand on en a besoin?
4: Oui, alors il y a la solution batterie, mais qui est quand même assez onéreuse aujourd'hui, mais ça permet de stocker et puis de l'utiliser quand on en a besoin. Ou on a des solutions également de batterie virtuelle, qui est, en fait, on injecte sur le réseau et on récupère quand on a besoin.
3: Ah oui, d'accord.
4: Globalement, c'est les voisins qui vont consommer lorsqu'on ne consomme pas,
3: ouais,
4: via un jeu d'écriture et de vente.
3: D'accord, ok, qu'on maîtrise pas, mais qui est bien tout bien calculé. Avec une installation classique, j'ai vu. Alors, c'est là qu'il va falloir nous expliquer. C'est des KWC, c'est kilowatts.
4: C'est des kilowatts crête.
3: C'est quoi ça?
4: Kilowatts crête, c'est la puissance maximum que va pouvoir donner les panneaux à un ensoleillement donné.
3: D'accord. Donc l'installation classique qu'on trouve le plus souvent, c'est 3 kilowatts crête. Ça alimente une maison?
4: Ça alimente, c'est ce que je disais, c'est à peu près la consommation d'une famille sur l'année.
3: Et aujourd'hui, du coup, quand on fait installer des panneaux solaires, c'est quoi l'intérêt? C'est de la revendre l'électricité? Vous disiez que du coup, c'est un peu moins avantageux qu'avant. C'est la consommer soi-même?
4: Oui, alors au lancement du photovoltaïque au début des années 2000, on incitait à vendre sur le réseau électrique parce que bon, on n'avait pas cette possibilité. Aujourd'hui, l'objectif c'est plutôt d'autoconsommer, c'est-à-dire d'adapter ses usages aussi. Vous avez une voiture électrique, et ben on va la recharger pendant les heures de soleil.
3: Ok. Eh ben oui. Vous êtes à la maison, vous en profitez, et la voiture coûte rien. Enfin,
4: ou presque.
3: en recharge quoi.
4: Oui, c'est
3: en alimentation.
4: Ça.
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0: Le nouveau titre de Miley Cyrus, bien sûr, la suite du meilleur du dossier du jour avec Charles Napoli ce matin, avec qui on va essayer d'arrêter de fumer à l'aide de l'hypnose. Vous allez voir, c'est une possibilité. Et puis moi, je vous donne quelques infos et des bons plans, bien sûr, juste après Michel Sardou pour la musique à suivre. Très belle matinée sur Ici Saint-Étienne-Loire.
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1: Une simple lettre pour signaler des violences à l'intérieur d'une famille, c'est possible à Feur et dans son aglo, c'est-à-dire dans les 42 communes du Forêt. Toute personne victime ou témoin peut désormais donner l'alerte aux gendarmes avec un courrier sans timbre. Il vous suffit d'écrire ceci sur l'enveloppe VIF, c'est les trois lettres du code pour violence intrafamiliale. VIF BP 75 Libre Réponse 4210 Feur. Les courriers seront transmis à la brigade territoriale de Feur. La préfecture de la Loire a mis une vidéo pour l'expliquer sur son compte Facebook. Et puis comme chaque année, le collectif de l'atelier Chez les voisines, rien à voir, qui regroupe une trentaine de créateurs de la région, vous propose des créations faites avec passion, amour et patience. Des vêtements, des bijoux, des accessoires de mode, des créations en bois, tout ce que vous voudrez, il y en aura pour tous les goûts. Rendez-vous à la Bourse du Travail de Saint-Étienne tout le week-end prochain.
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2: Comme chaque samedi matin, on se réécoute le meilleur du dossier du jour de la semaine. Cette semaine avec Charles Napoli. On arrête définitivement la cigarette. C'est le titre du livre de l'hypnothérapeute Caroline Copin. Et c'est un défi qu'on se lance ce matin. Un défi pas qu'un petit.
3: On en parle avec Caroline Copin. Bonjour Caroline.
4: Oui, bonjour.
3: Vous êtes autrice du livre « J'arrête définitivement la cigarette ». Vous êtes avec nous aujourd'hui pour essayer de nous aider à prendre la bonne décision. Tiens, justement, vous qui nous écoutez ce matin, est-ce que vous avez déjà, vous qui êtes fumeur, fumeuse, est-ce que vous avez déjà tenté l'arrêt de la cigarette ? Est-ce que vous avez réussi? Est-ce que vous avez échoué mais vous comptez retenter? Appelez-nous pour nous le dire, 04 77 10 00 10. Alors par téléphone, hein, vous nous appelez tout simplement, vous tombez sur Séverine ce matin. Vous pouvez également utiliser le même numéro de téléphone pour nous envoyer un message sur WhatsApp si vous n'avez pas envie de passer à l'antenne. On est preneur de toutes les expériences. Caroline, beaucoup de fumeurs disent « Ouais, mais j'ai déjà essayé 10 fois, je vais pas y arriver ». Pourquoi ça peut devenir aussi compliqué d'arrêter la cigarette?
4: Ça va devenir compliqué parce que déjà, on a une perception de l'arrêt du tabac qui est difficile. On a tous la vision que ça va être quelque chose de compliqué, qu'on va prendre du poids, être irritable, que c'est une épreuve, c'est un combat. Et donc forcément, si c'est associé à l'idée d'une douleur dans le cerveau, le cerveau fera tout pour avoir à éviter cette douleur. Donc quelque part, on va avoir des moments où, ma douleur est trop forte à fumer, donc j'arrête. Et puis, à un moment donné, je me rappelle quand même au bon vieux souvenir de la clope, parce qu'on a tous intégré dans notre cerveau fumer égale solution. Et qu'à partir du moment où on a intégré cette équation, je dirais, dans l'esprit, et bien à un moment donné, quand on a arrêté, on se rappelle au bon souvenir de cette cigarette et on se raccroche à cette idée que fumer, c'est la solution, soit pour prendre du plaisir, soit pour se concentrer, soit pour faire une pause, décompresser. Et donc, on réactive cette équation dans le cerveau. Et donc, c'est ce qui amène aussi nos effets yo-yo.
3: Ouais, et ça, c'est parfois très compliqué à gérer. Vous avez donc trouvé une méthode qui mêle l'hypnose, les neurosciences, pour nous aider à arrêter de fumer. Et dans votre livre, « J'arrête définitivement la cigarette », vous expliquez que le fumeur vit souvent ce que vous appelez un tiraillement permanent. C'est ça, ce combat intérieur que vous décrivez ?
4: Oui, tout à fait. C'est-à-dire qu'on est tiraillé par deux peurs en réalité. On va avoir la peur de l'arrêt en lui-même. J'ai peur d'arrêter et j'ai peur de continuer. Donc, c'est-à-dire qu'on est tiraillé avec cette envie de vouloir s'en défaire et cette envie de continuer. Et on est constamment, quelque part, un peu le cul entre deux chaises.
3: Ouais.
4: Et le problème, c'est qu'on se dit, voilà, si j'arrête, j'ai peur qu'elle me manque, et si je continue, j'ai peur des conséquences du tabac sur ma vie. Donc en fait, le positionnement est très difficile à avoir à partir du moment où on est partagé entre la partie qui veut continuer et la partie qui veut arrêter.
3: Il y a une phrase aussi dans votre livre qui est assez frappante. Je voulais arrêter, mais je continue à fumer grâce aux autres. On se reconnaît, enfin beaucoup de gens se reconnaissent là-dedans quand même, non ? C'est les autres qui nous entraînent aussi.
4: Oui. Alors oui, il y a l'effet social aussi, c'est-à-dire que comme c'est quelque chose, la cigarette est très permissive, c'est en vente libre, tout le monde fume, enfin beaucoup de gens en tout cas fument, c'est quelque chose qui fait partie de la vie courante quelque part chez beaucoup de personnes. Donc, il y a un effet où on s'entraîne un petit peu, et puis on va pas se mentir, on démarre quand on est adolescent, et quand on est adolescent, on fait comme tout le monde pour faire partie d'un groupe, donc on va avoir aussi un mouvement de cet ordre-là.
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0: Dans votre livre, vous expliquez que le cerveau peut devenir un véritable pilote automatique face au tabac. Vous êtes en direct avec nous depuis Paris, où vous organisez d'ailleurs le 27 juin une journée un peu spéciale. Il y a quand même pas mal, j'allais dire, Caroline, de marketing. Et si on arrêtait de fumer en une journée? Mais on sait très bien que c'est pas possible d'arrêter de fumer en une journée, Caroline.
1: Oh, bien sûr que si. Le tout, c'est de le faire correctement. Si, si, bien sûr. Mais avant même que ce soit sous ce format-là, c'était déjà en quelques heures. Moi, je travaille comme ça depuis des années. En quelques heures, les gens arrêtent de fumer. Il y a bien sûr une préparation préalable. Il y a tout le travail qui va être fait le jour J. Et puis, il y a tout le travail de suivi aussi. Et le travail de suivi est très important.
0: Et dans votre livre, justement,
1: oui,
0: vous faites un comparatif qui nous permet de bien comprendre la problématique du tabac. Vous dites qu'en fait, le tabac et le fait qu'on n'arrive pas à arrêter de fumer, c'est comme un virus informatique qu'on aurait dans le cerveau. Pourquoi c'est si parlant, cette image?
1: Parce qu'on est soumis à des conditionnements. Une fois qu'on a introduit la cigarette, on répète ses gestes encore et encore, associés à des situations, associés à des émotions. Et plus c'est répété, plus l'inconscient va prendre le relais, c'est-à-dire qu'il va mettre en place les automatismes, les conditionnements, et donc il est en pilotage automatique. Et donc, c'est quelque part une sorte de virus qu'on introduit dans l'esprit de la personne, d'où ce parallèle du virus informatique.
0: En parcourant justement votre livre « J'arrête définitivement la cigarette », tout est dit dans le titre, je suis tombé sur une explication qui va peut-être allumer une lumière, notamment chez Mehdi qui réalise cette émission et qui dit « moi j'arrive pas à arrêter de fumer ». On se dit toujours « faut plus que je fume, là faut que j'arrête de fumer ». Pourtant le cerveau ne comprendrait pas la négation, ça veut dire quoi concrètement?
1: Oui, c'est-à-dire que pour le cerveau, la manière dont on va lui parler a toute son importance. Si on lui dit « je dois plus fumer » ou ce genre de choses, si par exemple vous dites « ne pensez pas à un éléphant bleu », forcément, vous allez avoir immédiatement l'image de l'éléphant bleu quelque part. En tout cas, il y aura la pensée. Ouais. Donc, le cerveau ne comprend pas la négation. Donc, si on lui dit « faut pas que je fume », le cerveau est quelque part inondé d'images de « je fume ». Il se représente cette image de « je fume ». Mais il ne faut pas que je fume. Oui, mais comme il ne comprend pas, dans un premier temps, il voit l'image de « je fume » et seulement dans un deuxième temps, il va comprendre qu'il ne doit pas le faire. Mais le problème, c'est que c'est trop tard. La première action, c'est l'image de « je fume ».
0: Ouais. Ce qui fonctionne aussi avec
1: pareil,
0: les pains au chocolat.
1: Bleu.
0: Oui, et puis les pains au chocolat, les croissants et les tartelettes aux fruits, ça je sais bien.
1: Dans
0: votre méthode,
1: la
0: justement.
1: Dont on se parle, ouais.
0: Ouais, dans votre méthode, il y a une idée forte. On considère fumer comme une solution, alors qu'en réalité, fumer, c'est plutôt un problème, une problématique. À quel moment le déclic
1: c'est
0: peut
1: un problème,
0: se produire?
1: Bah justement, le déclic va se produire quand la douleur est plus forte à l'idée de fumer. C'est-à-dire que là, on commence à vraiment percevoir les inconvénients, le poids que représente cette cigarette au quotidien. Alors, ça peut être santé, financier, en termes de liberté. Il y a tous ces aspects où on se sent complètement esclave de devoir répondre à la moindre de ces injonctions. Ouais. Et à un moment donné, la douleur va devenir plus forte que, entre guillemets, ce qu'elle apporte. Donc, on a vraiment cet engrammage donc, du fumer égale solution, mais fumer, c'est l'illusion de la solution. Et quand on commence à comprendre son mécanisme, on peut commencer à ouvrir les yeux. Mais souvent, on va prendre la décision quand la douleur est plus forte à fumer.
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0: Supertramp, Give a Little Bit, c'est comme ça que s'appelle cette chanson. Vous écoutez ici Saint-Étienne-Loire, vous êtes sur votre radio de proximité d'infos locales. Elles reviennent dans le flash avec Louise Thomas dans quelques minutes, juste après Jean-Jacques Goldman. Pour la musique à suivre, je vous souhaite une excellente fin de matinée.
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0: Oui, mais non, mais ça, c'était Jean-Jacques Goldman qui a été un peu coupé. Jean-Jacques Goldman, il changeait la vie, donc à 10h59, une petite heure d'avance. Restez avec nous, on est encore ensemble pendant une heure justement et on va s'occuper de votre territoire, de vos initiatives.
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0: Et je vous souhaite une excellente fin de matinée, il est 11h. Les informations avec vous, Louise Thomann, bonjour.
2: Bonjour Lucille, bonjour tout le monde.
0: Il aura fallu aller jusqu'au tir au but pour que l'AS Saint-Étienne s'impose contre Rodez.
2: Score final 7 à 6 au tir au but, l'AS Saint-Étienne sauvé à 4 reprises par son gardien Brice Maubleu. Et les Verts décrochent leur ticket pour les barrages de Ligue 1 grâce à un ultime tir de leur défenseur Michael Nadé. On connaîtra leur adversaire demain soir avec la fin de la dernière journée de Ligue 1. C'est là où on saura qui, du Havre, d'Auxerre ou de Nice, termine donc 16e de première division et barragiste. Le calendrier du match aller et retour sera ensuite défini. Une fois que cet adversaire sera connu, on vous tiendra évidemment au courant de l'actualité des Verts sur votre radio ici, Saint-Étienne-Loire, comme tout au long de la saison. Les associations féministes rouennaises prennent un peu d'avance sur la journée mondiale contre les violences envers les personnes LGBT et les autres minorités de genre. Elles appellent au rassemblement aujourd'hui, 14h, rue Charles de Gaulle à Rouen. Il y aura aussi un rassemblement demain à Saint-Étienne pour la même cause. En basket comme dans le foot, on rêve de monter dans l'élite. Les Montbrisonnaises disputent ce soir la finale aller de Ligue Féminine 2 contre les Iséroises de la Tronche-Mélan. Être championne de Ligue 2, c'est la condition sportive pour monter en première division de basket, mais il y a aussi des conditions administratives et toutes ne sont pas remplies pour l'instant pour Montbrison. Si vous voulez aller soutenir en tout cas les féminines, rendez-vous à 20h au gymnase du Bruc pour la réception de la Tronche-Mélan. Du côté des hommes, la chorale fête comme il se doit son titre de champion de Ligue 2 grâce à son public, face à son public, en battant largement Pau Orthez 108 à 82 pour le dernier match de la saison hier soir. Et puis par contre, le SCAB échoue à La Rochelle 87 à 76. Le vert du printemps domine dans la plaine, mais le blanc persiste sur les sommets de Loire et de Haute-Loire. L'asphalte reste noir, pas de difficulté sur la route. Mais en plein mois de mai, on aperçoit quand même 1 à 3 cm de neige au col de la Loge, au col du Béal ou à la station de ski des Estables. Les images sont sur ici.fr. 11h02, vu ce que je viens de vous dire sur la neige, sur nos hauteurs, Lucille, on en conclut que ce samedi va être froid.
0: Absolument, oui, on reste bien en dessous des normales de saison, avec, vous l'aurez remarqué sans doute, une matinée très pluvieuse partout sur la Loire et la Haute-Loire. Des averses qui devraient se calmer dès cet après-midi pour laisser parfois entrevoir quelques belles éclaircies, mais globalement, on reste sur un samedi plutôt gris. Côté température donc, eh bien oui, les maximales vont rester fraîche, 12 degrés au Puy-en-Velay, 13 à Monistrol et à Saint-Étienne, 14 degrés à Saint-Galmier et 15 degrés à Rouen. Et puis sur vos routes, sur les sommets, on vous l'a dit, pas de difficulté, la neige ne tient pas sur la route, mais soyez quand même prudents. Et puis notez aussi à la Fouillouse, sur la 72, il y a un obstacle qui a été observé dans le sens est-ouest, c'est-à-dire de Saint-Étienne vers Clermont-Ferrand, en remontant sur la 72, donc à la Fouillouse, un obstacle. Appelez-nous, n'hésitez surtout pas, 04 77 10 00 10. Vous pouvez aussi nous écrire ou nous envoyer des petits messages vocaux sur WhatsApp avec le même numéro.
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0: À 11h03, j'espère que vous passez une très belle fin de matinée avec nous. On la poursuit en musique avec Vanessa Paradis.

0: 90, elle commençait son ascension fulgurante depuis son adolescence, vous me direz pas si fulgurante. Vanessa Paradis avec Tandem, bien sûr. Il est 11h06 sur votre radio, ici Saint-Étienne-Loire.
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0: Si vous vous branchez tout juste avec nous, soyez les bienvenus. On est encore ensemble jusqu'à midi et pour cette dernière heure, on va s'intéresser à notre territoire puisqu'on est fiers de vivre ici et on voit tout ce qui se passe par chez vous, comme par exemple à Feur. Si vous êtes amoureux de vieilles voitures, et pas seulement, on va le voir, eh bien je vous invite à aller demain à la 21e, au 21e Rétroforésien. Bonjour Michel Nicolas.
3: Bonjour.
0: Vous êtes l'un des organisateurs justement de ce 21e Rétroforésien. 21 ans que vous vous occupez de vieilles voitures, on se lasse pas ?
3: 21 ans non, parce que c'est un milieu de passionnés, et puis on peut constater qu'il y a de plus en plus de collectionneurs, c'est incroyable.
0: C'est vrai.
3: Et oui, et donc c'est la sauvegarde du patrimoine automobile. Et il y a de plus en plus de personnes qui s'intéressent aux voitures anciennes. Elles n'ont pas forcément 70 ans. Il y en a qui ont 70 ans, même 100 ans. Hein. Mais il y a aussi les jeunes maintenant qui s'y intéressent avec les Youngtimer, par exemple. Avec
0: les quoi ?
3: Les Youngtimer, les nouvelles voitures de collection, on va dire, en français. Et par exemple, avec la 205 GTI, la Golf GTI.
0: Qui étaient nos voitures d'adolescence, nous, mais qui pour eux sont des voitures de collection.
3: Qui sont devenues des voitures de collection. Alors, les voitures de collection, eh bien, elles sont classées voitures de collection et des voitures qui ont plus de 30 ans. Et puis qui sont un peu remarquables, hein, bien sûr.
0: Dans ce 21e Rétroforésien, des voitures remarquables, il va y en avoir un certain nombre, dont une que vous mettez à l'honneur cette année, parce qu'elle a 80 ans.
3: Tout à fait, et c'est les 80 ans de la 4 chevaux Renault. Ouais. Et c'était une voiture très très populaire, au même titre que la Coccinelle Volkswagen. Hein. Et il y a eu 1 500 000 exemplaires de fabriqués, c'est énorme. Il y en a beaucoup de restaurés, on en a dans notre club. Et puis il y a des clubs de 4 chevaux aussi. Et on espère, la météo devrait être bonne demain. Et donc à ce moment-là, on aurait peut-être 80 4 chevaux pour les 80 ans et 4 chevaux.
0: Et ça ferait une belle photo d'anniversaire.
3: Tout à fait.
0: La voiture en 2026... Elle a bien changé, évidemment. Les modes commencent à bouger, les modes de déplacement. Vous le voyez comment, l'avenir de la voiture ? Est-ce qu'on va encore faire comme ça des rassemblements de vieilles voitures dans les 10, 20, 30, 40 ans à venir ?
3: Alors, à mon avis, je vous parlais du patrimoine automobile, il existe. Il intéresse même des personnes qui ont des voitures électriques. Ces voitures de collection, c'est plus un patrimoine, comme je vous le disais.
0: On aime encore collectionner les choses anciennes, c'est ça qui est important.
3: Voilà, et je crois de plus en plus, parce qu'il y a beaucoup de nostalgie là-dedans, en fait. Hein.
0: Demain, donc, sur l'hippodrome de Feur, à partir de 8h30 hein, le matin, toute la journée, il va y avoir un certain nombre de choses à voir. Notamment, alors j'ai vu un spectacle de l'équipe spéciale des pompiers. Alors, quand les pompiers font un spectacle, ça ressemble à quoi, Michel ?
3: Alors, il y a une quarantaine de pompiers de Lyon qui viennent, qui font partie d'une association et qui font une démonstration acrobatique. Le spectacle dure 1h30 à partir de 15h l'après-midi, avec pyrotechnie, avec leur camion de pompiers autour. Et c'est assez spectaculaire et ils viennent nous faire une démonstration sympa.
0: Puis des expos, bien sûr, bien entendu. Tout ce qu'il faudra pour se restaurer également. De quoi joindre l'utile à l'agréable. Tant qu'à faire. Le 21e Rétroforésien demain à l'hippodrome de Feur, dès le matin à partir de 8h30. On l'a dit, la restauration sur place et puis un tout petit prix d'entrée, Michel.
3: Ah, bah oui, 6 euros. On tient à ce que tout le monde vienne, y compris les familles.
0: Spectacle à voir demain donc et toutes les infos, évidemment, on les retrouve sur votre site rétroforésientoutattaché.fr. Merci beaucoup Michel Nicolas.
3: Merci beaucoup pour votre accueil.
0: Avec plaisir, à demain à Feur.
3: À demain.
0: Et à 11h10 avant de rejoindre Michel demain à Feur, je vous propose pour la musique Alex Warren.

0: Le dernier titre tout chaud d'Alex Warren après Ordinary, et bien voilà Fever Dream à 11h13. On est avec vous ce matin et on se balade dans notre beau territoire.
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0: La randonnée du matin avec Frédéric Béal de la Fédération Française de Randonnée Pédestre de la Loire. Bonjour Frédéric.
3: Bonjour Lucille.
0: Vous avez une belle petite idée de rando pour ce printemps?
3: Eh bien oui, allez, ce printemps, je ne vous emmène pas très loin de Saint-Étienne, je vous emmène à Saint-Jean-Bonnefonds, c'est seulement à 5 km à l'est de Saint-Étienne. Lucille, on va même y aller en bus avec la Stas, parce qu'il y a une ligne, la ligne 15 qui relie le centre de Saint-Étienne, donc le square Violette, jusqu'à Métrotech à Saint-Jean-Bonnefonds. On va descendre à l'arrêt La Pacotière, et on va suivre un balisage blanc et jaune qui porte le numéro 2, et c'est parti, on est parti pour une rando de 7 km, à peu près 2 heures, entre ville et campagne.
0: Et c'est pas mal ces randos entre ville et campagne, comment elle est cette balade?
3: Alors cette rando, elle s'appelle le sentier sport et nature. On va d'abord traverser la petite ville de Saint-Jean-Bonnefonds pour gagner assez rapidement des sentiers en balcon et des petits bois. C'est un circuit assez court, avec un dénivelé modéré, 150 mètres, et donc on voit pas mal de joggeurs sur ce parcours. Donc il y a le côté sport, mais moi j'aime aussi le côté nature qui est bien présent sur cette rando. On a de belles vues, alors d'un côté sur le massif du Pilat, et de l'autre côté sur les monts du Lyonnais. Et Lucille, vous verrez aussi sur place que ce secteur nature de Saint-Jean-Bonnefonds, c'est un des corridors écologiques de Saint-Étienne Métropole.
0: Oui.
3: C'est un espèce de couloir, de corridor, qui permet à la faune de se déplacer entre, d'une part, le parc naturel régional du Pilat, et de l'autre côté, les monts du Lyonnais.
0: Ce qui veut dire qu'on peut même, avec un petit peu de patience et en ouvrant bien les yeux, faire de belles rencontres sur cette balade.
3: Oui, ou voir simplement des empreintes aussi sur le chemin. Oui.
0: Que peut-on faire dans le bourg de Saint-Jean-Bonnefonds également?
3: Alors dans la partie ville du circuit, vous pourrez voir d'anciens ateliers de passementiers qui sont reconnaissables à leurs larges fenêtres. Et après votre rando, je vous conseille de faire un détour à la maison du passementier. Cette maison installée à Saint-Jean-Bonnefonds, c'est un petit musée qui présente la vie des artisans passementiers, la fabrication des rubans au début du XXe siècle. Mais la maison du passementier valorise aussi la création textile contemporaine, avec des expos, des ateliers, des animations. Donc je vous conseille, après votre rando, d'aller faire un tour dans ce musée qui est largement ouvert. Il est ouvert du mardi au vendredi et le premier dimanche du mois de 14h à 18h. Donc vous avez le temps, après votre rando, d'aller faire un petit tour à la maison du passementier.
0: On peut trouver un descriptif, bien sûr, de cette rando, comme toujours.
3: Oui, donc cette rando, le sentier sport et nature, elle figure dans un guide de rando, un topo guide qui s'appelle Saint-Étienne Métropole à pied. Je l'ai amené avec moi. Donc c'est un topo guide qui comporte au total 44 circuits de promenade et randonnée. Vous trouverez des circuits plus ou moins longs, de 1 heure jusqu'à 5 heures de rando. Donc c'est un guide qui est en vente dans les offices de tourisme, les librairies, au tarif de 14,40 €.
0: Merci beaucoup Frédéric Béal.
3: C'est moi, à bientôt.
0: Et à 11h16, bah tiens, une petite playlist pour aller se balader. Je vous rappelle d'ailleurs, toutes les randos que vous entendez sur votre radio ici Saint-Étienne-Loire sont retrouvables sur ici.fr, sur votre application ici également. Et donc, la playlist d'ici Saint-Étienne-Loire, ça pourrait très bien être Laurent Voulzy pour se mettre dans les oreilles.

0: cœur grenadine. Il est 11h21. Belle fin de matinée à vous. On est ensemble jusqu'à midi. On s'occupe de ce qu'il se passe près de chez vous. Fier de vivre ici dans la Loire et la Haute-Loire. Et juste après Womack & Womack, dans quelques instants, justement, on découvre la nouvelle édition de Chansons en fête. Un beau moment de partage à Pélussin.
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0: Teardrops, Womack & Womack à 11h27 sur votre radio ici Saint-Étienne-Loire. Fier de vivre ici, c'est aussi être fier de ce qu'il se passe à Pélussin notamment. Des choristes pas comme les autres, ils sont 135 chanteurs, chanteuses et aussi danseurs et danseuses pour un beau spectacle.
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0: C'est pas nous à la radio qui allons dire le contraire, mais la voix fait du bien, on le sait, et encore plus quand on chante. Bonjour Pascaline Rivory.
3: Bonjour.
0: Vous venez nous voir pour nous parler d'une très belle soirée qui aura lieu à Pélussin. 4 soirées en l'occurrence, sur 4 fois.
3: 4 soirées et un après-midi.
0: Et un après-midi, ça s'appelle Chanson en fête. Et c'est l'histoire d'un bel ensemble que vous avez construit au fil des années à Pélussin depuis 50 ans.
3: Tout à fait. Les premiers se sont réunis il y a 50 ans avec cette idée un peu folle de partager du temps autour du chant et de se retrouver pour partager le patrimoine de la chanson française d'hier et d'aujourd'hui.
0: Et puis on voit que ça marche bien parce que donc 50 ans que ça dure, ça ne s'est pas arrêté. Les générations se sont renouvelées au fur et à mesure.
3: Exactement.
0: Et justement dans cet ensemble, il y a 3 formations.
3: 3 formations, 3 générations. Arc-en-ciel, la formation adulte. Cantilène, la formation des 7-14 ans. Et Accroche-Cœur, qui est venu, le petit grain de sel au milieu, qui a voulu chanter, mais avec des études, on a aussi des jeunes parents, voilà. Un peu moins de temps, mais aussi la volonté de chanter avec un rythme un peu moins soutenu.
0: Comment vous expliquez qu'il y ait toujours autant de désir de chanter ensemble comme ça ?
3: Alors déjà, nous, c'est vrai que le fait d'avoir 3 générations, on a des enfants qui commencent petits et qui restent dans le groupe. Mmh. On a aussi des enfants qui rejoignent parce qu'ils ont leurs parents qui chantent, leurs grands-parents. Donc voilà, et puis le chant, ça a toujours été l'amitié, le partage, comme je le disais, et la volonté chez nous de transmettre des messages, donc chez les petits, d'éveiller aussi les consciences. Pareil chez le groupe adulte, c'est vraiment de porter des messages et puis cet esprit de cohésion entre nos 3 générations qui est vraiment important et fort.
0: Et puis chanter, ça rend heureux un peu ou pas ?
3: Tout à fait. Comme le dit Eliette Abécassis, chez nous, c'est vraiment... ce n'est pas parce qu'on est heureux qu'on chante, c'est parce qu'on chante qu'on est heureux.
0: C'est un très beau résumé, effectivement. Ça va être le 29 et 30 mai, là, vendredi et samedi 29-30. Et puis, on remet ça le 5 et le 6 juin prochain pour un spectacle qui est un spectacle, j'allais dire, très très généreux. Et d'ailleurs, dans tous les sens du terme, puisque c'est intégralement bénévole, y compris dans sa conception, y compris dans les décors, dans toutes les mises en scène, etc. Tout le monde met la main à la pâte.
3: Tout est fait par nos bénévoles et amis de la chorale, pas que les choristes. Il faut mettre la main à la pâte. Il faut vraiment installer le podium, la scène, les tentures, le décor. Tout est vraiment fait par les mains de chaque bénévole, vraiment. Mmh. Il y a vraiment une implication totale.
0: Chanson, en fait, donc, on va y retrouver, comme son nom l'indique, de la chanson.
3: Exactement, d'hier à aujourd'hui, et puis pour tous les goûts. Vraiment, il y a tous les âges, tous les goûts. Donc c'est vraiment un spectacle à partager en famille.
0: C'est une histoire de famille, même dans les choristes, hein, c'est-à-dire qu'il y a des familles entières qui chantent.
3: Exactement, les parents, les enfants, les petits-enfants. C'est vraiment, familial, très familial.
0: De chansons en fête à Pélussin, donc le 29, le 30 et puis le 5, le 6. Où est-ce qu'on peut retrouver toutes les infos, Pascaline ?
3: Sur notre site internet, donc Arc-en-Ciel Pila. Il y a aussi une page Facebook. Je tiens à préciser qu'on fait le samedi après-midi, mm-hmm, à destination des personnes à mobilité réduite, des personnes qui ne veulent pas veiller tard. C'est exactement le même concert, sauf on n'a pas le trajet la nuit, on n'a pas un retour difficile. Donc n'hésitez pas à venir, même avec des jeunes enfants, il n'y a pas de souci, tout le monde est accueilli et tout le monde y trouvera du plaisir.
0: Donc le samedi 30, chansons en fête. Merci beaucoup Pascaline Rivory.
3: Merci à vous.

0: Femme, le titre de Claude Barzotti à 11h35. J'ai quelques infos pour vous.
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0: Au Puy-en-Velay d'abord, il s'annonce un grand rendez-vous pour les jours à venir. C'est la foire exposition, la 40e, le 40e anniversaire. Et la foire, c'est encore tout ce week-end jusqu'à lundi même. Voilà 40 ans qu'elle fait la part belle aux artisans, producteurs, aux entreprises locales. Les informations clés, ça se passe au jardin Henri Vinet. L'entrée est gratuite et c'est tout ce que vous avez à savoir. C'est aussi à retrouver donc sur internet, hein, la 40e foire du Puy-en-Velay. Et puis notez aussi ce rendez-vous sportif et solidaire, à savoir la Stéphanoise. C'est une course et une marche 100% féminine, un parcours de 5 km pour les adultes et pour les jeunes aussi de plus de 13 ans, mais de petites distances aussi pour les enfants. Le coût de l'inscription va de 1 à 10 euros en fonction de l'âge, et sachez que 25% de ces coûts d'inscription justement seront reversés à deux associations, à savoir la Ligue contre le cancer et Les Yeux du Cœur, qui vient en aide à des structures accueillant des personnes aveugles et ou des personnes atteintes du trouble autistique et des personnes porteuses de handicap. C'est donc la Stéphanoise, c'est vendredi dès 18h, notez bien ça. Et puis nous, on se retrouve dans quelques instants avec Louise Attaque, bien sûr.
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0: Mais oui, et avant et après Louise Attaque, on ira voir une histoire insolite dans la Loire avec Eddy Gavron.
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0: Louise Attaque, bien sûr, je t'emmène au vent. C'est écrit comme ça dans le titre. Il est 11h40, le temps de le dire. Retour maintenant sur une histoire insolite dans la Loire, une histoire de surveillance aérienne bien avant l'existence des satellites, mais avec des radars, une station Papillon, vous allez voir, qui surveille le ciel. Eddy Gavron nous explique.
1: Aujourd'hui, retour à Chazelles-sur-Lyon, mais pas pour parler de chapellerie ni de chevalier. On va plonger ensemble dans un épisode méconnu, digne d'un film d'espionnage, l'installation de radars allemands pendant la Seconde Guerre mondiale. Bonjour Marion Mounier.
2: Bonjour.
1: De l'Office du tourisme Forêt-Est. On va plonger dans les coulisses de ces mystérieuses installations.
2: Oui, tout à fait. Alors en fait, en avril 1939, l'armée allemande, elle va chercher à surveiller le ciel du sud de la France et aussi une partie de l'Italie du Nord. Donc pour ça, ils ont besoin d'un point stratégique, discret. Et pour le coup, Chazelles-sur-Lyon est choisi.
1: Chazelles comme base de surveillance aérienne, c'est un petit peu difficile à imaginer.
2: Et oui, et pourtant, deux hameaux deviennent des points névralgiques. Donc on a la Mornandière et la Quinardière. À la Mornandière, c'est un radar de détection qui repère les avions à 100 km et puis il va être amélioré pour balayer jusqu'à 300 km. Et à la Quinardière, c'est deux radars de précision, donc qui surveillent jusqu'à 80 km.
1: Ouais. Quelle surface était-il capable de surveiller ces radars?
2: En fait, ils contrôlaient le trafic aérien de 18 départements du sud de la France quand même, et ils suivaient même les raids alliés à Turin et à Milan. Toutes les informations partaient ensuite vers un commandement qui était à Avignon.
1: Alors je crois que cette base avait un nom plutôt poétique, non? Station Falter.
2: Oui, c'est ça. En fait, ils voulaient reprendre le nom de Föhr, mais ils l'ont confondu avec Fleur. Et résultat, ils ont nommé Falter, qui veut dire papillon. Donc, c'est une station papillon qui surveille le ciel. C'est presque symbolique.
1: Ouais, un papillon qui écoute les avions. Mais la résistance n'était pas du tout en mode détente, hein.
2: Oui, non, pas vraiment. Donc, dès le mois de mars 1944, des parachutages vont ravitailler les résistants, qui ensuite infiltrent la base et récupèrent des plans. Et en août, les actions vont s'intensifier. Le lieutenant Rey reçoit l'ordre de tout détruire. Donc les radars sont minés, les bâtiments incendiés, et lui va s'échapper juste avant l'explosion.
1: Ouais, on imagine les flammes, les explosions, les silhouettes qui fuient dans la nuit. Une scène digne d'un film noir.
2: Et oui, et pourtant c'est bien arrivé ici, dans nos collines, à Chazelles. Donc c'est une page assez méconnue, mais quand même fascinante, de l'histoire de la commune.
1: Merci Marion Mounier pour cette plongée dans un forêt insoupçonné, comme quoi même les paysages les plus paisibles abritent parfois des histoires explosives. À très bientôt.
0: Et des histoires insolites même, qu'on retrouve tous les week-ends avec vous, Eddy Gavron. Avant de retrouver Frédéric Nicolas, qui vient à votre rencontre tous les jours, vous le savez, sur votre radio locale ici Saint-Étienne-Loire. 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

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Claudio Capeo, qu'est-ce qu'il me restera? C'est son dernier titre. Il est 11h46. J'espère que tout va bien chez vous. Peut-être vous vous préparez à regarder l'Eurovision. C'est ce soir, évidemment, hein, ici est partenaire. On vous fait vivre ça avec Stéphane Bern, notamment, hein, qui présentera ce soir cette Eurovision.

0: Corinne Charby sur votre radio ici Saint-Étienne-Loire. Nous allons maintenant aller à votre rencontre.
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0: C'est Fred Nicolas qui sort le micro pour venir vous parler tous les jours sur votre antenne. Rencontre aujourd'hui avec vous qui sommes nos ambassadeurs et avec particulièrement un collectionneur aujourd'hui un peu particulier, Fred.
3: Alain, collectionneur, est avec nous aujourd'hui. Bonjour Alain.
4: Bonjour.
3: Votre particularité, Alain, c'est de collectionner des objets de l'Est Saint-Étienne. Déjà pour commencer, comment vous est venue cette idée ?
4: Eh ben donc, ayant un papa fan de foot, mon papa il a joué à l'Est Zébo. En vert et blanc à l'époque. Voilà, ça a commencé comme ça, les soirs de match dans la période européenne de l'ASS dans les années 70 à 75, 76, c'était sacré pour mon père, il fallait pas le déranger pendant ces matchs, donc je regardais un petit peu avec lui à l'époque.
3: La collection, elle a commencé avec quels objets exactement ?
4: Alors, les objets, ça a commencé par une écharpe, par un petit truc par-ci par-là, on va dire, acheté à la boutique à l'époque. Dans l'ancienne boutique où il y avait les pavés en double temps.
3: Dites-moi, quel est l'objet le plus, le plus précieux, en tout cas, à vos yeux ?
4: Il y en a beaucoup, parce que j'ai une très grosse collection. On va dire, il y a des drapeaux qui sont un peu importants, parce que j'ai quand même le drapeau de 76, le drapeau taré, rayé,

0: Vert et Blanc et la Panthère.
1: Ouais, c'est un collecteur celui-là, ouais.
0: Voilà. Après, j'ai pu avoir, indirectement par les SS, j'ai le maillot est signé par M. Saramagnan de son jubilé qui avait fait un pour Saint-Esprit. Après, j'ai l'assiette de 76, j'ai la bouteille d'alcool, donc j'ai quelques objets de soleil SS. Donc voilà.
1: Il y en a combien aujourd'hui au total, alors?
0: Des drapeaux, j'en ai une quinzaine, des maillots, j'en ai une cinquantaine, tout ça, donc un peu de tout. Donc,
1: Ouais, et vous avez réussi à trouver de la place dans votre maison, à tout ça?
0: Moi, c'est l'appartement et l'autre couleur de la SS. En vert et blanc.
1: Sans doute, oui.
0: Il y en a sur les plafonds, il y en a sur les murs, il y en a un peu partout dans l'appartement.
1: Alain, est-ce qu'il y a un objet encore qui vous fait envie et que vous souhaitez acquérir et pour l'instant qui n'est pas dans votre collection?
0: Il y aurait peut-être le billet de la finale de Glasgow. Celui-là, il est introuvable.
1: Le billet de la finale de Glasgow, voilà, si quelqu'un en a un.
0: Oui, monsieur, je pense qu'ils savent qu'il vaut cher et c'est une pièce de collection, il y a beaucoup que tu le gardes. J'ai les drapeaux, j'ai les cravates, j'ai la cravate aussi des années 70, aussi cravate, fanion, écharpe, pins, fèves, billets de match, du plein de choses.
1: C'est impressionnant. Bon, Alain, avant de se quitter, bon. La petite question fatidique que je vais vous poser, évidemment, qui c'est les plus forts, Alain?
0: Ah ben, c'est les Verts.
1: Merci Alain, en tout cas, c'était un plaisir.
2: Les plus forts, c'est les Verts, mais oui. Et puis, on y croit encore à cette remontée en Ligue 1. Évidemment, Alain va la suivre, ainsi que vous toutes et tous, certainement avec nous, avec votre radio ici, Saint-Étienne-Loire. N'oubliez pas, on vous tient au courant de la suite des événements pour ces matchs de barrage. Suivez bien ça. Allez, à 11h54, restez là. Dans quelques minutes, c'est Willy Rovelli qui va s'inviter chez vous pour midi, juste après les Bee Gees.
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0: Et on finit ensemble avec du bon disco, celui des Bee Gees, You Should Be Dancing. Merci justement à celui qui nous a poussé toute cette musique et qui a fait réaliser cette émission tout ce matin, c'est Romain. Merci à Charlotte qui vous a accueilli, qui adore les coucous, qui vous a accueilli au standard toute la matinée. Louis Thomas, vous êtes à côté de moi, restez là.
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0: Si vous vous êtes mis à table, bande de chanceux, il est midi. Bon appétit. Les informations avec vous, Louis Thomas, bonjour.
2: Bonjour Lucille, bonjour tout le monde.
0: La course à la Ligue 1 est toujours d'actualité pour la AS Saint-Étienne.
2: Et c'est dans un cri de soulagement, que dis-je, de délivrance, que les Verts s'imposent contre Rodez à l'issue des tirs au but et disputeront les barrages. Ambiance irrespirable que vous pouvez revivre sur ici.fr. Mais en dehors de ce moment haletant, Jérémy Marié, tout le match a été dur pour nos Verts.
3: Ouais, si l'on met de côté cette séance de pénalty totalement folle, les Verts ont souffert pendant ce match, bousculés par leur adversaire, ne se créant que très peu d'occasions franches. Employer le terme de difficile, c'est presque un euphémisme pour l'entraîneur Philippe Montagnier.
4: On peut le dire, oui, là, je dirais même très difficile.
3: Une soirée très difficile, mais sans être flamboyante, cette équipe de l'ASS très critiquée cette saison, elle prouve qu'elle a du cœur et du courage. Et Philippe Montagnier peut donc à nouveau nous citer Sénèque, son philosophe référence.
4: Comme je dis souvent, l'obstacle est le chemin. Plus c'est difficile, plus on doit faire appel à certaines vertus de chacun des joueurs, de l'équipe, pour surpasser ces difficultés. C'est des bons challenges quand même. On est quand même très heureux d'avoir cette finale-là, et même si ça va être très difficile. Mais, fait 16 ans joueur, 20 ans entraîneur, j'ai rarement vu des choses très très faciles.
3: Et le barrage qui s'annonce sera difficile. Mickaël Nadé et ses partenaires ont déjà leur programme pour demain soir.
5: On va regarder quand même le multiplex. On va voir c'est qui est notre adversaire. Mais peu importe, hein, on sait que voilà, une Ligue 1, c'est très dur à jouer. Et c'est à nous de le montrer sur les deux matchs si on veut monter.
3: Et ce qui est sûr, c'est que la SS devra élever son niveau de jeu en barrage pour espérer retrouver la Ligue 1.
2: Et nous aussi, on va suivre le multiplex et la fin du championnat de Ligue 1 demain soir pour connaître l'identité du barragiste mystère qui, on l'espère, laissera sa place en Ligue 1 à la AS Saint-Etienne. Ça se jouera entre Nice, Auxerre et Le Mans. Dernière info foot, le Puy n'a pas démérité en national hier soir, match nul de partout contre Sochaux. Il lui offre au passage le point du match nul aux Sochaliens qui remontent en Ligue 2.
0: Un enfant de 7 ans est gravement blessé après un accident de quad en Haute-Loire.
2: Peu d'informations à ce stade sur ce qui s'est passé hier soir à Saugues, au lieu dit le Vernet. Le quad n'était pas sur la route au moment de l'accident. Ce petit garçon a été transporté en hélicoptère, gravement blessé à l'hôpital de Clermont-Ferrand. Elle dénonce les agressions que subissent les personnes LGBT à la veille de la journée mondiale contre ces violences. Les associations féministes rouennaises donnent rendez-vous cet après-midi dans 2 heures rue Charles de Gaulle pour protester contre les LGBT-phobies. Un rassemblement similaire aura lieu demain à Saint-Étienne.
0: Et la chaleur de Geoffroy Guichard n'aura réchauffé qu'un temps l'atmosphère.
2: Oui, parce qu'en ce 16 mai, il faisait 3 degrés au réveil et certains sont même surpris par de petits flocons qui blanchissent les sommets de Loire et de Haute-Loire. Ce n'est pourtant pas si rare que ça, rappelle Alexandre Letor, qui est prévisionniste pour Météo Auvergne.
6: Faut surtout le contextualiser dans le cadre du réchauffement climatique aujourd'hui. C'est que, il y a quelques décennies, et d'autant plus avant les années 50, c'était un phénomène vraiment banal, en fait, d'avoir ce type de conditions, surtout en altitude. Et c'est vrai que dans un contexte de réchauffement, qui va très vite, on oublie, en fait, qu'on peut avoir ces conditions-là au mois de mai. C'est quand même beaucoup plus normal d'avoir des coups de 24 degrés comme on a eu fin février de cette année, ou des périodes de douceur et de chaleur prolongées. Alors, c'est plus confortable, donc on retient moins le côté exceptionnel quand on a vraiment un très doux, très chaud. Mais c'est vrai que là, dans ce cadre-là, c'est remarquable, surtout dans le contexte actuel, mais ça ne présente pas de caractère exceptionnel. On n'est pas sur des valeurs records, par exemple. Ça s'est déjà produit même dans le contexte de réchauffement aujourd'hui, hein, d'avoir des coups de neige au mois de mai. Donc voilà, je dirais que l'événement est surtout remarquable, mais exceptionnel, c'est un petit peu fort.
2: Et on vous propose de découvrir les estables sous la neige de mai sur ici.fr. On vous a mis les photos. Après le foot dont on a longuement parlé, voilà le basket. Tous en vert et blanc ce soir au gymnase du Bruc pour soutenir les basketteuses de Montbrison en finale aller de la Ligue Féminine 2. Elles reçoivent la tronche Mélan à 20h. Chez les hommes, soirée parfaite à Roanne. Superbe victoire 108-82 dans la Halle Vacheresse contre Pau pour fêter le titre de 2e division. Et par contre, c'est la soupe à la grimace à Saint-Chamond. Le SCAB perd à La Rochelle pour cette dernière journée de championnat 87-76. La météo, c'est bien froid aujourd'hui, Lucille.
0: Oui, c'est bien frais, effectivement. On a des températures qui ne dépasseront pas de 12 à 15 degrés hein, cet après-midi. Et puis, le temps qui reste gris malgré quelques éclaircies cet après-midi, certainement. Mais sachez que demain, eh bien, ce sera le même gris, ce sera la même pluie. Il y aura même plus de pluie demain. C'est comme ça, il faudra attendre lundi pour retrouver le soleil et la semaine prochaine pour remonter dans les températures et retrouver les normales de saison. Allez, je vous laisse avec Willy Rovelli.
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8: Bonjour, merci d'avoir choisi votre radio ici. C'est Willy vient déjeuner chez vous, numéro 1053.
9: Oh là là,
10: ça filoche.
8: Ça filoche, mes amis. Bonjour, la tribu.
9: Bonjour.
8: Alors, qui est là aujourd'hui? Nicolas Malabeuf, notre enfant de la télé. Bonjour, mon bon Nicolas.
9: Bonjour, Willy, bonjour tout le monde.
8: Et Fabien Imo, notre geek. Bonjour, mon Fabinou.
11: Bonjour, Willy, bonjour à tous.
8: Et bienvenue à tous. Vous avez passé une bonne semaine,
11: c'était bien. Excellente. Ah,
8: bah, tant mieux. Alors, moi, je suis toujours en direct des locaux de Ici La Rochelle à La Rochelle, puisqu'on continue jusqu'à vendredi prochain les tournages de votre émission culte Fort Boyard qui passera cet été sur France 2. Le reste de la tribu est à la à la maison de la radio à Paris, voilà, parce que vous n'avez rien à faire sur le fort et je m'en réjouis. Je suis sûr que Fabien a pris ma place.
9: Même pas.
11: J'ai laissé le siège vide.
8: C'est horrible.
11: Ça fait un peu bizarre. Oui, je vous cache pas, ça fait bizarre.
8: Ben oui, on a l'impression que je ne suis plus de ce monde. Bon ben priez pour moi, mes amis. En attendant, eh bien on va repartir pour un nouveau numéro de votre grand talk show du week-end, le seul de la radio française à mélanger actu et humour. Ici on apprend, on se détend, notez les dossiers du jour. D'abord attention, les accidents sur la route sont en hausse. C'est un long week-end. Vous êtes peut-être parti en famille ou entre amis. Vous avez pris la voiture. Attention, nous sommes moins vigilants au volant. On en parle dans une minute. Et à 12h30 au cinéma, c'est un véritable raz-de-marée pour le film Michael sur Michael Jackson. Presque 5 millions là, 5 millions de spectateurs en 4 semaines. Moi, je suis déjà allé 3 fois en même temps. Donc ça aide un peu. Donc on y entend entre autres tous ces plus grands tubes des années 80. Triomphe également au cinéma pour le film Juste une illusion d'Olivier Nakache et Eric Toledano qui raconte les émois d'adolescents dans les années 80. Alors les années 80, est-ce que c'était mieux qu'aujourd'hui? Pourquoi cette nostalgie sur une décennie devenue réconfortante avec le temps? Eh bien, on en parle dans 20 minutes. Et bien sûr, vous le savez, on fait cette émission ensemble. D'abord sur le groupe Facebook, cher Fabinou.
11: Pour nous retrouver, vous tapez sur Facebook Youpi la vie avec Willy Rovelli. Et il y a le sondage du samedi spécial.
8: Alors, c'est quoi ce sondage?
11: Spécial Eurovision.
8: Oui, c'est ce soir.
11: Pensez-vous qu'on peut gagner enfin l'Eurovision cette année? Eh bien, écoutez-moi bien. 92% des youpistes ont voté. Oui. Aucune chance.
8: C'est bien, ça s'annonce bien.
9: Voilà. On est optimiste.
8: On va en parler en fin d'émission parce qu'on retrouvera Laurent Petit-Guillaume qui est sur place puisque votre radio ici est partenaire de cet événement. Allez, on y croit quand même.
11: Allez,
8: et puis on en parlera en fin d'émission. Voilà. 0810 055 056. Appelez-nous pour réagir sur ce que vous voulez. C'est la libre antenne du week-end. Vous passez à tout instant, même pour nous faire un petit coucou. Et vous repartez avec quoi, mon cher Nicolas?
9: Eh bien, on ne sait pas si on va gagner l'Eurovision, mais une chose est sûre, la carte carburant de 100 euros va bel et bien être remportée dans notre émission. Ça. Et le tirage au sort, c'est demain.
8: Merci, mes enfants. Vous savez que je vous aime. Je vous aime encore plus quand vous êtes loin de moi. Mais là, je vous aime
9: vous
8: tellement.
9: Vous n'avez pas nos chandeurs.
8: Oui, c'est ça. Est-ce qu'on a tout dit? Alors, démarrons. Allez, Zouzou.
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8: Allez, ouvrons notre premier dossier. Bonjour Julien Thibault.
12: Bonjour.
8: Bienvenue ici, mon cher Julien. Vous êtes le président de l'association Victimes et Citoyens. On va parler dans un instant de votre assoce et de l'aide que vous proposez aux victimes de la route. Mais d'abord, la sécurité routière, là, qui a indiqué il y a 2-3 jours que le nombre de morts sur la route est en hausse de 15% en avril en France. Est-ce que ça vous étonne, mon cher Julien, ce chiffre?
12: C'est une tendance qu'on a depuis le début de l'année et puis même depuis l'été dernier. Donc on a que des mois en hausse.
8: C'est quoi? C'est toujours dû à la même chose, la vitesse, l'alcool, c'est toujours ça quoi.
12: L'inattention, l'alcool, la vitesse. C'est vrai que tous ces signaux, on les connaît. Et malheureusement, on a l'impression que les conducteurs ne les prennent pas en compte.
8: Ouais, c'est
12: on connaît le résultat.
8: Voilà, il y a un relâchement, un peu de bon, on se dit allez, voilà, on s'en fiche un peu de tout. Moi qui suis beaucoup en, je le dis tout le temps, hein, qui suis avec ma petite Vespa lorsque je suis à Paris, je vous jure que tous les jours, je suis, lorsque je passe au vert, d'accord, je freine, alors qu'en face ils sont au rouge parce que tous les jours les gens passent au rouge. Voilà, donc c'est et même en voiture, hein. Voilà, donc c'est une espèce de. Oui mais, Julien, vous voulez dire oui mais ?
12: Non, c'est une question d'incivilité. Ouais.
8: Mais oui, c'est ça. Il y a beaucoup de jeunes, beaucoup de deux roues, beaucoup de vélos aussi hein, qui sont impactés. Alors vous, mon cher Julien Thibault, chez Victimes et Citoyens, qui est une association, vous d'abord c'est quoi Victimes et Citoyens à la base comme association ?
12: Eh ben, Victimes et Citoyens, c'est une association qui fait de l'aide aux victimes d'accidents de la route au niveau national. On fait des permanences également au niveau hospitalier. Et puis, on est une association aussi, 80% de l'association, c'est des victimes de la route. Hein. Ouais. Donc, on fait aussi des actions de prévention sur le terrain via des témoignages de victimes. Et puis, on réfléchit aussi à des dispositifs de combat national et d'outils pour lutter contre l'insécurité routière.
8: Voilà. Et là, parmi ces outils, il y a quelque chose qui est très intéressant, là, que vous venez de sortir, qui est un guide pour aider ceux qui ont eu un accident routier. Parce que quand on a un accident, parfois, voilà, on est face à, forcément, le choc, etc., etc., hein, puis face à des démarches qui peuvent être très complexes.
12: C'est ça. Alors, on a sorti un dispositif qui s'appelle le code de la sortie de route parce qu'on a fait un constat simple en fait, c'est que après un accident, les victimes sont souvent livrées à elles-mêmes. Elles ne savent pas quoi faire, à qui parler, quels sont leurs droits, quelles sont les erreurs à ne pas faire. Et donc, on a voulu développer un outil qui soit un peu avant l'accident, qui soit un outil de prévention, qui éduque finalement sur ces questions-là et qui sensibilise sur les responsabilités aussi du conducteur, parce qu'on connaît les responsabilités pénales, mais souvent on se rend pas compte des complications en termes d'indemnisation si on est responsable d'un accident et on parlait il y a quelques minutes d'alcool ou de stupéfiants, ça peut avoir un gros impact en fait.
8: Ouais. Et quand on porte plainte aussi, parfois c'est très long et on le sait pas. Donc c'est ce que vous dites dans votre guide, voilà, que c'est il faut être patient et qu'on sache également vers quel organisme se tourner.
12: Oui, bien sûr. Et puis on prend la question de porter plainte. Il y a beaucoup de personnes qui ne le savent pas,
8: qui ne le savent pas.
12: Et voilà, et ils ne connaissent pas le chemin non plus pour pouvoir porter plainte. Donc voilà, on a voulu réfléchir à un dispositif, un outil clair, accessible, parce que malheureusement ces informations, on peut les retrouver, mais souvent elles sont noyées dans des rubriques où on coche et puis finalement on lit pas. Et donc on n'a pas l'information.
8: Voilà. Et on peut le trouver où ce guide alors, Julien Thibault ?
12: Eh ben alors en fait c'est un peu plus grand qu'un guide. Hein. On peut le retrouver sur le site la sortie de route.com. Ouais, et c'est un site dédié où la première interface, c'est en fait vous inviter à faire un test. Ce test, c'est plus simplement pour vous faire voir que vous n'avez pas les réponses aux questions. Et donc, in fine, on invite les usagers à télécharger le code de la sortie de route pour pouvoir être mieux informés.
8: Voilà, sortiederoute.com. Merci infiniment, Julien Thibault, d'être passé nous voir, président de l'association Victimes et Citoyens. Et prudent sur la route, mes amis. Hein. Tiens, si vous êtes partis un petit peu en week-end à droite à gauche, appelez-nous 0810 055 056. Dites-nous où vous êtes, comment ça se passe. On va en parler dans un instant. Et Fabien Aymon, on parle de quoi avec toi, là ?
11: L'actu web, 6 ans après le Covid-19, les internautes ont peur de l'antavirus.
8: Ah oui, l'antavirus.
11: On fait le point dans un instant, car apparemment, on ne fait plus les gestes barrières. Et ça, c'est un véritable problème.
8: Ah bah décidément, on fait plus rien. Hein. Tiens, les deux là, comme vous faites rien, on écoute quoi là ?
11: Kylie Minogue.
8: Eh bah alors lancez-moi ça correctement, voir si je vous.
11: Allez
8: garde.
11: Fabien, allez. Kylie. C'est parti.
8: C'est tout.
11: Elle a commencé à chanter.
8: C'est ça ton lancement de chanson. C'est allez Kylie.
11: Allez Kylie. Qui chante.

0: Minogue avec The Locomotion Jingle.
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0: Je suis à ici La Rochelle, mes amis, à La Rochelle. Il est midi 16 à La Rochelle. Quelle heure il est à Paris?
3: Midi 16.
0: Pareil. Midi 16, très bien.
3: Il n'y
0: a pas de jet lag alors.
3: Non, non, ça va.
0: Très bien. Alors, mon cher Fabien, oui. Ça va toi? Comment ça va la vie en ce moment? Bien,
4: très bien, très bien.
0: Bien, très bien. Fleur va bien. Fleur, c'est la chérie de Fabien. Fleur va bien. Loïs va bien. Loïs, c'est le fils. Martine va bien.
4: Martine,
0: c'est
4: ma mère,
0: la maman.
4: Très bien,
0: la maman de Fabien et Mo. Voilà, c'est bon, je crois qu'on a fait le tour. Comment vont les deux bagnoles polluantes? Parce que Fabien et Mo,
4: je ne roule plus.
0: Mais oui, voilà.
4: Je ne roule plus avec le prix du carburant. Vous savez, je ne fais même plus le plein.
0: Non, bah comment tu fais? Tu siphonnes d'autres voitures.
4: Voilà, c'est ça. Voilà.
0: Voitures, c'est bien,
4: si vous voulez des astuces, écoutez-nous.
0: Allez, Fabien, on
4: c'est
0: parle
4: parti,
0: de quoi
4: toute
0: toi,
4: l'actu oui. web. Et depuis oui. quelques jours, la France a peur. Mais oui, les chaînes d'infos sont en boucle sur la nouvelle épidémie, l'antivirus. Depuis quelques jours, on entend des termes qui nous rappellent des mauvais souvenirs, comme cas contact, patient zéro, quarantaine. Non mais la psychose commence à s'installer. Les internautes ne peuvent s'empêcher de faire le lien forcément avec le Covid-19. Il y a 6 ans, le président prenait la parole pour annoncer ça.
5: Dès lundi et jusqu'à nouvel ordre, les crèches, les écoles, les collèges, les lycées et les universités seront fermés.
4: Bon, je sais que les étudiants vont être déçus, mais pour l'instant, les écoles restent ouvertes.
0: Oh merde.
4: Oui, désolé. Et les autorités de santé se veulent rassurantes face à l'épidémie. Bon, c'est ce qu'ils disaient aussi avec le Covid. Résultat, 2 mois après, on était tous à la maison en train de fabriquer des masques avec de vieux slips. Mais un constat a été fait, non plus sérieusement, par des médecins et des experts. En fait, on a complètement oublié les gestes barrières. Par exemple, quand on est en période d'épidémie de grippe, il faut porter un masque, par exemple, dans les transports en commun. C'est important.
0: Ah oui, c'est vrai.
4: Ou pire encore, non mais ça c'est très sérieux, on ne se lave plus les mains quand on va aux toilettes.
0: Bon non.
4: Écoutez, non mais et voilà ce qui se passe pour les hommes.
6: Chez beaucoup d'hommes, se serrer la main revient à se serrer le pénis. Vu qu'ils ne savent pas les mains sortant des toilettes, c'est exactement ce qui se passe.
0: Non mais voilà, Fabien, c'est pour ça que je te serre directement le pénis. C'est pour éviter.
4: Non mais c'est un message. C'est un message pour tous les hommes de France qui nous écoutent ce midi et surtout pour Nicolas. Oh. Voilà, lavez-vous les mains en sortant des toilettes. Non, j'en ai marre de serrer des pénis toute la journée. Voilà. Allez, toujours dans l'actu web de la semaine, sur Facebook, la gendarmerie de Saône-et-Loire a lancé une alerte. Attention, si vous prenez le volant dans ce département, vous pouvez croiser le chemin de chevreuils complètement ivres. C'est très sérieux. En fait, les chevreuils consomment des fruits fermentés et des bourgeons tombés au sol. Et résultat, les chevreuils sont complètement bourracha. Il y a une vidéo là qui tourne et qui fait le buzz. En fait, on voit la pauvre bête qui zigzague au milieu d'une route. Au début, certains internautes ont cru que c'était Renault qui avait trop abusé lors de son anniversaire. Mais non, pas du tout, c'était bien un chevreuil. Et on termine par le coup de gueule de la semaine, coup de gueule d'Emmanuel Macron. Il était au Kenya lundi au sommet Africa Forward. Et lors d'un échange,
0: comment il s'appelle
4: le sommet, c'est Africa Forward.
0: Ah oui.
4: Et lors d'un échange, il est monté sur scène pour réclamer le silence. La salle était trop dissipée selon lui. Écoutez, il s'est fâché tout rouge.
7: Excuse me, everybody. Hey. Hey!
4: Oh! Non,
7: vraiment, I'm sorry, guys.
4: Il ne rigole pas. Suite à ce coup de gueule, les DJ français French Fuse ont décidé de faire un remix de son intervention. Ouais. Écoutez.
7: Hey! Hey! Hey! Everybody! Hey! Hey! Hey! Everybody! Hey! Hey! Hey!
4: Et bien voilà, nous avons le nouveau tube de l'été. Merci au DJ French Fuse pour cette création, for sure.
0: Thank you mon cher Fabinou. Oui. Thank you. Donc on ressort
3: les masques
0: faits en slip.
4: En slip,
0: d'accord.
4: Ouais, avec des vieux slips.
0: Voilà, exactement. Tu sais que moi j'ai des slips faits avec des vieux masques.
4: Ah, et c'est
0: pas mal. Je vous le conseille. Jingle, je vous le conseille.
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0: Oui, il y a Céline de Brest qui est là. Ça va, ma Céline?
8: Hello!
0: Oh, hello!
8: Coucou.
0: Comment vas-tu, ma Céline?
8: Hello!
0: Ah, elle a la forme, Céline, j'adore. Ça va, ma Céline?
8: Ouais, toi?
0: Bah, ça va très très bien. Qu'est-ce que tu fais de bois à Brest? Tu habites là-bas ou tu es en vacances?
8: Je picole en
0: deux. Ah, tu picoles? Oh. D'accord. Ça, c'est bien.
4: On arrive.
0: Voilà. Avec un chevreuil. Ça, c'est très très bien. Mais évidemment. Là, t'es sûr que t'es avec modération, là?
8: Je sais pas. Ça fait quelques années que ça dure, donc je sais pas.
4: Ah oui, quand même.
0: Bon, très bien. Très bien. Très bien, Céline. Alors, avant qu'on te perde définitivement, pourquoi tu nous appelais ce midi, ma chère Céline?
8: Pour faire coucou.
0: Ah, bah, c'est bien, faire coucou. Ben voilà, coucou.
8: Oui.
0: Coucou. Tu as commencé l'apéro tôt, il y a déjà plusieurs mois, non là, plusieurs années, très bien. Très bien. Bon, tu fais attention.
8: J'allais voir des gens spécialisés Oula. Pour.
0: Ah oui. Alors, tu fais attention, hein. Tu fais attention. Et Céline, tu fais attention à toi, ma Céline. Hein.
9: D'accord.
0: Voilà. Tu fais attention, ma Céline. D'accord. Tu vas faire quoi cet après-midi? Tu voulais nous parler des années 80, toi, non? T'aimes bien les.
8: Mais oui, voilà.
0: Ah, t'avais. Voilà. T'as un petit peu. Ah, t'aimes bien Eurythmics. Ah, moi aussi, j'adore. Ah, et oui. T'as un petit peu de nostalgie des années 80 aussi ou pas?
8: Bah, je pense, ouais, parce que je suis née dans les années 70, du coup.
0: Ouais. Ouais. Donc toi.
8: C'est vivant, quoi.
0: Ouais, t'as grandi avec le son des années 80. Bah oui, voilà.
8: Ouais.
0: Qui était plus joyeux. J'ai l'impression que c'était plus joyeux, non?
9: Oui.
8: Ah oui.
0: Ah oui.
4: Bon, ben là, Céline, elle est joyeuse aussi, apparemment.
0: Ah oui. Oui. Ah oui. Donc toi, c'est Eurythmics. Toi, t'aimes bien Eurythmics. Tiens, voilà, il y a Eurythmics, là, écoute.
4: Ça met la pêche.
0: Merci Céline d'être passée nous voir. On t'embrasse fort, ma Céline. Et tu prends soin de toi, oui, d'accord, ma chérie. Fais attention à toi.
8: Oui,
0: et voilà, tu repars avec ta sélection pour
9: 100 euros de carburant et pas autre chose.
0: Exactement. Bon, bah, pas autre chose alors.
4: Merci Nicolas.
0: Merci. Ça sert à rien d'engueuler les gens, Nicolas. Un petit peu de respect pour nos auditeurs. Merci Nicolas, merci Fabien, merci Céline, merci tout le monde. Dans un instant, on va vous présenter un invité pas banal parce qu'on aime vous présenter des invités
10: pas banaux.
0: Mais d'abord, on écoute qui, mes petits bébés?
9: On écoute Charles Doré à Billou.
0: Charles Doré,
9: un ancien candidat de la Star Academy.
4: Brille.
0: Tout à fait, je l'ai vu hier. Tiens, il est venu faire hier.
9: Fort Boyard.
0: Une exclue. Exactement, une petite moustache.
9: C'est vrai,
0: c'était l'info que je voulais vous donner.
9: Merci.
0: Écoutons ça. Au revoir. Écoutons ça vite.

0: absolument pour rien. C'était Charles Doré, jingle s'il vous plaît. Merci infiniment.
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0: Allez, comme promis, place à la personne pas banale du samedi. Bonjour Vincent Olivier.
3: Et bonjour.
0: Bienvenue ici mon cher Vincent. Alors vous avez 29 ans, vous êtes le patron et le chef du restaurant Kinko à Cap-Breton. Et il y a tout pile un mois, ici à La Rochelle où je suis encore aujourd'hui, vous avez été sacré champion de France de quoi mon cher Vincent ?
3: De sushi.
0: De sushi. Champion de France de sushi. Alors expliquez-nous, voilà, vous étiez combien de participants et c'était quoi le but de cette compétition ?
3: Alors c'est sur une journée, donc il y a 15 participants sélectionnés dans toute la France.
0: Ouais.
3: Et pendant toute la journée, on va s'affronter sur 5 épreuves différentes. Donc ça va passer par la dégustation, quelques plateaux de sushi sashimi et voilà, ça dure toute la journée. On est noté sur la technique, sur l'hygiène, sur l'organisation. Voilà. Et voilà.
0: Voilà, parce que ça paraît comme ça un petit peu amusant, mais c'est une affaire très sérieuse, le sushi, mon cher Vincent, hein, parce que voilà, vous avez été jugé sur la découpe du poisson, les respects des traditions que vous connaissez bien, parce que vous êtes parti en 2024 faire une formation au Japon, c'est ça ?
3: C'est ça, j'ai fait la meilleure école de sushi du monde, donc à Tokyo.
0: Voilà, la Tokyo Sushi Academy, c'est la Starac du sushi.
3: C'est ça.
0: Voilà, vous y avez appris quoi ?
3: Là, on apprend toutes les bases du sushi, que ça va passer par l'anatomie du poisson, comme par la découpe, les différentes techniques et puis la tradition aussi. Ouais. C'est très, il y a beaucoup de codes et beaucoup de traditions dans le sushi.
0: Ouais. C'est ça, la découpe au millimètre, le riz. Alors pas n'importe quel riz, on prend pas du Uncle Ben's à la con, hein. C'est un riz particulier, non, c'est ça?
3: C'est ça, c'est un riz particulier. Moi, par exemple, j'utilise un riz de variété Koshigari de Niigata.
4: Ah oui.
3: Et après, on a des mélanges qui diffèrent de chaque chef différent. Moi, par exemple, j'utilise deux vinaigres, un vinaigre 3 ans d'âge. Après, il y a le taux de sucre et le taux de sel qui va changer entre chaque chef.
0: Incroyable.
3: Et chacun sa recette.
0: Ah non, mais c'est de l'art, hein. C'est de l'art, c'est très sérieux. Hein. Parce que, exactement, d'orfèvre, mon cher Nico, t'as raison, parce que Vincent dit, le sushi, c'est de la joaillerie. Joaillerie, à ce point-là.
3: Oui, c'est ça. Parce qu'en fait, si vous voulez, il y a assez peu d'ingrédients. Donc, si on vulgarise la chose, il y a du riz, du poisson pour les différentes pièces, ou alors que du poisson. Donc, il faut que chaque pièce soit sublimée pour que ça soit une explosion de saveur en bouche et aussi un visuel travaillé et que ça soit simple, minimaliste, mais comme vous dites, de la joaillerie, donc comme une très belle bague par exemple, c'est plutôt simple dans l'idée, mais en fait c'est beaucoup de travail.
0: Ah, c'est une bonne idée. Si je me fiançais, tiens, j'offrirais un sushi plutôt qu'une bague.
4: Ça
0: c'est pas mal, ça va me coûter moins cher. Merci Vincent pour le truc là, ça c'est bien. Comment ça se fait que vous êtes fasciné à ce point là par le sushi, Vincent?
3: C'est vraiment une passion que je me suis découvert par hasard. Moi, j'ai eu de la chance de découvrir ça vraiment par hasard il y a 5 ans. Et voilà où j'en suis maintenant.
0: Bravo.
3: Donc c'est assez récent pour moi.
0: Ouais. Et je crois que votre restaurant aussi est pas banal. Je crois qu'il y a que 6 places, c'est ça, non?
3: C'est ça. Donc c'est Kinko Makassé, donc à Cap-Breton. Donc il y a que 6 places assises. Vous êtes au comptoir, dans une ambiance intimiste. Et j'essaie de qu'il y ait une poésie culinaire en fait qui s'installe pendant toute une soirée, pendant 2-3 heures.
0: Un vrai voyage culinaire qu'on fait grâce à vous, mon cher Vincent. Et bravo. Je crois que la prochaine étape c'est les championnats d'Europe. Hein. C'est ça. C'est quand?
3: Oui, c'est ça. C'est en septembre. Octobre.
0: Où ça?
3: Là, ça va être Barcelone.
0: Barcelone, très bien. Et on croise les doigts, mon cher Olivier, puis peut-être qu'on vous rappellera. Soyez bons, ne nous décevez pas, mon cher Vincent. Vincent Olivier, champion de France de sushi. Et vous pourrez donc les déguster dans son resto à Cap-Breton, Kinko, qui signifie équilibre en français. Car oui, j'ai aussi des bases de japonais. Je suis incroyable. Vous aimez être ici,
4: les amis?
0: Vous aimez la pub?
4: Oui.
0: Tant mieux, elle arrive. Et juste après, ça sera les infos pratiques près de chez vous, avec lui ici exprès.
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4: Une simple lettre pour signaler des violences à l'intérieur d'une famille, c'est possible à Feur et dans son agglo, c'est-à-dire dans les 42 communes du Forêt. Toute personne victime ou témoin peut désormais donner l'alerte aux gendarmes avec un courrier sans timbre. Il vous suffit d'écrire ceci sur l'enveloppe VIF, c'est les trois lettres du code pour violences intrafamiliales. VIF BP 75 Libre Réponse 4210 Feur. Les courriers seront transmis à la brigade territoriale de Feur. La préfecture de la Loire a mis une vidéo pour l'expliquer sur son compte Facebook. Et puis comme chaque année, le collectif de l'atelier Chez les Voisines, rien à voir, qui regroupe une trentaine de créateurs de la région, vous propose des créations faites avec passion, amour et patience. Des vêtements, des bijoux, des accessoires de mode, des créations en bois, tout ce que vous voudrez, il y en aura pour tous les goûts. Rendez-vous à la Bourse du Travail de Saint-Étienne tout le week-end prochain.
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0: Allez, partons gaiement vers la deuxième demi-heure de votre talk show du samedi. Alors ici, c'est comme le talk show de Léa Salamé qu'à l'époque.
6: Mais pas pareil.
0: Sinon, c'est la même chose. Dans un instant, on va parler des années 80. Alors, est-ce que c'était mieux avant? Eh bien, la réponse dans un instant. Et votre tribu est là, notre enfant de la télé, Nicolas Malabeuf, qui n'était même pas conçu dans les années 80.
6: Ben loin de là.
0: Loin de là. Quel âge tu as, mon bébé, déjà?
6: Eh bien, je suis né en l'an 2000.
0: Il a 26 ans. C'est un bébé. Et notre spécialiste de web, Fabien Emo, non plus. Bah, 80 non plus, toi.
7: Non, je n'étais pas là.
0: Ah, bah voilà. Il n'y avait personne.
7: Il y avait vous.
0: Mais il n'y avait que les meilleurs, tu vois.
7: Oui. Et c'était bien, les années 80.
0: C'était super. Ouais. C'est vrai que c'est... Mais je pense qu'on va en parler dans un instant. Mais tu sais, les trucs nostalgiques, on regrette notre jeunesse.
7: Parce que tout
0: n'allait pas bien non plus. Mais on va en parler dans un instant. Si vous voulez en parler avec nous, d'ailleurs, vous pouvez le faire. D'abord sur le groupe Facebook.
7: Retrouver sur Facebook, vous tapez Youpi la vie avec Willy Rovelli. Vous tombez sur notre groupe. C'est complètement gratuit. Le sondage du samedi, spécial Eurovision. Pensez-vous qu'on peut gagner cette année?
0: Alors
7: 90% de non, aucune chance.
0: Très bien.
7: Francis a écrit, c'est de la magouille. Marine, je préfère l'Eurovision Junior.
0: Ah bah oui.
7: Et Sylvain,
0: c'est vrai qu'on est bon.
7: Et Sylvain, lui, pas d'Eurovision. Vu le temps ce soir, c'est raclette partie.
0: Donc
7: continuez à réagir, c'est gratuit. Le groupe Facebook, c'est Youpi la vie avec Willy Rovelli.
0: Voilà, et appelez-nous 0810 055 056. Vous passez à tout instant. Vous êtes chez vous. C'est la plus grande émission de radio du monde parce que vous êtes tous des chroniqueurs. Tous. Donc venez, vous passez à tout instant et vous repartez, mon cher Nicolas.
6: Ils vont bel et bien tomber. C'est la carte carburant de 100 €. Elle tombe
0: incroyable.
6: Demain.
0: Oh là. Merci. Merci. Allez, mais d'abord, ce n'est pas suivi l'actu. Pas de panique. L'actu vous suit. Il est temps pour moi de mettre
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0: Et on commence avec l'affaire Patrick Bruel. Après 14 témoignages d'agression, c'est maintenant 15 nouvelles personnes qui se plaignent des agissements du chanteur. On appelle ça un double album. Demandons aux femmes qui n'ont pas été agressées par Bruel de se faire connaître, on gagnera du temps. Bruel face à ses victimes, on n'attend pas Matrix ? Qui a le droit qu'il chantait ? Toutes celles qui ne veulent plus la fermer, bravo à elles. Hier, c'était la journée mondiale de la famille, un bel hommage pour fêter les 15 ans de l'affaire Xavier Dupont de Ligonnès. C'était la journée mondiale de la famille, mais également la journée mondiale des blaireaux, ce qui revient parfois à la même chose. En une de Paris Match, Marilyn Monroe qui aurait fêté ses 100 ans. Comme la chanson de Monroe à l'Eurovision, on dirait qu'elle a 100 ans. À Lyon, le premier restaurant gastronomique pour chiens a ouvert ses portes. Ah oui, à Paris, les chiens avaient déjà leur salle de cinéma, le Grand Rex. Le réalisateur Luc Besson sont visés par une plainte pour agression sexuelle. D'après la plaignante, il a le gland bleu. Festival de Cannes, pour l'instant, c'est toujours aussi chiant. Sur le tapis rouge du festival, l'actrice Demi Moore est apparue tellement maigre qu'elle est devenue Thiers Moore. Cette semaine, sur France 2, avait lieu la soirée des Molières. C'était tellement long que même la statuette a voulu se barrer. Un premier cas contact à l'antivirus transféré à l'IHU de Marseille. Oh là là, non, pas là-bas, le pauvre, il y a le professeur Raoul qui va venir pour lui enfiler une seringue de chloroquine dans le derche. À Nice, 2 personnes sont mortes et 6 ont été blessées à la suite d'une fusillade liée au trafic de cocaïne dans le quartier sensible des Moulins. Finir pour de la farine au moulin, fallait y penser. Enfin, la question du jour. Est-ce qu'à Nice, les tirs de calage font pan-pan-pan, bagna? Vous avez 2 heures. Allez, heureusement, dans 229 jours, c'est fini 2026.
7: Bravo.
0: Voilà, mes les amis. Oh là là. Et tu alors, vois. Eh ben tu vois, oui.
6: Alors Willy, on vient d'apprendre aussi le pape Léon XIV va venir en France au mois de septembre. Ça veut dire on aura le pape et Céline Dion en même temps.
0: En même temps, dis donc. Oh là là, tu sais mon Nico, je te remercie d'écouter cette émission car j'en ai déjà parlé la semaine dernière de cette information.
6: Oui, mais là c'est officiel.
0: Merci. Non mais Nico il vient, mais il écoute une autre radio. C'est assez original.
6: Le Vatican vient de parler.
0: Oui, mais toi tais-toi. Tais-toi parce que tu m'énerves et je suis pas bien. Les gens sont pas bien à cause de toi,
6: bien.
0: Nicolas.
6: Alors, si vous
0: n'êtes pas bien à cause de Nicolas, écoutez-moi. Quand je vais vous dire à vous, vous allez me faire palababala et tu verras, ça ira beaucoup mieux. Alors, vas-y, tiens, on va se jingle. Là, on n'est pas bien. Ouais, Nicolas, il nous a énervé.
6: Et bonne humeur.
0: À vous. Ça va beaucoup mieux.
6: Heureusement que vous êtes là, Willy.
0: Ben oui, heureusement que je suis là. Et heureusement que Stevie Wonder.

0: l'incroyable Stevie Wonder et l'incroyable Paul McCartney sur votre incroyable radio ici. Jingle, allez-y.
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0: Ah oui, alors je vais m'énerver.
2: Oui, qu'est-ce qui se passe?
0: Là, je vais m'énerver. Je viens d'avoir Marianne, qui est au standard à la maison de la radio à Paris, qui vient de me dire, ça appelle pas trop. Qu'est-ce que c'est que cette affaire? Appelez-moi immédiatement, 0810 055 056. Je vais me fâcher, hein. Appelez tout de suite pour ce que vous voulez. Même juste pour me dire bonjour, ça me ferait bien plaisir. 0810 055 056. Réagissez, tiens, sur les années 80. Est-ce que vous pensez que c'était mieux avant? Je sais que parmi vous, il y a des auditeurs qui étaient vivants dans les années 80. Donc je veux vous entendre. On va en parler tout de suite. C'est la folie au cinéma. Avec le film Michael sur Michael Jackson, 5 millions d'entrées bientôt, et aussi pour le film Juste une illusion du duo de réalisateurs français Nakache et Toledano. Ces deux films racontent une époque, celle des années 80. Bonjour Bertrand Dical.
3: Bonjour.
0: Bienvenue ici mon cher Bertrand. Alors vous êtes journaliste, vous aviez publié en 2013 un livre qui s'appelait Les années 80 pour les nuls. Franchement, vous pourriez le ressortir ce livre, hein, parce que... Pourquoi, à votre avis, Bertrand, il y a autant de nostalgie sur cette décennie ?
3: Ah bah, il y a deux raisons. Il y a une première raison qui est démographique, chronologique, évidente. Ouais. C'est que aujourd'hui, les gens qui ont grandi dans les années 80, ouais, eh ben, c'est les chefs. C'est eux qui dirigent les radios, c'est eux qui dirigent les télés, c'est eux qui sont les producteurs, c'est eux qui dirigent les cinémas.
0: Ben ah
3: oui, tout simplement. Donc leur jeunesse, c'est ça. Et eux-mêmes, ils ont vécu à une époque où les gens qui étaient les producteurs, les directeurs de radio, ouais, les directeurs de télé, etc., etc., étaient des gens qui avaient vécu les années 60, ouais, et leur disaient, ah non, mais à côté, les gamins, là, ce que vous faites avec les Ritamis de Teco, mais vous imaginez pas que c'était Johnny. Ben, voilà, c'est juste un décalage génération. Mais il y a quelque chose de vraiment vrai, de profond, qui tient à une caractéristique des années 80. Les sociologues disent que ce sont les premières années vraiment postmodernes. Ah. Et en fait, postmoderne, ça veut dire après les modernes. Mmh. Et en fait, en Occident, en Europe en particulier, depuis des dizaines de générations, parce que là, on est en train de parler de la Révolution française, voire même du règne de Louis XIV, les jeunes sont toujours contents de faire quelque chose que n'ont pas fait les vieux et disent ce qui est nouveau, c'est bien, ce qui est vieux, c'est mal. Grosso modo, c'est ça. Ouais. Le rock'n'roll a été inventé comme ça. Georges Brassens, c'est ça. Georges Brassens, c'est une révolution. Bon, et ben, ce qui se passe dans les années 80, il y a des gens, et ceux qui ont vécu les années 80 s'en souviennent, il y a les Forbans qui se mettent soudain à jouer le rock'n'roll des années 50.
2: Oui, c'est vrai.
3: Il y a des gens qui se mettent, Matt Bianco, par exemple.
0: Ah oui, Matt Bianco, c'est bien
3: qui
0: ça.
3: Qui se met à jouer de la musique des années 50. Il y a tout ça. Donc, on a à la fois du revival des années 50, etc., etc., le fait que le règne des années 60 est toujours puissant et des vedettes des années 60 qui ont 20 ans, 30 ans de carrière ne sont pas mises à la poubelle parce que le Johnny, le Eddie Mitchell, ils sont toujours là.
0: Ils sont toujours là.
3: Les gamins des années 80, on leur fait écouter la musique des années 60 en même temps qu'ils écoutent la musique des années 80. Donc c'est vraiment les années postmodernes. C'est-à-dire que tout le monde écoute de tout. Et puis au milieu des années 80 arrive le CD. Et le CD,
0: voilà,
3: ça veut dire des compiles 70 minutes de musique pour le prix d'un disque. Et on se retrouve avec plein de jeunes adultes, plein de gamins qui n'ont pas de vinyle. Ils n'ont que du CD. Donc ils rachètent les disques des années 60 et ils achètent les nouveautés en CD.
0: Mais mon Bertrand, vous nous parlez beaucoup de culture là, beaucoup de chansons, mais de la vie dans les années 80, enfin tout n'allait pas bien non plus. Et là, j'ai l'impression qu'il y a un peu de fantasme en se disant c'était mieux avant. Et est-ce qu'est-ce qui est marrant aussi,
3: c'est ça, c'est quand même le SIDA, c'est quand même Tchernobyl, c'est quand même Bhopal, c'est quand même
0: le chômage,
3: la victoire de la gauche.
0: Ouais.
3: Et la défaite de la gauche, puis la défaite de la droite, puis la défaite de la gauche, le chômage de masse.
0: Le chômage, voilà.
3: Et puis, le moment où on commence à dire, ben, le chômage, ça va pas s'arranger.
0: Ouais.
3: La crise, maintenant, c'est le modèle. C'est-à-dire, vous foutez rien à l'école, vous êtes un glandeur, vous êtes un pochetron, vous allez taper à la porte d'une usine, vous aurez du boulot, ben, maintenant, c'est fini. Il faut être un trader, il faut suivre la bourse. Faut faire comme Bernard Tapie. Donc, c'est quand même des années où il y a quand même beaucoup de choses qui changent à la fois, qui sont bouleversées, à la fois, et pas toujours très gaies. Et nous, on a la nostalgie des SOS racisme.
0: C'est ça.
3: Et en fait, s'il y a SOS racisme, bah, c'est quand même du racisme.
0: C'est qu'il y avait du racisme, voilà.
3: c'est quand même que c'est une société qui est quand même très très dure et très très violente. Encore, et soudain on se rend compte à quel point cette société est dure et dure.
0: Mais c'est vrai que quand on parle des années 80, et vous avez raison d'avoir démarré comme ça, c'est vrai que souvent on repense à des tubes, à des chansons, etc. Et voilà, les gens quand ils en parlent, ils disent ouais, on a l'impression que c'était plus fun, c'était plus marrant, il y avait plus d'humour, les gens se prenaient moins la courge quand même, même à la télé. Voilà, Nicolas Malabeuf qui est fan de télé, moi qui suis un enfant de la télé, j'ai l'impression qu'on osait beaucoup plus, quoi.
3: On osait beaucoup plus, mais parce qu'on avait plus l'impression que ça osait.
0: Ouais.
3: Parce qu'il y avait combien de chaînes ?
0: Bah oui, il y en avait.
3: Eh ouais, on avait 5-6 chaînes. Ouais, on n'avait pas 45 chaînes de télé. Aujourd'hui, personne n'est capable de dire combien il y a de chaînes de télévision en France. On ne sait même plus tellement il y en a. Plus YouTube, plus les réseaux sociaux, plus TikTok. Donc évidemment, des choses qui avaient l'air d'être très osées à l'époque, un scandale comme Gainsbourg qui fait brûler un billet de banque à la télé. Bon, bah, vous regardez TikTok, vous en avez 80 aujourd'hui. Mais vous avez aussi quelque chose qui est effroyable, c'est qu'on va extraordinairement loin dans l'image pornographique, la pornographie sexuelle, la pornographie de la violence. C'est-à-dire qu'on trouve chaque jour des dizaines de milliers de crimes inés. Donc, on a l'impression rétrospectivement que l'image était d'une innocence absolument incroyable.
0: Ouais,
3: que quand quelqu'un disait à la télévision « Mais monsieur, vous êtes un imbécile
0: !» Oh là là, on se disait « Oh là là !»
3: La violence, le déchaînement, etc. Donc, on a effectivement très facilement l'idée d'un âge d'or.
0: Exactement. Bertrand, restez avec nous une petite minute encore, je vous présente Laurent. Ça va, mon Lolo ?
4: Salut, mon Willy !
0: Ça va, mon Laurent ? Tu nous appelles d'où ?
4: Je t'appelle de Normandie, là.
0: Normandie, très bien, bravo. Tu voulais réagir aussi sur les années 80 ?
4: Bah ouais, je suis un enfant. Moi, je suis de 74, mais voilà, j'ai vécu le début des années 80, l'adolescence, les premiers émois amoureux.
0: Ah là là.
4: La découverte de Jean-Jacques Goldman, la New Wave, etc. Et donc, c'était. Pour moi, c'est les meilleures années, même encore aujourd'hui, à 52 ans. Pour moi, les années 80, c'est les meilleures années, quoi.
0: Ah ouais. Est-ce que tu te souviens du prénom de ta première chérie ?
4: Ouais, elle s'appelait Stéphanie.
0: Eh ben, tu sais, elle est là. Elle est là, Stéphanie.
4: Non, c'est Anne-Sophie. Elle est de 1980.
0: Ah, ben voilà, comme ça, t'es dans les années 80 tout le temps. Avec
4: voilà,
0: ta chérie.
4: Je suis dedans tous les jours.
0: Voilà, on avait compris. On a compris, mon Lolo. Tu fais quoi dans la vie, mon Laurent, en Normandie ?
4: Je suis directeur commercial.
0: Très bien. Ben voilà, un directeur qui doit être sympathique. Merci, mon Laurent. Je t'embrasse fort. Merci d'être passé nous faire un petit coucou. Tu repars
4: avec
0: ta...
4: Merci, mon Willy. Gros bisous à tout le monde.
0: Prends bien soin de toi et t'embrasse ta chérie. Hein. Nico, tu offres quoi, Laurent ?
5: La carte carburant de 100 euros et non pas 100 francs.
0: Non, bien sûr que non, mon cher Nicolas. Bertrand Dical, merci beaucoup d'être passé nous voir. Journaliste, donc voilà. Est-ce que c'était mieux ou pas les années 80 ? Ben voilà, chacun... Et ce qui est marrant, c'est qu'il y a des gens qui n'étaient pas nés dans les années 80 et qui disent c'était mieux. Hein,
5: même on est
0: toi,
5: nostalgique
0: Nico.
5: D'une époque qu'on n'a pas vécu. Après, peut-être qu'en 2060, on sera nostalgique des années 2020.
0: Eh bien, on en reparlera peut-être. En 2060.
5: Oui. Vous serez plus là.
2: Ah bah, sympa, Léo.
0: Toi, je vais
2: un
0: te
2: peu
0: dire.
2: De respect.
0: Toi, je vais te dire. Tu seras
5: j'ai une chronique.
0: Voilà. Et bah, tu seras peut-être même pas là pour ta chronique. Ouais. Mais vas-y, dis-moi, on parle de quoi dans un instant, peut-être avec
5: et
0: toi.
5: Eh bien, on va parler de l'Eurovision. C'est la soirée télé de l'année.
0: Eh bah, ben, on verra.
5: On verra.
0: Mais d'abord, écoutons Julien Lib. Il est là. Avec
5: un autre
0: autrement. Oui, mais c'est bon. Vas-y, parle encore. C'était 5 dernières secondes.
5: Eh oui, un autre finaliste de la Star Academy, voilà. Julien Lib, avec son titre Autrement.
0: Adieu, Nicolas. Adieu.
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0: Merci, merci
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0: Julien.
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0: Voilà, Julien bon. Libre autrement. Alors, Nicolas.
3: Qu'est-ce qu'on fait? Il fait
0: alors,
3: sa chronique
0: écoute-moi
3: ou pas
0: bien, écoute-moi bien, mon Nicolas.
3: Chaque semaine, c'est la même chose.
0: Tu sais, mon Nicolas, il y a des moments, il faut savoir respecter le patron que je suis. Tu comprends ce que je veux te dire?
3: Oui, parce que là, et, il vous manque de respect. Il vous manque de
0: on
3: respect.
0: Est bien d'accord, ah oui, Fabinho. Oh, on est d'accord qu'il me manque de respect. Et que toutes les semaines, tu sais, c'est comme les enfants. Tu vois, oui. Tu vois mon Fabinho, t'as un petit qui s'appelle oui. Loïs. Quel âge il a, Loïs?
3: 4 ans bientôt.
0: 4 ans. Et donc là, tous les parents vont comprendre ce que je veux dire. Les enfants, ils testent. Ah tu oui, sais, ils font des choses. Puis ils voient jusqu'où ils peuvent aller, tu vois. Bah, Nicolas Malabeuf, il est pareil.
3: Qui aime bien, châtie bien.
0: Chaque semaine, il me teste. Vous juste voir jusqu'où je peux aller. Et ben là, tu m'as énervé, Nicolas. Ouais, ouais. Elle était vraiment bien, ta chronique sur l'Eurovision, Nicolas?
3: À vous de juger, j'ai envie de dire. En plus, oui, je ne peux pas la faire demain, parce que l'Eurovision sera passée. Là, je suis embêté, là. Je ne peux pas la recycler.
0: Ah, tu peux même. C'est sûr que tu ne pourras pas la faire demain. Si tu dis non, je n'ai pas envie de l'écouter aujourd'hui, tu ne pourras pas la faire demain. Eh bien, écoute, je vais te dire, tu auras travaillé pour rien, mon cher Nicolas.
3: Bon, bah, c'est comme ça.
0: C'est qu'est-ce que tu veux, je te dis. C'est comme ça.
3: C'est la vie, hein, c'est la vie.
0: Qu'est-ce que tu veux, c'est la vie, mon Nico.
3: Ouais, moi, il est quand même payé s'il ne fait pas sa chronique.
0: Bien sûr que non. Non, moi, je gère aussi les payes dans cette émission.
3: Qu'est-ce qu'on fait alors?
0: Rien, on ne va pas la faire, Nicolas, parce que tu m'énerves.
3: On va très bien.
0: Voilà. On va écouter un peu de pub et juste après, on va retrouver Laurent Petit-Guillaume qui sera en direct de où, mon cher
3: Nicolas? De Vienne.
0: De Vienne. Eh bien, juste après la petite pause. À tout de suite, mes amis.
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0: Allez, de retour ici, c'est Willy qui vient déjeuner chez vous. Oui. Tu t'en souviens de cette musique, mon cher Nico? T'aurais aimé faire une chronique là-dessus, hein?
3: Mon rêve.
0: Sur l'Eurovision. Ah, c'est ton rêve, hein, mon Nicolas. Allez, va. Tu vois, parce que je suis pas quelqu'un de méchant.
3: Ah.
0: Allez, vas-y, je t'écoute.
3: Vous êtes
0: fais
3: un
0: ça
3: ange.
0: Vite et bien. Et fais bien, ça vite et bien.
3: Sans commune mesure, ce soir, c'est ma soirée télé préférée, donc la 70e édition de l'Eurovision. Celle qui nous représente cette année, c'est Monroe, révélée dans l'émission Prodige. On va la soutenir avec son titre Regarde-moi. Alors pour l'instant, on est classé 9e chez les parieurs, c'est pas dingue.
0: Bien.
3: Monroe a 17 ans, et alors c'est pas la première fois qu'un ado nous représente au concours. La France a même un record, celui d'avoir envoyé la plus jeune candidate de l'histoire. C'était en 89, elle avait à peine 12 ans, elle s'appelait Nathalie Pack, et elle avait terminé 8e. Mais alors sa participation avait fait des remous, et donc dès l'année suivante, le règlement avait changé. Il faut avoir désormais 16 ans révolus le jour du concours. Sachant que 3 ans plus tôt, la Belgique avait remporté grâce à Sandra Kim, qui n'avait que 13 ans. Mais là, c'est parce que les managers avaient menti en prétendant qu'elle en avait 15.
0: Oh là.
3: Et alors, au commentaire cette année, Stéphane Bern sera rejoint par Camille Scherf. Et alors, j'ai voulu revenir sur le présentateur qui a marqué l'Eurovision. C'était Léon Zitrone. Alors déjà, la dernière fois que la France a organisé le concours, c'était l'année suivant la victoire de Marie Myriam. Nous sommes en avril 78 au Palais des Congrès de Paris, à la présentation devant l'Europe entière, Denis Fabre, qui s'occupait de la partie en français. Et donc,

0: Léon Zitrone, qui devait parler en anglais, mais alors tout d'un coup, il s'est mis à parler toutes les langues.
1: Mesdames, mesdemoiselles, messieurs, bonsoir, ici Paris.
2: Quant à la deuxième langue de l'Eurovision, l'anglais, elle vous sera présentée par l'une des personnalités les plus populaires de la télévision française. Je veux parler de Léon Zitrone.
3: Ladies and gentlemen, good evening. Mesdames et messieurs, bonsoir. Meine Damen und Herren, guten Abend. Señoras y señores, muy buenas noches, señores y señores.
4: Buonasera.
3: Good evening, dames et messieurs. Erev tov, gvirotai, verabotai. Mina damer, ocherar, gukver.
0: Il a fait toutes les langues. Alors, Léon Zitrone est une femme qui ne s'est pas super bien entendu. Léon ne voulait pas qu'on prenne l'ascenseur avec lui, mais Denise ne le savait pas, il y avait eu un bruit dans l'ascenseur quand même. Et alors, une heure avant le début du direct, la fermeture éclair de la robe de Denise Fabre éclate. Elle se retrouve le dos nu, et donc en urgence, des épingles à nourrice étaient attachées. Et alors, au moment des résultats, époque oblige, la liaison n'était pas dingue, les jurys donnaient leurs points par téléphone, et la communication était compliquée entre Léon Zitrone et la Turquie.
3: Ankara, est-ce que vous êtes en mesure de me communiquer vos points, s'il vous plaît?
0: Oula.
5: Oui, ici Ankara. Est-ce que vous m'entendez?
3: Comment?
5: Comment?
3: Je vous entends très très bien, Ankara. Je vous remercie.
4: Ah, bon.
3: I'm hearing you extremely well, Ankara. Irlande, 10 points. Mais est-ce que je peux vous demander, Ankara, s'il vous plaît, de parler tout de même un peu moins fort?
0: Non, sympa.
3: Okay.
0: Yeah. Et alors, en 91, Zitrone fait son retour aux commentaires. Au moment des résultats, la Suède et la France arrivent à égalité parfaite. Sauf que Zitrone ne connaît pas le règlement dans ce cas. Il l'avoue à l'antenne et alors il toussait beaucoup.
6: J'ai cru pendant 30 secondes que nous avions partagé la première place en réalité. Au bénéfice des accessites, c'est la suédoise, mais il faut s'incliner. C'est un point de règlement dont j'avoue que je ne connaissais pas. Je ne sais pas pour quelle raison on ne nous avait pas distribué ce point de règlement.
0: Bon, Léon le patron et le petit potin l'an dernier, 166 millions de téléspectateurs ont regardé l'Eurovision.
4: Merci mon bon Nicolas.
0: Ça valait le coup.
4: Comme je suis gentil. Non, ça ne valait pas. Jingle, je le regrette de t'avoir écouté.
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4: Allez, filons à Vienne, justement, en Autriche, retrouver notre ami que vous entendez tous les soirs entre 20h et 21h sur votre radio ici, le ponte des années 80. Ah. Bonjour, mon cher Laurent Petit-Guillaume.
8: Bonjour la France. Hello France. Hola Francia.
4: Guten Tag.
8: Buongiorno Francia.
4: Buongiorno Laurent.
8: Buongiorno, oui.
4: Alors vous êtes l'envoyé spécial de notre radio sur place donc à Vienne, car ce soir il y a l'Eurovision 70e édition. Alors c'est qui Monroe? Bah, c'est qui? Bah, elle va chanter quoi? C'est quoi?
8: Bah, non mais dis donc, regarde-moi Monroe, gagnante de l'émission Prodige, 17 ans, voix de soprano qui mélange la pop et le lyrique, c'est sublime, c'est extraordinaire. Il y a une humeur sur scène formidable, de l'artistique avec des danseurs, des danseuses, un souffle qui amène le public en transe à chaque fois qu'elle est passée, parce que nous avons eu la chance de voir les répétitions générales hier soir, les demi-finales, les représentations en public. Elle est sublime, elle est géniale, elle fait l'unanimité auprès des journalistes et dans la salle, je l'ai vu, le public est dingue de Monroe. Mais la concurrence est rude.
4: On y croit alors. Alors on va écouter un petit bout de Monroe, tiens, si tu veux bien mon Lolo. Voilà, regarde, c'est Regarde-moi.
8: Oui, c'est Regarde-moi. Et Regarde-toi.
4: Celle-là dit Regarde-toi. Alors c'est Regarde-moi.
8: Oui, mais elle dit aussi les deux. Elle dit... elle dit les deux.
4: Ah, donc on se regarde tous, alors très bien. Et alors,
8: c'est ça,
4: et sinon
8: c'est ça,
4: les autres.
8: Ça te fout droit.
4: Ah, c'est ça.
9: Dans tous les sens du terme.
4: Ah, ben oui. Mon Lolo, alors à part elle, il y a qui en bien.
8: Alors en bien. Pour moi.
4: Ouais.
8: Pour moi, ça n'est pas le duo finlandais qui est vraiment le préféré, le favori. Faut se méfier des pronostics, hein. Attention, c'est comme les sondages, ils se plantent à chaque fois. Mais effectivement, les Finlandais, c'est un duo. Il y a une belle blonde qui joue du violon, il y a un beau brun qui chante au milieu des flammes. Bon, c'est vrai que ça emporte un petit peu tout le monde, Elle, elle s'appelle Linda. Elle a joué avec plein de gens célèbres. Elle a joué avec Céline Dion. Et lui, il s'appelle Peter Parkkonen.
4: Oui, tout
8: et
4: à
8: il
4: fait.
8: Chante Like In 18.
4: Tu veux un petit bout? Oui, écoutons.
8: Voilà, c'est ça.
4: C'est pas mal. D'accord. Les Italiens, ils sont bien, les Italiens, ou pas?
8: Oh, ben, l'Italien, c'est de la variété extraordinaire, l'Italien. Il s'appelle Salda Vinci. Alors, lui, il a. énormément de dents dans la bouche et il les montre toutes.
4: Toutes.
8: C'est de la variété. Non, c'est de la variété italienne. Voilà, il chante bien. Il y a une belle histoire d'amour avec un mariage à la fin. Oh, oh c'est extraordinaire.
4: Ah là là, c'est beau,
8: non,
4: ça.
8: Mais franchement, la chanson est un tube. C'est de la variétoche, mais on adore ça.
4: Bien,
8: moi, c'est mon coup de préféré.
4: Ah, écoutons.
8: Sempre si.
4: D'accord, c'est bien ça. Et la Grèce, comment ils
8: Alors la Grèce, lui, il a le premier prix du plus sympathique des concurrents cette année. C'est un petit bonhomme, il y a 6 mois encore, il chantait dans la rue. Il a mis des vidéos sur TikTok comme tout le monde. Et puis d'un seul coup, tout le monde s'est pris d'amour pour sa chanson qui est absolument entêtante. Bon, c'est pas non plus ce genre de musique que j'adore. Mais moi, je l'ai mis numéro 3, derrière l'Australienne notamment, qui est ma favorite. Et il est rigolo, il porte un petit bonnet avec des petites oreilles. Tu auras le même l'hiver prochain, je te promets. Il va lancer la mode.
4: Merci.
8: Ça va t'aller à merveille. Oui.
4: Merci
8: pour
4: beaucoup.
8: Toi, ce look-là. Tu regarderas ce soir.
4: Ouais.
8: Moi, en le voyant, j'ai pensé à toi. Oui.
4: Merci. On écoute un petit extrait. Je ne sais pas comment je vais le prendre, parce que je n'ai pas encore vu sa tête. Donc je vous dirai si je l'ai bien pris ou pas.
0: Ça, c'est la Grèce. Ça bouge.
4: Merci, mon Lolo. Qu'est-ce que tu vas faire d'ici ce soir? Alors, qu'est-ce que tu vas faire d'ici ce soir, mon Lolo?
8: Cet après-midi, je vais retrouver tous les journalistes. Non. On se retrouve tous les journalistes de tous les pays du monde et on fait la fête l'après-midi. On attend le suspense pour ce soir.
0: Notre Léon Citron, en fait.
4: Exactement. Ben, on retrouvera Laurent demain, d'accord, pour faire le point. Ok, mon Lolo, et si tu vas te promener, faire les boutiques, rapporte-moi le CD de François Feldman, les valses de Vienne, bien évidemment. Voilà, mes amis, c'est fini.
0: Oh non, déjà la barbe,
4: ça va trop vite, tu vois, ça m'énerve. Merci à Issy La Rochelle pour votre accueil.
0: Vous revenez demain
10: ici.
4: Bah oui, si ça te gêne pas, oui.
0: Nico, pas sûr, lui.
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4: Merci à l'équipe de Ici La Rochelle pour votre accueil et à la maison de la radio pour, à Paris pour la liaison technique. Passez une belle journée ici et pas ailleurs. Dans un instant, Ma France Week-end version économie. À demain, il est 13h.
11: Bonjour à toutes et tous, bienvenue dans Ma France Week-end. Le samedi, l'équipe de Paris City des économies est sur le pont pour votre pouvoir d'achat. Alors dans 5 minutes, on va partir en vacances ensemble. Mais d'abord, l'actu de ce samedi. Bonjour Benjamin Mathieu.
12: Bonjour Valère, bonjour à tous. C'est un honneur pour notre pays, réagit Emmanuel Macron. On apprend ce matin que le pape Léon XIV va se rendre en France du 25 au 28 septembre pour une visite d'État. La dernière de ce type remonte à 2008. Le pape américain, qui devrait également se rendre à Lourdes, mais aussi en Lorraine. Les premières informations à Rome avec Alexandra Sirgent.
13: 4 jours de visite du 25 au 28 septembre, le Vatican confirme la venue du pape Léon XIV en France. Dans un communiqué paru à la mi-journée, la salle de presse du Saint-Siège précise que celle-ci répond à l'invitation d'Emmanuel Macron, qui s'était rendu à Rome le 10 avril dernier, mais aussi des autorités ecclésiales françaises et du directeur général de l'UNESCO. Seule étape de ce voyage dans l'Hexagone confirmé par le Saint-Siège, la visite du pape au siège de l'organisation onusienne à Paris, où la dernière visite d'un pontife remonte à 2008. Le programme détaillé du voyage est encore en cours de préparation, mais il pourrait inclure, outre la capitale, Lourdes, cité mariale des Pyrénées, ainsi que le village lorrain de Sichazel, en Moselle, qui abrite la résidence de Robert Schuman, père fondateur de l'Europe, dont le pape François avait ouvert la voie à la béatification en 2021. Après la principauté de Monaco en mars, le voyage à venir en Espagne en juin, Léon XIV confirme ainsi, avec sa prochaine venue en France, son intérêt pour le vieux continent.
12: Les suites de la plainte pour viol déposée hier par l'animatrice télé Flavie Flamand à l'encontre de Patrick Bruel. Une pétition avec 15 000 signatures réclame l'annulation de la tournée de la pièce de théâtre dans laquelle joue la star. Pour l'avocate du chanteur, maître Céline Lassec, il n'y a aucune raison de céder à ces injonctions.
14: Je ne vois pas ce qui empêcherait cette tournée d'avoir lieu. Encore une fois, M. Bruel est présumé innocent. Et ce n'est pas un vain mot, ce n'est pas juste un concept un peu théorique inscrit dans une déclaration des droits de l'homme dont tout le monde ferait fi. C'est une réalité. Il fait l'objet d'un certain nombre d'allégations qui seront traitées par la justice. Je ne confonds pas la vérité et le bruit. J'espère que la justice sera sourde à ces manifestations qui ne sont que l'expression d'une conviction.
12: Une trentaine de femmes témoignent de violences sexuelles subies de la part de Patrick Bruel dans une enquête publiée par Mediapart. appart. 3 ont porté plainte. Plusieurs tentatives d'incendie au domicile des grands-parents du petit Émile au Vernet dans les Alpes de Haute-Provence la nuit dernière. Un homme a été placé en garde à vue. La disparition de ce petit garçon de 2 ans et demi en 2023 avait ému la France entière. Son corps avait été retrouvé plusieurs mois plus tard, enfoui sous terre. Les grands-parents avaient un temps été suspectés avant d'être relâchés, faute de preuves. On passe au sport. Vous avez probablement entendu parler de la pépite du cyclisme français, Paul Sexas, qui va participer à son premier Tour de France cette année. Mais en attendant juillet, il y a un autre Français qui crève l'écran en ce moment sur le Giro, le Tour d'Italie. Paul Magnier, 22 ans, le Grenoblois qui a déjà remporté 2 victoires d'étape et porte le maillot Cyclamen, c'est le maillot du meilleur sprinter. Fanny Lechevestrier, il n'a peur de rien.
10: Lui qui se rêvait grimpeur au début de sa carrière brille aujourd'hui au royaume des grosses cuisses, vainqueur cette semaine devant une partie du gratin mondial. Jonathan Milan en tête. Une confirmation pour le coureur de la Soudal Quickstep qui avait déjà impressionné l'an dernier avec pas moins de 19 victoires à une unité des 20 succès du roi Pogacar. Mais le jeune Français le reconnaissait cette semaine en conférence de presse. Gagner sur le Tour d'Italie, c'est encore autre chose.
15: Ouais, je pense que mon statut a un peu changé. Je sais que l'année dernière j'avais fait une saison exceptionnelle et j'ai montré que je pouvais être parmi les meilleurs et c'est encore un nouveau step-up.
10: Une expression américaine qui lui reste peut-être de son enfance au Texas où ses parents travaillaient. Paul Magnier qui reconnaît volontiers être plus calé sur le rappeur Jules que sur les légendes de son sport, est tout de même bien conscient qu'il peut déjà s'inscrire dans le sillage d'Arnaud Démare, 2 fois meilleur sprinter du Giro.
15: Arnaud Démare était meilleur sprinter du monde français à l'époque et il m'a envoyé un message sur Instagram. J'étais très content et maintenant j'espère que je suis la relève.
10: Une relève que l'on a de grandes chances de voir cet été au départ de son tout premier Tour de France. Démonstratif, pas avare de bons mots, le grand brun au large sourire a en tout cas tout pour devenir l'une des nouvelles coqueluches tricolores.
12: La 8e étape du Giro qui débute à 13h30. C'est le rendez-vous musical du kitsch et de la musique quand même en Europe. La 70e finale du concours Eurovision, c'est ce soir à Vienne, à suivre évidemment sur France 2 mais aussi sur ici.fr avec notre Française Monroe, 17 ans. Et ça fait 49 ans que la France n'a pas remporté la compétition. Du coup, on va regarder. Évidemment, c'est à suivre Sonk sur ici.fr.
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12: 13h05 sur ICI, Ma France, le mag avec Valère Coréard. Bonjour.
11: Bonjour et bienvenue dans votre magazine Ma France, par ICI, les économies. Alors maintenant, vous le connaissez, notre objectif. Hein, chaque semaine, c'est de vous redonner du pouvoir d'achat. Aujourd'hui, on va partir en vacances ensemble. Chouette, mais... quels moyens de transport, quelles assurances, quels sont les bons plans du moment? On va tout vous dire avec notre invitée. Bonjour Sophie Kouane.
16: Bonjour Valère, bonjour à tous.
11: Vous êtes rédactrice en chef adjointe des hors-série de 60 millions de consommateurs. Je vous propose pour commencer de répondre à une première question de Françoise qui vit dans la Vienne.
17: Bonjour Françoise, j'habite dans la Vienne, juste à côté du Futuroscope. Alors nous, pour voyager sans galère, quand on part en vacances, en général, on prend des locations du dimanche au dimanche. On fait ça depuis très longtemps. Comme ça, il y a moins de monde sur les routes, on est tranquille et surtout, il n'y a pas les camions à doubler. On prévoit aussi un pique-nique dans la voiture, comme ça, on s'arrête où on veut parce que ce n'est pas toujours facile de trouver un endroit pour acheter à manger. Et puis comme ça, on perd moins de temps. Sinon, maintenant qu'on n'a plus d'enfants à charge, on part aussi en dehors des vacances scolaires, un grand avantage, parce qu'il y a moins de monde et on peut louer au dernier moment selon la météo, on va à tel ou tel endroit. Et puis en plus, c'est moins cher. Voilà nos petits conseils du jour.
11: Oui, c'est vrai Françoise que ce sont des conseils, c'est pas vraiment une question, vous faites bien de le préciser. Merci en tout cas pour votre témoignage. Alors Sophie Kouane, partir le dimanche, un petit encas dans la voiture et hors vacances scolaires, là on est pas mal côté pouvoir d'achat ou pas?
16: Ah, Françoise, elle a tout bon et puis surtout elle est flexible. Et ça, la flexibilité dans les dates, c'est essentiel si on veut des bons plans pour les vacances. Évidemment, l'important c'est aussi de bien intégrer tous les coûts de ces moyens de transport quand on projette un petit peu ses vacances. Pas seulement se dire je vais prendre le train d'un point A à un point B, mais il faut se rendre jusqu'au train, il faut compter parfois les bagages quand on prend un avion, le prix du parking, le métro, et tout ça, ça vous fait votre enveloppe réelle pour le transport. C'est important parce que typiquement le coût des bagages, notamment aériens, ça alourdit fortement la note. Un bagage en soute, par exemple, c'est entre 18 et 130 euros, selon les compagnies. Donc c'est pas rien.
11: Oui, oui, c'est vrai. Il y a beaucoup de frais cachés, c'est un peu ce que vous dites, mais on va y revenir. Sophie Kouane, vous êtes rédactrice en chef adjointe des hors-séries de 60 millions de consommateurs. On va évoquer donc tous les sujets utiles pour profiter de nos vacances sans se ruiner cet été. Si, bien sûr, on a la chance de partir, en commençant peut-être donc par le moyen de transport, justement. Comment on décide d'y aller de telle ou telle façon pour pas se ruiner, justement, d'un point A à un point B?
16: Alors, il y a plusieurs choses à prendre en compte. D'une part, est-ce que vous êtes seul ou en couple, ou vous avez des enfants? Tout de suite, en termes de volume de bagages, ça va pas être la même chose, et la quantité de bagages va peser sur le budget du transport. Prendre voilà en compte les différents coûts annexes. Par exemple, un coût typique, les Ouigo, qui sont le moyen de transport le plus économique, le tarif low cost de la SNCF, eh bien, quand vous avez des bagages supplémentaires, vous devez payer un surcoût. Ça c'est une chose à intégrer.
11: Ça veut dire que finalement, avant de décider du moyen de transport, il faut prendre le temps de comparer, c'est ça l'idéal ?
16: Oui, alors vous parlez à une journaliste de 60 millions de consommateurs, donc évidemment la comparaison des différents produits, elle est essentielle et ça vous permettra vraiment de savoir où vous allez. Je parlais tout à l'heure du Ouigo, on peut même comparer au sein de la SNCF un tarif Ouigo et un tarif sur un TGV Inouï qui est réputé être plus cher, suivant la destination et le jour où vous allez le prendre, vous n'aurez pas forcément des tarifs si avantageux que ça en Ouigo.
11: Donc premier message, prendre le temps nécessaire avant, anticiper, comparer, notamment sur les moyens de transport. Bon, on est souvent attaché à la voiture aussi en France, notamment quand on part pas trop loin, les destinations un peu stars, notamment pour l'été. D'abord c'est la France, il y a aussi l'Espagne, l'Italie, c'est vrai qu'on peut imaginer y aller en voiture. Est-ce que c'est un bon choix budget ?
16: Alors ça reste un bon choix de budget malgré les hausses de coûts récentes du carburant. Bon là encore, c'est intéressant de faire des simulations, mais en particulier pour les familles, on a parlé de la question des bagages, mais la question des équipements encombrants comme la poussette, ça permet aussi d'alléger la note de ce côté-là. Bon, pour les couples et les personnes seules, là encore on a fait des simulations, c'est nettement moins intéressant de prendre la voiture. On pourra éventuellement aller vers le covoiturage qui permet...
11: Oui, ça c'est pas mal.
16: Voilà, c'est une solution pour alléger...
11: Quand on n'est que deux dans la voiture, quand on a une place ou deux.
16: Absolument. Néanmoins, vous ferez vraiment des économies d'échelle en prenant une solution à laquelle on pense pas toujours, le car. Il faut savoir que les compagnies de car n'ont pas du tout répercuté les hausses de coûts du carburant. Et là, vous allez avoir des tarifs qui sont facilement 3 fois moins chers qu'une voiture, beaucoup moins chers que le train, avec parfois des trajets qui sont moins longs que le train. Donc, c'est une solution à envisager.
11: Et puis, on peut partir assez loin en bus. Moi, je me rappelle de mes années étudiantes, j'avais fait Avignon, Tanger, j'imaginais, en bus.
16: Ah oui, moi, j'étais allée à Prague. Donc, vous voyez.
11: Non, c'est vrai qu'on peut aller loin en bus. Tiens,
16: effectivement.
11: C'est un autre tips intéressant. Pour réserver des billets d'avion ou de train, il commence à être tard pour les vacances d'été, mais est-ce qu'on peut quand même faire des bonnes affaires en dernière minute ?
16: Oui, bon, il faut quand même reconnaître qu'en dernière minute, c'est moins facile de faire des bonnes affaires, à moins d'être comme Françoise, votre auditrice du début, qui est flexible. C'est-à-dire, si vous êtes flexible, que vous pouvez partir en semaine sur des trains moins fréquentés, là, vous aurez des chances d'avoir encore des billets pas trop chers. En revanche, si vous partez en pleine période scolaire un samedi, remontez vos manches pour prendre des trains pas chers en dernière minute.
11: Vous savez, quand on achète des billets de train, d'avion, d'ailleurs de bus, mais surtout train et avion, Sophie Kouane, on a souvent, maintenant, on nous propose des assurances annulation. Alors sans doute parce que dans ce cas-là, on peut changer d'avis, se faire rembourser, mais c'est pas très clair cette histoire-là. Est-ce qu'il faut prendre une assurance annulation ? Est-ce qu'on a le droit d'annuler ? Comment s'y retrouver ?
16: Alors, évidemment, vous avez le droit d'annuler. Sur les Ouigo, l'annulation n'est pas possible. Vous ne pouvez que vous faire rembourser, échanger les billets, pardon. Mais attention, quand vous prenez une assurance annulation, c'est pas j'ai changé d'avis, je vais prendre une autre date. Le changement d'avis n'est pas couvert par l'annulation, hélas. Les annulations, c'est très encadré. C'est décès dans votre famille, maladie impactant gravement un autre membre de la famille, un licenciement, une catastrophe naturelle. Et ça, il va falloir le prouver, notamment au niveau de la maladie, ne sont pas couverts les maladies qui se déclarent alors que vous aviez déjà une maladie chronique, par exemple. Vous avez un diabète, vous faites une hypoglycémie importante, ça c'est la conséquence d'une maladie qui existait déjà, l'assurance annulation ne fonctionnera pas non plus. Donc attention, l'assurance annulation, elle a quand même beaucoup de limites.
11: Oui, c'est ça. Faut pas la prendre comme ça, en se disant c'est bon, comme ça je suis libre, quoi, en gros. Notre carte bancaire, elle peut aussi jouer le rôle d'une assurance, hein, si on a payé avec.
16: Absolument. C'est même quelque chose qu'il faut regarder avant même de partir en voyage, c'est de faire le point sur les garanties des cartes bancaires. Elles peuvent faire beaucoup de choses. Les possesseurs notamment de la carte Visa et de la carte Mastercard haut de gamme ont des garanties assez fortes. Hein. Vous pouvez vous faire rembourser 5 000 € avec la Visa, 10 000 € avec la Mastercard avec un problème d'annulation de dernière minute. Elles donnent même lieu à des indemnités si c'est le transporteur qui a annulé. C'est-à-dire récemment, on a eu des lecteurs qui se sont plaints de la compagnie Volotea qui avait annulé des vols de dernière minute. Eh bien ça, typiquement, la carte bancaire, si vous avez payé avec, peut vous couvrir. Elle peut même vous indemniser un petit peu plus en cas de perte de bagages par une compagnie aérienne.
11: Si on part à l'étranger, c'est bien d'avoir notre carte vitale européenne. Hein. J'ai découvert ça et ça permet de voir des frais éventuellement médicaux pris en charge.
16: Absolument. Alors, c'est une carte gratuite que vous demandez à votre caisse d'assurance maladie. Alors, prévoyez quand même 3 semaines de délai pour l'obtenir. Et elle est intéressante parce que dans les pays européens, elle vous permet d'être pris en charge dans les mêmes conditions que l'assuré du pays. À condition évidemment d'être soigné par un professionnel de santé du service public. Et à ce moment-là, vous paierez le même type de somme qu'en France, par exemple.
11: Et pour rester à l'étranger, il faut faire attention aussi aux forfaits téléphoniques et puis aux frais bancaires. Hein. C'est-à-dire que dès l'instant qu'on passe une frontière, on peut se voir appliquer une surfacturation sur ces deux outils du quotidien, le téléphone et la carte bancaire.
16: Oui, les surfacturations sont fréquentes, mais attention, faut faire le distinguo entre la zone Europe, la zone économique européenne, à laquelle on inclut la Norvège, l'Islande et le Liechtenstein. Dans cette zone-là, il n'y a pas de frais supplémentaires, c'est interdit au niveau des forfaits téléphoniques. Ça inclut souvent dans les forfaits le Royaume-Uni, par exemple. Mais la Serbie ou même la Suisse ne sont pas dans les forfaits. Donc attention, si vous allez dans ces pays-là, vérifiez votre couverture ou prenez une couverture supplémentaire. Pour les frais bancaires, c'est la même chose. En zone euro, vous n'aurez pas de frais bancaires supplémentaires si vous tirez de l'argent ou si vous payez avec votre carte. En revanche, dès que vous sortez de la zone euro, ça peut douiller assez fortement puisque vous allez avoir des frais fixes plus des frais au pourcentage des sommes dépensées. Donc là, une petite astuce, c'est de penser aux banques en ligne avec lesquelles il y a quasiment pas de frais quand on est à l'étranger.
11: Rapidement, dans votre hors-série Vacances et week-ends sans galère, vous avez comparé les modes de transport sur des destinations stars et vous évoquez souvent des prix cachés. Vous en parliez un peu tout à l'heure. Vous pouvez nous rebriefer rapidement?
16: Ah oui, alors méfiez-vous du prix d'appel de 34 € pour un Paris-Barcelone, par exemple, hein, dans une compagnie low cost. Alors évidemment, ça fait rêver, mais il faut savoir que le bagage cabine va coûter entre 8 et 60 €. Le bagage cabine, c'est une toute petite valise. Le bagage en soute, il coûtera entre 80 et 130 €. Vous serez facturé si vous voulez être à côté de vos enfants ou à côté de votre mari ou de votre femme dans l'avion. Donc, voyez, si vous ajoutez tous ces frais, ça va être vraiment une facture importante.
11: Quand on se déplace en voiture, c'est pas toujours facile de se garer. Alors, pourquoi ne pas louer un emplacement chez un particulier, par exemple? Bonjour, Geoffroy de Villepin.
18: Bonjour, enchanté, merci pour votre invitation.
11: Bienvenue, vous êtes fondateur de Casa Park. Casa Park, quel service est-ce que vous proposez?
18: Alors, casapark.fr, c'est un service qui permet à des voyageurs de se garer 2 fois moins cher chez l'habitant, partout en France et DOM-TOM également, à proximité donc des aéroports, des gares TGV et également donc des ports où quand on a un ferry à prendre, par exemple, pour une île.
11: Ça veut dire que vous proposez à des particuliers de mettre à disposition un emplacement pour que d'autres particuliers y garent leur véhicule, quoi.
18: Exactement, donc ça peut être un jardin, une cour intérieure, un parking extérieur, un garage privatif. Et une fois garé, en fait, l'hôte, nous on les appelle les hôtes, hein, les particuliers qui accueillent donc des voyageurs, eh bien une fois garé, vous emmène à destination et viennent vous rechercher au retour. Deux fois moins cher que le parking.
11: Donc on est vraiment sur un emplacement où on met un véhicule et on le laisse pendant la durée du séjour. On est d'accord que c'est pas un parking où on vient trois fois par jour et qu'on utilise tout au long de la journée.
18: On le laisse tout à fait la durée de séjour. En moyenne, c'est 7 jours, mais ça peut être 3 semaines, 4 jours, un week-end. Voilà, où on bénéficie de cette solution casapark.fr.
11: Et cette solution, elle est plutôt valable, donc quoi, dans des endroits très touristiques. Est-ce qu'il y a des lieux en particulier où il y a à la fois besoin d'offres et de la demande?
18: Oui, tout à fait. Alors c'est souvent des hubs de mobilité, là où on n'arrive plus à se garer, tout simplement. Donc ça peut être à proximité donc des aéroports comme Roissy, Beauvais, Orly, Nantes également en Bretagne ou dans le sud de la France. Mais ça peut être aussi à proximité de certaines villes très touristiques, des plages, des stations de ski. Voilà, dès qu'il y a en fait, si vous voulez, un bateau à prendre, un train à prendre, vous voyez, ça vient finalement solutionner aussi la congestion. Vous savez, quand on a des bouchons, là on sait où se garer, on sait qu'on va on va se garer chez un autre Casapark.
11: Merci beaucoup Geoffroy de Villepin, vous êtes fondateur même de Casapark, c'est donc casapark.fr. Merci d'avoir accepté notre invitation. Rapidement, Sophie Kouane, rédactrice en chef adjointe des hors-séries de 60 millions de consommateurs, le logement le moins cher quand on part en vacances?
16: Écoutez, chez l'habitant, effectivement, via soit les gîtes, soit les plateformes, ça peut être intéressant. Là encore, il faut comparer les plateformes entre elles.
11: Et le camping, c'est pas mal aussi, ça marche bien, non?
16: Ah oui, le camping, à condition de partir en tente ou en caravane, ça peut être vraiment très peu cher. Ouais. En revanche, si vous optez pour un mobilhome, là, ça peut être beaucoup plus important comme facture.
11: Non, le vrai camping, effectivement. Le mobilhome, c'est un peu la maison.
16: Le camping avec la tente, oui, vous pouvez avoir des emplacements vraiment pas chers, dans des beaux sites et même en pleine saison.
11: Et dans les solutions de logement pas cher, il y a aussi l'échange de maison. Dans un instant, on va recevoir Nicolas Labasse, fondateur d'Anol.

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0: En version magazine, le samedi, le thème aujourd'hui, des vacances sans se ruiner, avec Sophie Kwan, rédactrice en chef adjointe des hors-séries de 60 millions de consommateurs. Il y en a un là qui vient de sortir, il est en kiosque d'ailleurs, et vous nous y parlez de tourisme, de vacances, mais avec l'œil du pro de la consommation, et donc ça nous aide à mieux choisir, mieux être guidé. Et puis on va accueillir aussi Nicolas Labat, bonjour.
3: Bonjour.
0: Vous êtes fondateur d'Anol. Qu'est-ce que c'est Anol? Donc A-N-O-2-L-E.
3: Oui, alors Anol.com, c'est le premier et le seul site qui réunit l'échange et la garde de maison. Le principe est simple, vous allez d'abord créer votre annonce, soit dans la catégorie échanger si vous souhaitez échanger une maison, un appartement, un camping-car ou un mobile-home, soit dans la catégorie garder si vous souhaitez garder des maisons, ou soit dans la catégorie faire garder si vous avez besoin de faire garder votre maison ou votre appartement. Ensuite, vous allez contacter les propriétaires des annonces qui vous intéressent en utilisant la messagerie sécurisée du site. Et lorsqu'un échange ou une garde est envisagé, il ne vous reste plus qu'à compléter et valider le contrat d'échange ou de garde, toujours sur le site.
0: Là, on est d'accord que dans ce cas de figure, il n'y a pas d'échange financier entre les particuliers. Il y a peut-être un abonnement à votre plateforme et c'est tout ensuite.
3: Oui. Oui, il y a juste un abonnement donc qui est à 150 euros par an. Il permet d'accéder à toutes les fonctionnalités du site, comme la messagerie, par exemple. Mm. Les échanges et les gardes sont illimités. Si vous ne réalisez pas d'échange ou de garde l'année de votre abonnement, l'année suivante est offerte.
0: Et juste une question là, vous parlez d'échange, pardon, vous parlez d'échange de maisons. Est-ce qu'il faut échanger les maisons en même temps ou il y a un système de points au niveau de la plateforme, comme on peut le voir avec d'autres acteurs qu'on avait pu recevoir ici?
3: Oui, alors il y a un système de points, donc c'est les nuitées. Vous pouvez réaliser donc un échange non réciproque.
0: C'est ça.
3: Donc, par exemple, si un membre A souhaite aller chez B, mais que B n'est pas forcément disponible à cette période, il peut utiliser le système de nuitées pour accueillir A et ensuite les dépenser pour aller chez C. Donc, c'est un système de points, c'est okay. Une nuitée égale une nuit pour une personne.
0: C'est hyper clair et donc c'est anol.com. Merci beaucoup Nicolas Labat pour cette présentation, c'est hyper intéressant et l'échange de maisons fait partie des solutions. L'économie collaborative d'ailleurs en général, non Sophie Kwan, fait partie des solutions pour trouver notamment un logement pas cher entre particuliers.
4: Ah bah alors l'échange de maisons c'est de plus en plus plébiscité, ouais. Puisqu'effectivement ça permet de faire diminuer très fortement le coût des vacances.
0: Oui, oui.
4: Alors bon, il faut passer le cap de prêter sa maison à des inconnus. Voilà, une fois que vous avez passé ce cap-là et que vous avez retiré de vos placards les affaires pour laisser place aux affaires de vos
0: invités
4: finalement,
0: oui,
4: vous pouvez effectivement réduire considérablement la facture, découvrir d'autres pays. Et finalement, le coût, toutes les plateformes demandent un coût d'inscription, hein, celle de Anol est dans la fourchette des 130 à 150 euros par an, ce qui est quand même un coût très modique pour un logement de vacances.
0: Moi, c'est génial. Moi, cet été, je pars en Hollande en échange de maison pendant 3 semaines. Je ne serai jamais allé dans cette région. Et c'est ça qui est super avec l'échange de maison, c'est que ça permet de visiter des régions parfois un peu moins touristiques. Voilà. Et donc, vraiment, l'échange de maison, je pense que c'est une vraie solution. Budget pour bien se loger. Alors, si vous le voulez bien, Sophie Kwan, rédactrice en chef adjointe des hors-séries de 60 millions de consommateurs, avant de nous quitter, vous allez vous prêter au jeu de notre quiz, le vrai-faux, pour finir avec les idées claires sur ce thème des vacances. Vrai ou faux, réserver un billet d'avion le mardi permet toujours de payer moins cher?
4: Non, c'est faux, c'est une légende urbaine.
0: C'est noté. Les assurances de carte bancaire couvrent automatiquement tous les problèmes en vacances?
4: Eh ben là, non plus, hélas. On aimerait, hein.
0: Les compagnies low-cost facturent parfois les bagages cabine, vrai ou faux?
4: Alors c'est faux, elles les facturent toujours.
0: C'est à noter, ça fait
4: partie
0: de
4: la bagage cabine, c'est le bagage qui est dans les compartiments au-dessus de vous. Le seul qui n'est pas facturé, c'est le tout petit sac que vous mettez sous le siège.
0: Ah oui, là, faut vraiment le savoir. Bon, on peut utiliser ces chèques vacances uniquement pour payer un hôtel, vrai ou faux?
4: Bah faux, on peut l'utiliser pour plein de prestations différentes. C'est vraiment valable dans beaucoup d'endroits.
0: Vrai ou faux, en Europe, on peut utiliser son téléphone sans hors forfait dans tous les cas?
4: Alors, c'est vrai. C'est un des meilleurs moyens pour sauf si en Europe vous considérez l'Europe géographique et que vous incluez la Suisse par exemple.
0: Et puis vrai ou faux, prendre une assurance annulation est toujours indispensable pour un billet de train ou d'avion?
4: Ben non, si vous avez une carte bancaire, ce sera vraiment inutile de prendre une assurance supplémentaire.
0: Et vous nous le disiez à juste titre, attention, il ne faut pas penser que prendre une assurance annulation qui coûte de l'argent va permettre d'annuler n'importe comment, quoi. Il y a plein de conditions restrictives.
4: Ah, il faut toujours lire les petites notes en bas de page.
0: Merci beaucoup en tout cas pour vos éclairages, Sophie Kouane. Je le rappelle,
4: merci,
0: vous êtes rédac, chef adjointe des hors-série de 60 millions de consommateurs. Je ne fais pas la liaison puisqu'il y a un H, n'est-ce pas? Voilà, j'espère qu'en tout cas vous y voyez plus clair, vous qui nous avez écoutés. Pour écouter l'émission, mais aussi toutes les autres, c'est sur ici.fr. Alors la semaine prochaine, soyez à l'écoute, on va s'occuper de nos plantes, fleurs et potagers. Et puis j'attends vos questions par ici, leséconomies@radiofrance.com. À suivre, des infos près de chez vous et votre après-midi en musique sur votre radio locale ici.
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1: 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Si vous aimez voyager dans l'histoire du XXe siècle, on a de bons conseils pour vous.
6: Ici, nous sommes au cimetière américain de Colville-sur-Mer. Il regroupe à lui seul 9389 tombes de soldats qui sont morts lors de la Seconde Guerre mondiale. Je pourrais vous parler de celle du général Theodore Roosevelt Jr., fils du président américain, qui est la plus populaire, ou celle des frères Nyland, dont l'histoire a inspiré Steven Spielberg pour son film « Il faut sauver le soldat Ryan ». Ce cimetière est immense. Mais ce qui fait qu'il est spécial, c'est qu'il surplombe la mer et que quand on est face aux tombes, derrière, on voit Omaha Beach. Et à titre personnel, je trouve que c'est un endroit particulièrement beau et paisible.
1: Mais si vous préférez les régions qui pétillent, rendez-vous en Champagne.
7: Dans une cave, c'est l'âme de la Champagne qui se raconte. Dès les premières marches, la fraîcheur me saisit. 12 degrés constants. Je distingue la hauteur sous plafond dans une demi-obscurité. Le champagne n'aime pas la lumière. Les bouteilles alignées sur des pupitres semblent figées dans le temps, couvertes de poussière, comme si elles gardaient des secrets anciens. Les caves se visitent toute l'année et incluent une dégustation. Mais je vous le dis tout de suite, hein, mieux vaut réserver à l'avance.
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Radio ici avec Chris Isaac et Blue Hotel. Nous sommes le samedi 16 mai, vous êtes bien installé dans le fauteuil à la maison, devant l'ordinateur au bureau ou au volant de la voiture, en route peut-être pour une balade ou un mariage. Bah oui, c'est la saison, vive les mariés. De notre côté, on va se poser confortablement tout l'après-midi avec un super programme. C'est Sophie Nolvaux pour faire un petit bout de chemin avec vous. Dans le prochain quart d'heure, Mylène Farmer. Juste après cette nouveauté, l'adaptation de Petite Marie en Corse par le groupe Affiletta et Francis Cabrel. Voici Cara Mariuccia.

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1: Saviez-vous que le loto n'était pas né à la télévision, mais sous François Ier ? Château-Renard naît 1539. François Ier, ruiné par ses guerres en Italie et son goût du faste, cherche une idée pour remplir ses coffres, sans faire hurler ses sujets. Il signe un édit inédit. Pour la première fois, un roi de France autorise une loterie. L'idée vient tout droit de Florence, où le loto fait fureur. On mise une pièce et on peut toucher le jackpot. Tout le monde y trouve son compte, surtout l'État. 100% des gagnants ont tenté leur chance, certes, mais l'État, lui, est gagnant à 100%. C'est simple, efficace, et ça évite d'inventer un nouvel impôt. Le roi autorise donc la création de blanc, ces jeux de hasard où l'on tire des billets gagnants ou blancs, c'est-à-dire perdants. En échange, les organisateurs payent une très belle somme au trésor royal. Mais le jeu tourne court. Le Parlement de Paris refuse de valider la décision. Pour lui, cette loterie enfreint les lois du royaume et surtout la morale chrétienne. Le jeu d'argent, c'est bon pour les pêcheurs, pas pour les sujets du roi. On peut collecter de l'argent, oui, sauf que ça doit s'appeler la quête. Résultat, le grand loto de François Ier tombe à l'eau sans même un tirage. Et donc, le loto, à qui le tour ? Eh bien, il faut attendre Louis XIV, 100 ans plus tard, pour que la France officialise enfin sa loterie royale. Vous le voyez, les jeux d'argent ne datent pas d'hier, comme les gens qui rêvent de devenir riches du jour au lendemain, et surtout, comme les trous dans les caisses de l'État.

0: C'est Runaway qui nous invite à danser, à taper dans nos mains et à nous imaginer partir en voyage. Le hit de l'été 2023 par les One Republic sur votre radio ici. Dans quelques minutes, vous avez rendez-vous avec l'info à 14h. Ce sera après le duo Marc Lavoine et Catherine Ringer, mais aussi après Michel Polnareff.
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2: Une visite officielle du pape en France du 25 au 28 septembre prochain, une première depuis 2008. Le pape Léon XIV devrait se rendre, en plus de Paris, à Lourdes, en Béarn et à Sichazel en Lorraine. Cette visite en septembre prochain sera un honneur pour notre pays, une joie pour les catholiques et un grand moment d'espérance pour tous, se félicite Emmanuel Macron dans une publication sur les réseaux sociaux. Flavie Flamand est une lanceuse d'alerte, estime ce matin Emmanuelle Dancourt, présidente de MeToo Media et signataire de la pétition demandant l'annulation de la tournée de Patrick Bruel. Le chanteur nie avoir violé l'animatrice télé qui annonçait hier avoir déposé plainte contre lui. Le ministre de la Justice Gérald Darmanin se rend à Alger lundi, notamment pour évoquer le cas de Christophe Glaise. Ce journaliste sportif français est emprisonné depuis près d'un an en Algérie. Le gouvernement autorise la circulation des camions-citernes pendant tout le week-end afin de sécuriser la continuité des approvisionnements en carburant des stations-service, selon un arrêté publié au journal officiel. La 70e finale de l'Eurovision ce soir avec la Française Monroe, 17 ans, mais qui n'est pas dans les favoris. Cela fait 49 ans que la France n'a pas remporté le titre. Une soirée à vivre, évidemment, sur ici.fr en direct. En football, le club de Kylian Mbappé, le Real de Madrid, en pleine tourmente, change d'entraîneur. Alvaro Arbeola, très critiqué, est remplacé par le Portugais José Mourinho, qui avait déjà entraîné le club merengue entre 2010 et 2013.
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2: Votre météo cet après-midi, plutôt bien ensoleillé sur le Languedoc-Roussillon et la région PACA, mais il y a du vent, du Mistral et de la Tramontane soutenu. Sur le reste du territoire, le ciel est plus souvent encombré avec des averses dans le Grand Est, la région Auvergne-Rhône-Alpes, l'Occitanie et la Nouvelle-Aquitaine. Des pluies à l'ouest également, d'une ligne allant des Flandres au bassin d'Arcachon. Les maximales restent fraîches pour la saison. 12 à Belfort, pas plus de 13 à Strasbourg, 18 à 21 sur la Méditerranée.
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0: c'était Marvin Gaye avec Sexual Healing. Sophie Nolvaux avec vous ce samedi et je suis très heureuse d'avoir la chance de vous accompagner sur votre radio ici. Une radio que vous choisissez chaque jour d'ailleurs, notamment pour ses conseils utiles à côté de chez vous et la musique avec dans un court instant vos trois chansons françaises à la suite.
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0: Il y aura Véronique Sanson, Benabar et Alain Bachung. Bon week-end.
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1: Notre point de départ, c'est la magnifique porte principale du Mont-Saint-Michel, avec son pont-levis, ses meurtrières, ses tours. Car depuis le Moyen-Âge, le Mont-Saint-Michel a dû se protéger des envahisseurs. En avançant dans la première cour du mont, on est cerné par les habitations médiévales. Vous avez l'impression de rentrer dans un décor de film. Derrière la seconde porte se dessine le début de la grande rue qui monte vers l'abbaye. On entend les premiers murmures du village, la mer au loin, et comme toujours les fameux goélands. Ils sont bruyants, ils sont gourmands, mais ils font partie du décor et c'est une espèce protégée. Il est interdit de les nourrir.
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2: On vient de grimper en haut de la tour panoramique du Mont Bessou. C'est une structure métallique qui culmine à 1000 mètres d'altitude. On voit loin, très loin, puisqu'on peut apercevoir les monts du Cantal, le Puy de Dôme et la vallée de la Dordogne. Et la nuit, le ciel s'illumine d'étoiles, car le plateau est labellisé Réserve internationale de ciel étoilé. Ça veut dire qu'ici, il n'y a aucune pollution lumineuse, donc on peut profiter d'un ciel exceptionnel.
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branchés sur votre radio ici avec Zucchero et Il Volo. Vous avez un anniversaire à fêter ce week-end? Sachez qu'aujourd'hui, c'est l'anniversaire de Janet Jackson. Janet qui a 60 ans ce samedi. On fête aussi Pierce Brosnan, Billy Crawford ou encore Tori Spelling. Vous vous rappelez du personnage de Donna Martin dans la série Beverly Hills 90-210? Et si c'est votre

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2: C'est la première visite d'État officielle en France d'un souverain pontife depuis 18 ans. Le pape Léon XIV va se rendre dans l'Hexagone du 25 au 28 septembre prochain, annonce le Vatican. Elle se rendra notamment à Paris et probablement à Lourdes. Plusieurs tentatives d'incendie au domicile des grands-parents du petit Émile au Vernet dans les Alpes de Haute-Provence la nuit dernière. Un homme a été interpellé. La disparition de ce petit garçon de 2 ans et demi en 2023 avait ému la France. Son corps avait été retrouvé enfoui sous terre plusieurs mois plus tard. Un appel au boycott de la tournée de Patrick Bruel lancée après des accusations de viol contre le chanteur. Hier, c'est l'animatrice Flavie Flamand qui a annoncé porter plainte pour viol alors qu'elle n'avait que 16 ans. Un drapeau palestinien déployé sur la tour Eiffel hier en fin d'après-midi. 6 personnes ont été interpellées. L'action revendiquée par le groupe Extinction Rebellion visait à commémorer l'anniversaire de la Nakba lors de la création de l'État d'Israël en 1948. Un rassemblement a lieu également en ce moment à Paris, place de la République. Le 24e journée du top 14 de rugby avec de belles affiches, notamment Pau, 3e du championnat, qui reçoit Clermont, actuellement 5e. Ça joue depuis une demi-heure et Pau mène 10 à 6. Pour les amateurs de foot, c'est la finale de la Coupe anglaise, la plus vieille compétition de football au monde. C'est à 16h. Chelsea qui affronte Manchester City. Il y a des Français sur la pelouse, notamment Ryan Cherki du côté des Mancuniens. Et puis c'est l'un des tout meilleurs buteurs européens, Robert Lewandowski, annonce qu'il quitte le FC Barcelone à la fin de la saison après 4 saisons en Catalogne. Bien rempli.
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2: Votre météo, le soleil brille au sud-est et en Corse avec 18 à 20 degrés sur le reste du pays. Et bien, c'est un week-end d'ascension bien chagrin. Le ciel reste nuageux avec des ondées, surtout du sud-ouest au nord et à l'est du pays, mais moins fortes et plus rares que ces derniers jours. Grande fraîcheur avec 13 à 16 degrés au maximum de la journée, un léger redoux, un vent modéré à fort avec 70 km/h près de Perpignan souffle sur le sud-est. La nuit sera bien fraîche côté thermomètre.

0: Living on my own, c'était Freddie Mercury. Sophie Nolveau ici sur votre radio locale avec vous pour faire le plein dans le prochain quart d'heure d'infos utiles près de chez vous. Mais pas que, car vos trois chansons françaises à la suite débarquent aussi. Laurent Voulzy sera de la partie, Amir et Eddie Mitchell également. Passez un agréable week-end à notre écoute.
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0: Si vous aimez les belles pierres taillées au bord de la Loire, on a un bon plan pour vous.
1: Notre point de départ, c'est le château d'Amboise qui surplombe la cité. C'est un château typique de la Renaissance, ses façades blanches, avec de larges fenêtres, qui donnent sur des grands jardins et sur la Loire. D'ailleurs, si vous passez par là, au milieu de ce jardin, il y a un buste en marbre blanc qui trône là. C'est celui d'un certain Léonard de Vinci. On avance de quelques pas, en suivant le regard de Léonard, et on arrive à la chapelle Saint-Hubert. C'est un petit édifice en pierre de tuffeau qui éclate par sa blancheur et la finesse de ses détails sculptés. Elle n'est pas très grande, cette chapelle, mais c'est une prouesse architecturale à la hauteur de la dernière demeure de Léonard de Vinci. Parce que c'est ici que se situe la stèle sous laquelle se trouve la dépouille de ce génie.
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2: Notre point de départ, c'est la plage d'Étretat. À chaque fois que je viens sur le Perret, c'est cette digue sur laquelle on peut se promener au pied des falaises et le long de la mer. Je me sens toute petite devant ce paysage grandiose. Face à moi, il y a cette mer à la couleur bleu-verte si particulière. Cette petite plage de galets entre ces falaises blanches, brutes et verticales qui tombent à pic dans la Manche.
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0: votre radio ici, on écoutait Femme, je vous aime. Il ne l'a pas fait, mais Julien Clerc aurait très bien pu participer à l'Eurovision, à l'instar de France Gall, Françoise Hardy, Gérard Lenormand, Patrick Fiori ou encore Céline Dion.
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0: Simone Rowe, 17 ans, qui va représenter la France ce soir lors de la grande finale de l'Eurovision 2026 qui va se dérouler à Vienne en Autriche. Un événement exceptionnel dont ICI est partenaire et c'est à suivre sur France 2. Bientôt 16h et votre rendez-vous avec l'info en France et dans le monde en 90 secondes. Avant ça, William Scheller, Bruno Mars et Céline Dion.
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2: Le groupe Pierre et Vacances Center Parcs a déposé plainte hier pour une fuite de données sur 1,6 million de réservations. On apprend aujourd'hui que ce piratage informatique concerne potentiellement 4,5 millions de clients. Les données potentielles exposées concernent le numéro de réservation, les dates et lieux de séjour, les noms, les numéros de téléphone et leur date de naissance, mais pas les données bancaires ni les emails. Une visite officielle du pape en France du 25 au 28 septembre, une première depuis 2008. Le pape Léon XIV sera donc en France. Une visite en septembre prochain, à l'honneur pour notre pays. Une joie pour les catholiques et un grand moment d'espérance pour tous, félicite Emmanuel Macron dans une publication sur les réseaux sociaux. 6 matchs de top 14 à jouer aujourd'hui dans le cadre de la 24e journée du championnat de rugby. Pau mène 16-9 face à Clermont dans un duel de haut de tableau joué dans des conditions météo difficiles. La finale de la plus vieille compétition de football au monde, la Coupe anglaise qui oppose Chelsea à Manchester. Le match débute à l'instant avec quelques Français sur la pelouse comme Malo Gusto ou Wesley Fofana. Il a cassé tous les records. Le premier concert du rappeur marseillais Jules hier soir au Stade de France a accueilli 100 000 spectateurs, un record d'affluence. L'artiste le plus écouté l'année dernière sur les plateformes de streaming récidive ce soir avec un deuxième show. Et puis c'est aussi ce soir la 70e cérémonie de l'Eurovision à suivre en direct sur ici.fr. La chanteuse Monroe, 17 ans, porte les couleurs de la France.
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4: La météo de ce samedi 16 mai dans la Loire et en Haute-Loire. Un temps encore mitigé avec un ciel chargé de nuages qui pourront amener forcément des précipitations. Je vous conseille d'avoir le parapluie à proximité. Des températures pas franchement élevées, entre 11 et 14 degrés en moyenne pour les maximales du jour. On devrait retrouver une impression de beau à partir de demain dimanche. Beaucoup plus d'éclaircies, de soleil et 1 ou 2 degrés supplémentaires. Ça fera plaisir.
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0: Areva, bel après-midi avec ici Saint-Étienne-Loire. Et avant de chanter à nouveau, je vous propose de parler, surtout d'étudier notre dialecte local avec notre professeur Olivier Glin, linguiste à l'université Jean Monnet de Saint-Étienne. Il s'intéresse aujourd'hui à un Jésus, pourtant rien à voir avec la religion. C'est votre rendez-vous complètement gaga des parler d'ici.
1: Adieu les vaillants. L'autre jour, mon vieux copain le René Besson avait invité ses amis parisiens à la maison. Vous savez, ailleurs on l'appellerait le René Besson, mais chez nous c'est plutôt le René Besson. Bref, au moment de l'apéro, en voulant parler du plat qu'il leur avait préparé, il leur a dit « Mon Dieu, j'adore le Jésus !» Ses amis parisiens ont marqué un temps d'arrêt dans la conversation. Ils étaient à la fois plutôt contents et un peu choqués. En effet, ce sont des gens qui sont très croyants. Ils lui ont rétorqué « Écoute René, nous sommes bien contents que tu aies enfin trouvé ta voie. Mais quand même, quand tu parles de ton cousin en disant le Jean-Paul, ça va. Mais quand tu parles de notre sauveur en disant le Jésus, moi quand même, le degré de familiarité, j'y aime pas trop, comme on dit chez vous. Mais mes chers blés, dans notre région, le Jésus désigne un gros saucisson, qui est en général ficelé ou entouré d'un petit filet. C'est un terme qui est employé non seulement dans le Forêt, mais aussi dans la région lyonnaise, en Beaujolais, ainsi que dans l'Ain et une partie de l'Ardèche. Dans le Parler lyonnais et Beaujolais, Jean-Baptiste Martin nous explique que l'appellation Jésus repose sur une certaine ressemblance, une analogie d'aspect avec un enfant emballoté et sur le fait qu'on le mangeait traditionnellement à Noël. Bon, les amis parisiens, ils ont vite compris que par chez nous, on peut très bien adorer le Jésus sans forcément entrer dans les ordres. Mais ils ont vite terminé la soirée convertis au Jésus. Il faut dire qu'ils ont pas pichorné Beausaigne. Ils en ont même repris deux fois. Mais il faut dire aussi qu'un bon Jésus, ça se tranche religieusement. Et ça, ils savaient y faire. Il y en a des qui attendent des miracles. Leur nez, lui, attend un bon Jésus en toute modestie. Du pain, du vin, du Jésus. Dans la région rouennaise, l'appellation « un bon José » a été relevée. Fut un temps, José un bon José avec mon pote le José. Allez, à la prochaine fois si on se revoit pas avant.
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0: un grand nom de la chanson française. C'était Renaud avec Mistral gagnant. Et avant la nuit, le rituel des bons plans, des coups de cœur et des infos pratiques. Celle à suivre souriante vers la protection des familles. Mais d'abord, le retour de la playlist ici Saint-Étienne-Loire. À l'heure du goûter, une douceur offerte par Miley Cyrus, Dream as One. Une nouveauté sur votre radio locale.
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1: Une simple lettre pour signaler des violences à l'intérieur d'une famille, c'est possible à Feur et dans son agglo, c'est-à-dire dans les 42 communes du Forêt. Toute personne victime ou témoin peut désormais donner l'alerte aux gendarmes avec un courrier sans timbre. Il suffit d'écrire sur l'enveloppe VIF, ce sont les trois lettres du code de violence intrafamiliale, BP 75 libre réponse 42 110 Feur. Les courriers seront ensuite transmis à la brigade territoriale de Feur. La préfecture de la Loire a mis une vidéo pour expliquer le déroulé de cette démarche sur son compte Facebook. Et puis, comme chaque année, le collectif de l'atelier Chez les voisines, qui regroupe une trentaine de créateurs de la région, vous propose des créations faites avec passion, amour et patience, vêtements, bijoux, accessoires de mode, créations en bois, meubles, il y en aura vraiment pour tous les goûts. Rendez-vous pour découvrir leur travail à la Bourse du Travail de Saint-Étienne tout le week-end prochain.
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0: Lewis Capaldi à l'instant, c'était Wish You The Best. Place à l'humour en tube à présent. Des sketchs choisis avec soin par Fred Ballard pour rire de notre vie. Aujourd'hui, zoom sur les aspects d'une sexualité épanouie avec l'appui de spécialistes de l'accouplement sauvage.
1: Nous les mecs, on a un orgasme, on demande l'autorisation. On est comme ça, je peux craquer maintenant? Même on vous prévient, on fait attention, je vais craquer là.
2: Alors, on ne va pas contredire l'expert en coït, Mathieu Madénian, hein, mais apporter une petite nuance. Certains hommes préviennent ou demandent l'autorisation de craquer. C'est pas systématique non plus. Hein. Ceci dit, nous, les filles...
1: Vous, les filles, quand vous avez un orgasme, vous nous prévenez pas. Et nous, après, on sait plus comment on a fait. Attendez, comme ça, putain, sur quoi j'ai appuyé, bordel? Dernière différence, c'est que quelle que soit la durée de l'acte sexuel, nous, les mecs, on est fiers de nous. Moi, dernièrement, j'étais avec ma copine, je pensais avoir cartonné juste après l'acte. Je fais alors, ça va? Et là, elle me fait, c'est pas grave.
2: Oui, bah, c'est ça aussi qui fait qu'on est différent. Hein. On ne met pas la perf au même niveau, on n'a pas la même échelle du plaisir, mais c'est pas grave. Tant qu'on a le même sens de l'humour pour aborder certains sujets intimes en début de relation.
3: Il y a toujours ce moment qu'on redoute tout, hein, où l'homme te dit, et toi, t'as couché avec combien de gars? Et tu sens, à ce moment-là, que 122 n'est pas la bonne réponse. T'es là, oh bah je me suis beaucoup cherché, on m'a beaucoup trouvé.
2: Excellente pirouette de Marine Leonardi, hein, celles qui ont pour habitude de contourner le sujet peuvent s'en inspirer pour ne pas ruiner de potentiels ébats, parce que mieux vaut en rire à deux qu'à 122.
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Le titre Calypso de France Gall sur Ici Saint-Étienne Loire. À suivre, une nouveauté d'Alex Warren, un ancien SDF qui a su rebondir pour proposer aujourd'hui des tubes.

0: Né à Saint-Étienne, Kevin Chauma est un passionné de musique depuis son enfance. Après la batterie et le piano, il découvre le chant à l'âge de 15 ans. Auteur, compositeur, interprète, il nous emmène dans des univers électropop engagés. Pour lui, la musique est un moyen de dénoncer ou dire certaines vérités. Kevin Chauma, un coup de cœur, ici Saint-Étienne-Loire.
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1: La fin de journée, c'est avec ici Saint-Étienne-Loire, à 17h, la rédaction d'ici pour le journal.
2: C'est la première visite d'État officielle en France d'un souverain pontife depuis 18 ans. Le pape Léon XIV va se rendre dans l'Hexagone du 25 au 28 septembre prochain, annonce le Vatican. Il ira notamment à Paris pour visiter le siège de l'UNESCO et probablement à Lourdes. Plusieurs tentatives d'incendie au domicile des grands-parents du petit Émile au Vernay dans les Alpes de Haute-Provence. La nuit dernière, un homme a été interpellé. La disparition de ce petit garçon de 2 ans et demi en 2023 avait ému la France. Son corps avait été retrouvé enfui sous terre plusieurs mois plus tard. Flavie Flamand est une lanceuse d'alerte, estime ce matin Emmanuelle Dancourt, présidente de MeToo Media et signataire de la pétition demandant l'annulation de la tournée de Patrick Bruel. Le chanteur qui nie avoir violé l'animatrice télé qui annonçait elle hier avoir déposé plainte. Le gouvernement autorise la circulation des camions-citernes pendant tout le week-end afin de sécuriser la continuité des approvisionnements en carburant des stations-service, selon un arrêté publié aujourd'hui au journal officiel. Le ministre de la Justice, Gérald Darmanin, se rend à Alger lundi prochain pour évoquer notamment le cas de Christophe Glaise, ce journaliste sportif français emprisonné depuis près d'un an en Algérie. En sport, justement, 24e journée du top 14 de rugby avec de belles affiches, notamment Pau face à Clermont qui s'est imposé 24-19 et qui se hisse provisoirement à la deuxième place du championnat. L'entraîneur du PSG en foot, convaincu que les Parisiens peuvent gagner une deuxième Ligue des Champions de suite le 30 mai prochain. Luis Enrique qui s'exprime aujourd'hui en conférence de presse à la veille du dernier match de la saison dans le derby parisien opposé au Paris FC. Une dernière journée en forme de multiplex qui sera à suivre sur ici.fr. Le club de Kylian Mbappé, le Real de Madrid, en pleine tourmente, change d'entraîneur. Alvaro Arbeloa, très critiqué, est remplacé. Oui, on peut même dire qu'il est viré. Et est remplacé par le Portugais José Mourinho. Et puis la 70e finale de l'Eurovision, c'est ce soir, également à suivre sur ici.fr, avec la Française Monroe, 17 ans, qui portera les couleurs de la France.
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1: 11 à 14 degrés pour les températures dans la Loire et en Haute-Loire. C'est pas franchement élevé et c'est lié a priori à ces nuages qui cachent encore beaucoup le soleil, qui apportent même de la pluie sur une majeure partie du territoire. On devrait de nouveau retrouver un petit peu plus de beau sur la journée de dimanche, avec dès le début de journée des éclaircies beaucoup plus marquées et 1 ou 2 degrés supplémentaires qui vont permettre de remettre la veste au placard.
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0: L'un de mes incontournables, Everybody Hurts, REM, sur ICI Saint-Étienne-Loire. Votre radio locale qui vous tend chaque jour le micro. Les gens d'ici, ce sont des portraits d'habitants du territoire, des ambassadeurs aussi, à l'image de ce collectionneur rencontré par Fred Nicolas.
1: Alain, collectionneur, est avec nous aujourd'hui. Bonjour Alain.
2: Bonjour.
1: Votre particularité, Alain, c'est de collectionner des objets de l'Est Saint-Étienne. Déjà pour commencer, comment vous est venue cette idée ?
2: Ayant un papa fan de foot, mon papa il a joué à l'Est Zélo. En vert et blanc à l'époque. Voilà, ça a commencé comme ça, les soirs de match la période européenne de l'ASS dans les années 70 à 75, 73. C'était sacré pour mon père, il fallait pas le déranger pendant ces matchs, donc je regardais un petit peu avec lui à l'époque.
1: La collection, elle a commencé avec quels objets exactement ?
2: Alors les objets, ça a commencé par une écharpe, par un petit truc par-ci par-là, on va dire, acheté à la boutique à l'époque. Dans l'ancienne boutique où il y avait les pavés en double temps.
1: Dites-moi, quel est l'objet le plus, le plus précieux en tout cas à vos yeux ?
2: Il y en a beaucoup, parce que j'ai une très grosse collection. On va dire, il y a des drapeaux qui sont un peu importants, parce que j'ai quand même le drapeau de 76, le drapeau taré, rayé, blanc, vert et blanc avec la panthère.
1: Ouais, c'est un connecteur celui-là, ouais.
2: Voilà. Après, j'ai pu avoir, indirectement par les SS, j'ai le maillot est signé par M. Saramagna de son jubilé qui avait fait un pour Saint-Esprit. Après, j'ai l'assiette de 76, j'ai la bouteille d'alcool. Donc, j'ai quelques objets de ce SS. Donc, voilà.
1: Il y en a combien aujourd'hui au total, alors?
2: Des drapeaux, j'en ai une quinzaine. Des maillots, j'en ai une cinquantaine. Tout ça, donc un peu de tout.
1: Ouais, et vous avez réussi à trouver de la place dans votre maison à tout ça?
2: Non, c'est l'appartement, il est au couloir de l'ASS, en vert et blanc.
1: Sans doute, oui.
2: Il y en a sur les plafonds, il y en a sur les murs, il y en a un peu de partout dans l'appartement.
1: Alain, est-ce qu'il y a un objet encore qui vous fait envie et que vous souhaitez acquérir et pour l'instant qui n'est pas dans votre collection?
2: Il y aurait peut-être le billet de la finale de Glasgow, celui-là il est introuvable.
1: Le billet de la finale de Glasgow, voilà, si quelqu'un en a un.
2: Vous voyez, monsieur, je pense qu'ils savent qu'il vaut cher et c'est une pièce de collection, il y a beaucoup qui le gardent. J'ai les drapeaux, j'ai les cravates, j'ai la cravate aussi des années 70, aussi cravate, fanion, écharpe, pins, fèves, billets de match, du plein de choses.
1: C'est impressionnant. Bon, Alain, avant de se quitter, la petite question fatidique que je vais vous poser, évidemment, qui c'est les plus forts, Alain ?
2: Ah ben, c'est les verts.
1: Merci Alain, en tout cas, c'était un plaisir.
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0: pour bien finir la journée avec vos artistes préférés. C'était Le Feu, un duo de Kenji Girac et Vianney. Ce dernier, qui vient d'ailleurs de finir de construire sa cabane. Un projet de plusieurs mois pour se créer un havre de paix, pour travailler, on espère nous proposer rapidement des nouveautés. En attendant, revenons aux incontournables avec dans un instant Bernard Lavillier, Noir et Blanc.
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1: Au Puy-en-Velay s'annonce un grand rendez-vous pour les jours à venir. C'est la foire exposition et c'est le 40e anniversaire déjà. La foire, c'est encore tout ce week-end et jusqu'à lundi. Voilà plus de 40 ans qu'elle fait la part belle aux artisans, producteurs et aux entreprises locales. Pour les informations clés, c'est au jardin Henri Vinet et l'entrée est gratuite. Et notez aussi ce rendez-vous sportif et solidaire, la Stéphanoise, une course et une marche 100% féminine. Un parcours de 5 km pour les adultes et pour les jeunes de plus de 13 ans, mais aussi des petites distances pour les enfants. Le coût de l'inscription varie entre 1 à 10 euros en fonction de l'âge et 25% du coût d'inscription sera reversé à deux associations, la Ligue contre le cancer et les Yeux du cœur qui viennent en aide à des structures accueillant des personnes aveugles et ou autistes ou des personnes porteuses de handicap. La Stéphanoise, c'est le vendredi 12 juin dès 18h.
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0: La playlist ici Saint-Étienne-Loire avec Amel Bent, Pourquoi tu restes. Et à cette heure-ci se greffent aussi des anecdotes insolites, des faits historiques. Votre rendez-vous voyage dans le temps nous amène aujourd'hui au temps de François Ier et des Blanques, n'est-ce pas Stéphane Bern?
1: Saviez-vous que le loto n'était pas né à la télévision, mais sous François Ier? Château-Renard, mai 1539. François Ier, ruiné par ses guerres en Italie et son goût du faste, cherche une idée pour remplir ses coffres, sans faire hurler ses sujets. Il signe un édit inédit. Pour la première fois, un roi de France autorise une loterie. L'idée vient tout droit de Florence, où le loto fait fureur. On mise une pièce et on peut toucher le jackpot. Tout le monde y trouve son compte, surtout l'État. 100% des gagnants ont tenté leur chance, certes. Mais l'État, lui, est gagnant à 100%. C'est simple, efficace, et ça évite d'inventer un nouvel impôt. Le roi autorise donc la création de blanques, ces jeux de hasard où l'on tire des billets gagnants ou blancs, c'est-à-dire perdants. En échange, les organisateurs payent une très belle somme au trésor royal. Mais le jeu tourne court. Le Parlement de Paris refuse de valider la décision. Pour lui, cette loterie enfreint les lois du royaume et surtout la morale chrétienne. Le jeu d'argent, c'est bon pour les pêcheurs, pas pour les sujets du roi. On peut collecter de l'argent, oui, sauf que ça doit s'appeler la quête. Résultat, le grand loto de François Ier tombe à l'eau sans même un tirage. Et donc, le loto, à qui le tour? Eh bien, il faut attendre Louis XIV, 100 ans plus tard, pour que la France officialise enfin sa loterie royale. Vous le voyez, les jeux d'argent ne datent pas d'hier. Comme les gens qui rêvent de devenir riches du jour au lendemain, et surtout, comme les trous dans les caisses de l'État.
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0: C'était De Palmas sur la route. Et on ne s'arrête pas en si bon chemin, puisque à suivre, le nouveau titre de Gauvin Serre, Silence Radio. Gauvin Serre qui sera d'ailleurs de passage à Firminy en novembre prochain, à l'occasion du festival Les Oreilles en Pointe. Avant sa super trempe, It's Raining Again. Ici Saint-Étienne-Loire à vos côtés, tout comme vos artistes préférés tout au long de la journée.
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1: Il est 18h, vous écoutez ici Saint-Étienne-Loire, la rédaction d'ici pour les infos de ce samedi 16 mai.
2: La vente d'une montre collector tourne au fiasco. La marque Swatch, associée à l'horloger suisse de luxe Audemars Piguet, a dû fermer un grand nombre de ses magasins aujourd'hui, submergés par le nombre de clients dans toute la France, notamment à Lyon, Deauville, Rennes, Lille, Saint-Tropez ou Montpellier. En région parisienne, au centre commercial Parly 2, la vente a même tourné à l'émeute. Des policiers et agents de sécurité ont été pris à partie par 300 personnes. 6 personnes, dont 3 enfants de 6 à 8 ans, partis camper jeudi dernier dans les Pyrénées en Haute-Garonne, ont été piégés par la neige tombée dans la nuit, 20 cm. Les militaires du peloton de gendarmerie de haute montagne de Bagnères de Luchon ont été obligés de leur porter secours. Les conditions météo qui vont continuer à se dégrader au cours du week-end avant un redout. Nous nous réjouissons que sa sainteté ait confirmé son voyage en France, réagit ce midi Emmanuel Macron. Le pape américain se rendra effectivement à Paris et en France du 25 au 28 septembre pour visiter le siège de l'UNESCO et d'autres déplacements. C'est une très grande joie, mais en même temps, une grande responsabilité, réagit de son côté le cardinal Jean-Marc Aveline, président de la Conférence des évêques de France. Déjà visé par 3 enquêtes en France et en Belgique, le chanteur Patrick Bruel est désormais accusé de viol par Flavie Flamand. L'animatrice a annoncé hier sur Instagram avoir porté plainte pour des faits qui seraient survenus quand elle était adolescente. La 70e édition de l'Eurovision, ce soir à Vienne, en Autriche, à 21h, avec comme d'habitude des costumes extravagants et des musiques un peu kitsch. Une édition marquée par le boycott de plusieurs pays en raison notamment de la présence d'un concurrent israélien. Notre représentante, Monroe, passera en 15e position. Une soirée à suivre évidemment sur ici.fr. Côté sport, Pau s'est fait peur en top 14 mais s'impose finalement à domicile 24-19 face à Clermont. Et puis le Stade français qui est en train de réaliser le carton du jour en menant 42-20 face à Montauban. Et puis à suivre demain la finale du tournoi destination féminin entre la France et l'Angleterre. Ça sera 17h45.
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1: Une météo mitigée pour cette fin de journée sur nos deux départements, Loire et Haute-Loire. Encore pas mal de nuages qui sont aussi porteurs d'averses sur une bonne partie du territoire. 11 à 14 degrés seulement, ce qui fait que la veste est encore de mise. On devrait retrouver un petit peu plus de sérénité météo sur la journée de dimanche avec de belles éclaircies et des températures comprises entre 16 et 17 degrés en moyenne pour les maximales.
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0: le très bon Pastime Paradise de Stevie Wonder. Belle fin de journée avec ici Saint-Étienne-Loire. Et on peut même dire fin de semaine assez importante quand même pour la SS, hein, puisqu'on fêtait pas plus tard que mardi les 50 ans de l'épopée des Verts. L'occasion encore une fois de tendre le micro à un supporter. Ce samedi, une passionnée des Verts qui maîtrise plutôt bien le réseau social TikTok.
1: Bonjour Léa.
2: Bonjour.
1: Léa, supportrice des Verts depuis quand? Qui c'est qui vous a transmis ce virus?
2: Eh ben, je suis supportrice des Verts depuis que j'ai à peu près 7-8 ans. Et qui est-ce qui m'a donné l'envie? C'est un petit peu toute seule parce que j'ai joué au foot dès mon plus jeune âge. J'ai commencé à 5 ans et demi et après, bah, j'ai continué à jouer au foot, à m'intéresser à des clubs de foot. Et après, bah, je suis allée à Geoffroy Guichard.
1: Et là, c'est un petit peu la révélation à Geoffroy Guichard. Vous avez découvert l'ambiance du stade?
2: Bah, j'ai un peu cette particularité parce que du coup, moi, j'ai vécu dans la région lyonnaise, dans le Rhône. Le premier match que je suis allée voir, c'est à Gerland. C'était un Lyon-Nice. Voilà, bah, ça ne m'a pas plus choquée que ça parce que je m'en souviens très peu et j'en ai très peu de souvenirs. Et puis, le deuxième match que j'ai fait, c'est à Geoffroy Guichard. Et là, ça a été un coup de cœur, un coup de foudre. Je ne sais pas comment on peut appeler ça, mais...
1: L'ambiance chez les voisins lyonnais, ce n'est pas la même chose qu'ici, on est bien d'accord.
2: Hein. Ah oui, ça n'a rien à voir. Et puis, on sent une ferveur... À Geoffroy Guichard, les gens sont contents, ils attendent qu'une chose, c'est d'être le week-end pour pouvoir passer du temps ensemble. Et à Lyon, j'ai pas ressenti ça. J'ai pas du tout ressenti ça.
1: Alors Léa, vous avez une particularité.
2: Oui.
1: C'est vous qui êtes la TikTokeuse des supporters des Verts. Expliquez-nous un petit peu.
2: Eh ben, en fait, du coup, moi, je suis abonnée au COP Nord depuis, on va dire, une dizaine d'années et je fais beaucoup de déplacements. Et en fait, un peu comme ça, par hasard, j'ai posté une vidéo sur TikTok et ça a bien fonctionné. Les gens, ils ont plutôt bien apprécié. Donc, du coup, j'ai voulu continuer et partager ma passion en leur montrant comment se passe, par exemple, un déplacement, en filmant un peu la journée ou même quand je fais, du coup, après les matchs, je fais souvent des débriefings. Et après, bah, du coup, à travers TikTok, on peut parler en commentaire s'ils sont d'accord ou pas d'accord avec moi. Et ça permet un temps d'échange.
1: Et ça cartonne à combien de vues par parution en moyenne?
2: Et bah, je crois, il me semble que j'ai à peu près 1,5 million de j'aime. En tout, je dois avoir 33 000 abonnés à peu près.
1: C'est énorme. Et grâce à vous, il y a des milliers de personnes qui découvrent également les Verts grâce à vos posts hein, sur TikTok.
2: Peut-être, en tout cas, je sais que... Certaines de mes vidéos, en tout cas, ont donné envie à certains, par exemple, de faire des déplacements, m'ont posé des questions, bah, comment ça se passe. Du coup, c'est vrai que ça entraîne un peu une envie d'aller dans d'autres stades, d'aller voir autre chose. Mais en tout cas, c'est le but et j'espère que ça marche, en tout cas.
1: Si on veut vous retrouver sur TikTok?
2: Eh ben, c'est Léa la Stéphanoise.
1: Tout simplement. Léa, avant de se quitter, qui c'est les plus forts?
2: Oui, bah, c'est les Verts.
1: Merci Léa. 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

0: d'avoir choisi ici Saint-Étienne-Loire. C'était Oshi, Je partirai. Et bien au contraire, je vous conseille de rester à l'écoute de votre radio locale qui tient chaque jour une promesse, actu locale, musique et bonne humeur. Dans un instant, une idée de sortie colorée à Saint-Galmier, elle processe pour postuler chez les pompiers. Les infos pratiques d'ici, c'est systématiquement à la nuit. Évidemment, on chante aussi. Fool's Garden arrive avec Lemon Tree.
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1: Et on commence avec un recrutement pas comme les autres. À Aurec-sur-Loire, les sapeurs-pompiers volontaires recrutent. Vous avez entre 17 et 60 ans, l'envie de vous rendre utile, de vous engager pour les autres. Eh bien, sachez que le centre de secours cherche de nouveaux volontaires. Pour postuler, vous trouvez les renseignements sur le site du SDIS 43 ou vous déposez directement un CV, une lettre de motivation au centre de secours situé au 2 avenue de Verdun à Aurec-sur-Loire. Et puis, pour rendre votre week-end un petit peu plus coloré, plus joyeux, figurez-vous que Venise débarque à Saint-Galmier pour la troisième fois. Nous verrons de sublimes costumes, de magnifiques masques déambuler dans les rues balnéariennes. Ça se passe au parc Johannes Moulard de Saint-Galmier tout le week-end. Et il y a également sur place un marché de créateurs au théâtre de Verdure à ne surtout pas manquer. 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

0: NCC, I'm not in love sur ICI Saint-Etienne-Loire. Et sur nos écrans alors, quel est le programme? Les coulisses télé de Patrice Gascoigne nous apportent la réponse. Focus aujourd'hui sur un grand divertissement qui fête cette année ses 70 ans. Ce soir sur France 2, c'est le grand concours de l'Eurovision.
1: Ce soir, l'événement se passe à Vienne où Monroe représentera la France

0: L'hymne à l'amour signé de la chanteuse Monroe, révélé dans l'émission Prodige. C'est elle qui va représenter la France ce soir avec ce titre « Regarde ». Pour mémoire et pour se faire un petit peu mal, la dernière victoire française remonte à 1977 avec Marie Myriam. L'Eurovision est à suivre dès 21h sur France 2 avec un nouveau tandem de présentateurs. On a l'incontournable et précieux Stéphane Bern qui sera cette fois accompagné d'une petite nouvelle, Camille Serre. Alors j'ai demandé à Alexandra Redamiel, la directrice des divertissements et des jeux de France Télévisions, pourquoi elle avait choisi Camille Serre. Écoutez la réponse d'Alexandra Redamiel, jointe à Vienne.
1: Alors oui, Camille Serre, eh bien, elle crée un lien naturel avec une nouvelle génération entre la télévision et le digital. C'est aussi une ancienne Miss France, elle connaît donc la compétition de l'intérieur, les codes, les émotions, les enjeux. Elle a de l'humour, elle a cette justesse et cette capacité à être à la fois au carrefour de toutes les générations. Et avec Stéphane Bern, ils vont transformer l'Eurovision en une expérience totale, à la fois à l'antenne et sur le digital, pour justement rassembler tous les publics autour de l'événement.
0: Alexandra Redamiel, directrice des divertissements et des jeux de France Télévisions, mais aussi chef de la délégation française de l'Eurovision. Il y a une légende qui raconte que France Télévisions ne voudrait pas que la France gagne le concours parce que ça coûterait trop cher à organiser l'année suivante. Un faux ou un tox, Alexandra ?
1: Bon, je crois qu'on le dit quand même très souvent partout. Nous avons envie de gagner, après les 50 ans, l'année prochaine de la victoire de Marie Myriam. Et nous travaillons d'ailleurs toute l'année pour ça, avec exigence et ambition. Organiser l'Eurovision et recevoir une grande partie de l'Europe serait une fierté immense pour la France et pour France Télévisions. Et puis, c'est important encore de le préciser, dans son business model, l'Eurovision est un événement qui se construit avec plusieurs institutions et partenaires. Donc, c'est un modèle partagé et maîtrisé.
0: Alexandra Redamiel, directrice des divertissements et des jeux de France Télévisions et chef de la délégation française de l'Eurovision. Et pour débriefer la soirée, notez que Laurent Petit-Guillaume, présent à Vienne, sera l'invité de Willy demain midi. Donc, à demain pour de nouvelles coulisses télé.
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0: 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Retour sur les meilleurs tubes de cette période à partir de 19h sur votre radio ici. Pour l'instant, une pépite des années 90 ce coup-ci. Voici Sitting Down Here de Lenny Marlin. Belle soirée, bon samedi.
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1: Belle soirée à l'écoute d'ici Saint-Étienne-Loire, 19h, le journal.
2: C'est la première visite d'État officielle en France d'un souverain pontife depuis 18 ans. Le pape Léon XIV va venir dans l'Hexagone du 25 au 28 septembre prochain, annonce du Vatican ce matin. Il va se rendre notamment à Paris et probablement à Lourdes, au sanctuaire fréquenté par des millions de touristes et de pèlerins chaque année. L'évêque Jean-Marc Mika l'attend évidemment avec impatience.
3: Soulagé que les dates soient confirmées et désormais publiques, il viendra certainement à Lourdes. On y travaille, c'est-à-dire on se prépare avec les équipes. On a reçu suffisamment de garanties et même de consignes pour nous mettre au travail, pour avoir déjà commencé à le faire. Bien déjà, on a un cahier des charges sur la manière de s'y prendre, sur ce qu'il faut assurer. Déjà, il faut se préparer à accueillir une délégation qui viendra de Rome pour nous transmettre ces consignes, pour repérer les lieux d'hébergement, les lieux où on prévoit d'organiser des rencontres avec le Saint-Père. Beaucoup de ferveur et beaucoup de simplicité aussi. Je me souviens à titre perso d'avoir participé à la rencontre avec Jean-Paul II en 1983 et puis surtout plus récemment avec Benoît XVI en 2008. Et donc, les choses se passaient tout à fait paisiblement, tranquillement, alors qu'il y avait beaucoup, beaucoup de monde. Et non, il n'y a pas plus de stress que ça.
2: L'évêque de Lourdes au micro, ici Béarn Bigorre, pas stressé donc. Plusieurs tentatives d'incendie au domicile des grands-parents du petit Émile au Vernet, dans les Alpes de Haute-Provence, la nuit dernière. Un homme a été interpellé, un homme de 78 ans est placé en garde à vue. La disparition de ce petit garçon de 2 ans et demi en 2023 avait ému la France entière. Scène un peu surréaliste ce matin devant de nombreuses boutiques de la marque Swatch dans plusieurs villes de France comme Lyon, Lille ou encore Montpellier. Des clients qui avaient parfois fait la queue toute la nuit pour espérer acheter une montre, un modèle réalisé avec un horloger de luxe, n'ont même pas pu rentrer dans la boutique. En banlieue parisienne, des agents de sécurité ont été pris à partie par une foule de 300 personnes mécontentes. Dans le centre de ville de Rennes, les 150 personnes, eux, qui avaient fait la queue, ont trouvé porte close. Thomas Pinaroli.
4: Oui, ce matin, la rue ressemblait plutôt à un camping, avec des chaises dépliantes, des sacs à dos et des pique-niques. Certains clients avaient passé toute la nuit devant la boutique pour être les premiers à acheter cette nouvelle montre. Nouvelle montre dont Swatch fait la publicité depuis des semaines maintenant sur les réseaux sociaux. Mais le gérant ne s'attendait visiblement pas à voir autant de monde. Il n'avait pas assez de marchandises. L'ouverture a donc d'abord été repoussée, puis une dizaine de policiers se sont rendus sur place. Certains clients, impatients, devenaient plus agressifs et taper sur la vitrine. Pour éviter tout risque de bousculade et donc d'accident, le magasin n'a finalement pas ouvert du tout, de quoi provoquer la colère des 150 personnes qui sont restées plusieurs minutes pour négocier avec la police. En vain, la vente des montres est repoussée à lundi.
2: Les informations de Ici Armorique. La Folie Jules, le premier concert du rappeur marseillais hier soir au Stade de France, a accueilli 100 000 spectateurs, record d'affluence pour l'enceinte, l'artiste le plus écouté en 2025 sur les plateformes de streaming. Récidive ce soir avec un deuxième show. La tension monte avant la finale de l'Eurovision, le concours qui fête ses 70 ans ce soir à 21h à Vienne en Autriche. 25 pays qui s'affrontent pour décrocher le trophée. La France en rêve depuis 49 ans. C'est Monroe, jeune chanteuse lyrique de 17 ans qui porte nos couleurs. Flavien Groyer, vous êtes sur place pour nous faire vivre cette folle soirée. Bonsoir.
5: Bonsoir.
2: Alors, on attend de pied ferme les fameux costumes de scène extravagants, les danses un peu kitsch et la ferveur qui est en train de monter sur place.
5: Oui, on sent que l'excitation est de plus en plus palpable ici en salle de presse. On a hâte de voir comment vont se débrouiller les favoris, tout simplement. La Finlande, l'Australie, la Grèce, la Bulgarie. Notre représentante Monroe sera aussi très scrutée, évidemment. Hier soir, lors des répétitions, elle a livré une prestation parfaite et a réussi comme une pro son envolée lyrique. Et il ne fallait pas se rater, hein, puisque les jurys nationaux votaient hier soir. La jeune prodige devrait donc faire le plein de points chez les professionnels de la musique. L'inconnu, maintenant, c'est comment va être reçue ce soir sa chanson chez les téléspectateurs. Le top 10 est tout à fait atteignable, hein, on lui souhaite. La délégation est optimiste. Pour les résultats, il faudra attendre avant de se coucher. Rendez-vous vers minuit 50.
2: Et puis vous allez vous coucher tard ce soir, Fabien, mais vous allez passer une bonne soirée que vous pouvez également suivre évidemment sur ici.fr. Monroe qui passe vers 22h20 environ en 15e position. On passe au sport. En rugby, la bonne perf pour Pau qui remporte le duel de haut de tableau dans cette 24e journée de top 14 face à Clermont. Victoire 24-19. Les Parisiens du Stade français réalisent eux la déculottée du jour en battant Montauban 73-25. Voilà, ce n'est pas un sport de baby-foot, mais on parle bien de rugby. Et puis demain, c'est la finale du tournoi des Six Nations féminins entre les Françaises et les Anglaises. Les Anglais favoris, mais on va dire que les Françaises vont y aller et vont le faire. Ça sera à 17h45 au stade Atlantique de Bordeaux.
1: 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On s'intéresse au temps sur cette fin de journée avec un ciel encore chargé de nuages qui vont nous apporter au passage cette nuit de bonnes averses. Mais néanmoins, on devrait se réveiller demain matin avec un ciel moins encombré et surtout beaucoup plus de soleil, des éclaircies marquées sur l'ensemble du territoire, ce qui va faire grimper le mercure. 11 à 14 degrés en moyenne aujourd'hui, on passera à 16 voire même 17 degrés demain pour la journée de dimanche.
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6: Bonsoir à tous. Les années passent, mais les chansons parfois restent, et particulièrement celles des années 80. Allez savoir pourquoi. Bah peut-être parce qu'elles étaient tout simplement bonnes, sympas, originales, émouvantes, drôles. Bon allez, on vérifie. Ce soir, ça commence comme ça.

0: Jean-Jacques Goldman, encore un matin. 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
0: Une chanson phare du faiseur de tubes sortie en 84. Une chanson qui donne envie de chanter, mais aussi de se bouger, de ne pas rester inerte quand l'ennui, le ronron s'installe. Jean-Jacques nous invite à nous remettre en question, à tout faire pour donner un sens à notre vie. Bah, c'est d'ailleurs durant ce genre de vécu personnel que Jean-Jacques Goldman a écrit cette chanson, devenue un tube incontournable. Autre faiseur de tubes incontournable, mais au niveau planétaire. Lionel Richie, tout de suite avec Hello.
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0: Lio, c'était Amoureux solitaire. Après l'énorme succès de Banana Split, Lio a dû se battre contre sa maison de disques pour sortir cette chanson de Jacno, le maître de l'électro. Ses producteurs, comme elle le dit, voulaient qu'elle enregistre un truc du genre citron pressé, pêche Melba. Elle aura tenu tête, elle a bien fait. Amoureux solitaire a été numéro 1 en France et aussi en Italie. Et pour la suite de 100% années 80, c'est dans un instant. Scorpion, Still Loving You.
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1: Une simple lettre pour signaler des violences à l'intérieur d'une famille, c'est possible à Feur et dans son agglo, c'est-à-dire dans les 42 communes du Forêt. Toute personne victime ou témoin peut désormais donner l'alerte aux gendarmes avec un courrier sans timbre. Il suffit d'écrire sur l'enveloppe VIF, ce sont les trois lettres du code de violence intrafamiliale, BP75 libre réponse 42 110 Feur. Les courriers seront ensuite transmis à la brigade territoriale de Feur. La préfecture de la Loire a mis une vidéo pour expliquer le déroulé de cette démarche sur son compte Facebook. Et puis, comme chaque année, le collectif de l'atelier Chez les Voisines, qui regroupe une trentaine de créateurs de la région, vous propose des créations faites avec passion, amour et patience. Vêtements, bijoux, accessoires de mode, créations en bois, meubles, il y en aura vraiment pour tous les goûts. Rendez-vous pour découvrir leur travail à la Bourse du Travail de Saint-Étienne tout le week-end prochain.
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0: I'm Still Standing, c'était Elton John.
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0: Si vous êtes fan d'Elton John, vous savez sans doute qu'en plus de la musique, son autre passion, c'est la photo. Il possède l'une des plus grandes collections privées au monde, plus de 7000 tirages. 300 seront exposés à Paris à partir du 12 juin, à Paris au musée du Jeu de Paume et pendant tout l'été. Peut-être qu'il viendra y faire un tour, hein. À bon entendeur. Allez, l'été n'est pas loin, il est là. On part en direct au soleil, sans supplément de bagages. On part aux Antilles, en musique, avec Cassav, Ciébois, succès de l'année 1987.
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0: Bientôt 20h, comme tous les samedis, vous allez retrouver la playlist de l'invité d'Émilie Mazoyer. Ce soir, c'est Philippe Etchebest. Et ce soir, c'est aussi la finale de l'Eurovision. Alors, on croise les doigts pour notre représentante Monroe. Et je vous retrouve demain en direct de Vienne pour commenter les résultats. Entre midi et 13h dans l'émission, Willy vient déjeuner chez vous. Mais avant cela, toujours dans les années 80, U2 arrive avec Pride.
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1: Salut les amis, bienvenue dans les meilleurs moments de Décibel. Ce soir, playlist très rock, concoctée par le chef Philippe Etchebest. Sur votre radio ici, à 20h, c'est Décibel avec ce soir les chansons préférées d'un des chefs les plus énergiques, sympathiques, prolifiques et télégéniques de France. Philippe Etchebest, pilier de l'émission Top Chef, a fait son retour sur M6 et il est ce soir dans Décibel pour s'occuper de vos petites oreilles.
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1: Salut à toutes, salut à tous et bienvenue dans Décibel. Vous le savez, le Décibel du samedi, la programmation musicale est confiée à une personnalité de la musique ou pas. En l'occurrence, ce soir, mon invité, eh bien, il a un groupe. Oui, Philippe Etchebest, il a des cuisines, évidemment, des étoiles Michelin, assurément, des succès télé, on le sait, depuis de nombreuses années, mais également un groupe, Chef and the Gang. On va parler de tout ça et de la playlist parce que, croyez-moi, il va vous soigner ce soir, le chef. Bonsoir Philippe Etchebest.
3: Bonsoir.
1: Comment ça va?
3: Ça va très bien. J'aime bien la présentation.
1: Ah, c'est vrai?
3: Ouais, c'est sympa.
1: Bon, bah écoutez, on démarre alors du bon pied, ça va, on n'est pas dans Cauchemar en cuisine, je suis contente. Alors, Top Chef a recommencé il y a 3 semaines. Vous avez tout bousculé, c'est-à-dire que il y a plus de brigade, il y a plus de cuisine, les
3: il y a plus rien
1: à bouffer. Voilà. On a vu pour le moment le premier épisode à la montagne, le deuxième à la plage, en tout cas c'est comme Martine, donc là c'est Martine à la plage, ouais. Et le prochain épisode donc qui sera dans 4 jours, mercredi, hommage à Paul Bocuse.
3: Ah oui, ah, ouais.
1: Ça va être un grand moment ça.
3: Ouais, alors c'est bien dommage parce que c'est la seule où j'y suis, où je suis pas.
1: Ah, celle de Paul Bocuse. Alors vous n'y étiez pas peut-être parce qu'aussi avec ces nouveaux modes de tournage où il n'y a pas les cuisines de Top Chef et un endroit où tout le monde se retrouve, ça a dû être un tournage, ça doit être un enfer à organiser si vous changez de lieu toutes les semaines.
3: C'est vrai, c'est un grand bravo à l'équipe de prod, franchement. Ouais. Ils ont fait un travail incroyable parce que déplacer tout ce matériel, tout ce monde comme ça en si peu de temps à chaque fois, c'était une performance pour déjà bien recevoir les candidats, ouais, qu'ils puissent travailler dans de bonnes conditions, nous recevoir à nous aussi. Enfin, vraiment, ça a été une prouesse technique incroyable.
1: Moi, je trouve que c'est un peu comme une tournée d'ACDC ou de Metallica. Ah.
3: c'est ça. C'est ça. J'avais été voir Chaka Ponk il y a quelques temps à l'Arena et j'avais fait les arrières avec eux. Ils m'avaient montré leur logistique, tout ça, les camions,
1: comment ça se passait.
3: Ouais. Les semi-remorques. D'ailleurs, c'est pour ça qu'ils avaient arrêté.
1: C'était
3: pas très écolo. Ouais. Et du coup, mais ce qui est impressionnant, c'est qu'après le concert, tout se démontait, mais en peu de temps, ça fourmillait dedans. Il y avait une centaine de bons hommes qui démontaient, qui chargeaient. C'était un truc de dingue. C'est une organisation, une logistique assez impressionnante.
1: Moi, je suis contente que vous soyez là ce soir, Philippe Etchebest, pour faire la playlist, parce que, bon, je le disais, c'est un secret pour personne. Vous êtes un fan de musique, vous avez votre groupe Chef and the Gang avec 4 camarades. Donc, vous donnez des concerts régulièrement.
3: Oui, bien sûr. On en fait 10-12 dans l'année, à peu près.
1: C'est ça, là, le 8 mai, vous serez à Condom, le 13 juin à Saint-Prouan, le 8 août à Auxy-le-Château. Vous baladez dans les festivals.
3: Il y a les fêtes de la musique à Bordeaux aussi. Ouais. Enfin, il y a au mois de juin, on a 3 dates, je crois. Non, on se balade un petit peu, c'est sympa. Ouais. Et puis c'est surtout, je précise à chaque fois, c'est pour les pompiers solidaires. Moi, on joue pour une association et on y tient vraiment. On se fait plaisir et on fait plaisir aussi.
1: Ouais, et je pense que l'amour du rock et la vie d'un rocker, ça ressemble pas mal à la vie d'un chef. Alors en plus, aujourd'hui, les chefs sont devenus des vrais rockstars. C'est-à-dire que avant, les chefs étaient un peu cachés dans la cuisine. Là, maintenant, il y a un côté rockstar.
3: Il y a plus de visibilité maintenant. C'est vrai que on est maintenant, c'est vrai que la cuisine a pris une grosse part au niveau de la télévision.
1: Ah oui, et vous n'y êtes pas pour rien. C'est un peu votre faute.
3: Ça a commencé. Bah, ça a commencé avec Maïté, en fait. C'est vrai, je disais Maïté, où ça a vraiment commencé à devenir très populaire. Puis il y a eu Robuchon avec Bon Appétit.
1: Oui, c'est vrai.
3: Voilà. Puis après, ça a pris forcément l'ampleur qu'on connaît aujourd'hui.
1: Et ouais. Puis c'est une vie, voilà, où on voyage pas mal, effectivement, comme les rockers. Où aussi, il y a un côté vraiment de solitude, en fait, pour concocter, avoir des idées, etc. Au début, et puis ensuite se retrouver en groupe. ou en brigade pour tout exécuter. Et je trouve qu'il y a un parcours quand même qui se ressemble.
3: Oui, c'est un petit peu ça. Après, il y a le moment où c'est pas tant qu'on s'isole, c'est-à-dire que les idées elles viennent comme ça. Enfin, ça dépend de chaque personnalité aussi. Hein. Moi, j'aime pas me retrouver seul devant une feuille et dire qu'est-ce que je vais faire. Je ne sais pas faire ça.
1: Donc, vous faites incapable. Déjà avec.
3: Non, c'est-à-dire après, ça peut être des inspirations de marché, de produits, de vaisselle même. De penser un plat à travers une assiette, et puis ensuite après c'est un partage que je fais avec mes équipes. Là, j'en viens d'ailleurs. J'étais à Maison Nouvelle avec Camille, et on a réfléchi sur les plats du nouveau menu. Donc on a fait des essais. En tout cas, moi je donne des directives, et on a fait des essais qui étaient plutôt concluants aujourd'hui. Je suis très content d'ailleurs.
1: Bravo.
3: Donc, voilà. Oui, c'est un petit peu comme ça que ça se passe.
1: Et vous écoutiez de la musique ou pas? Ou alors vous êtes réservé pour nous là pour ce soir?
3: Non, là pour le coup, non, j'écoutais pas de musique. C'est vrai qu'on est plutôt concentré quand on met au point les plats. La musique, ça vient plus tard.
1: Bon, alors, je sais que c'est la question horrible à vous poser. Choisissez 10 chansons qui représentent ce que vous aimez, votre vie. C'était compliqué.
3: C'était très, très dur. Parce que la musique, elle a bercé, elle berce toujours ma vie, en fait. Ouais. Et elle me sert de référence à chaque fois dans le temps. J'ai pas beaucoup de mémoire. J'oublie, en tout cas, beaucoup de choses. Mais les musiques me rappellent des périodes bien précises de ma vie. Je peux donner, pour ça que je suis très bon en général dans les quiz, parce que j'arrive à donner le nom du groupe, la date souvent, parce que j'ai ces références là.
1: Alors on va commencer avec votre enfance, puisque c'est comme ça que vous avez commencé la liste que vous m'avez envoyée, et on est au Pays Basque. Alors je tente la prononciation, mais tapez-moi sur les doigts à tout moment, Philippe Etchebest. Gaztelu Zahar.
3: Ouais, c'est ça.
1: Et la chanson Zatos Jankoigo. Non, là, c'est n'importe quoi. Pardon, les Basques.
3: Jankoigo.
1: En tout cas, c'est votre enfance,
3: oui,
1: et votre famille aussi.
3: Oui, c'est ma famille. Enfin, mes parents, mon père est basque forcément, et quand on faisait les repas de famille, les communions, tout ça, ça se terminait toujours en chant basque, et même dans la voiture quand on partait, ça chantait dans la voiture basque, ça chantait tout le temps. Donc j'ai été bercé aussi par cette culture-là et beaucoup par la musique.
1: Allez, grâce à Philippe Etchebest, on fait tous un tour au Pays Basque. Vous écoutez.

0: Il s'appelle Gastelu Zahar, et donc c'est une chorale, un groupe de chant basque.
1: Voilà. Mon cousin Jean-Bernard chante dans cette chorale, justement.
0: Ah, extra. Et ça, on peut aller les voir en concert,
1: enfin, oui, ça ils ont oui, c'est ouais. Vrai, parfois il y a des concerts qui se passent. Ils sont déjà venus à Bordeaux aussi, ouais. Il y a quelques années, mais ils tournent de temps en temps, effectivement. Ouais.
0: Bon, super, en tout cas, il y a plein d'albums qui sont disponibles sur les sites de streaming également. Gastelu Zahar, premier choix extrêmement intéressant.
1: qu'on n'entend pas souvent.
0: C'est hors des sentiers battus.
1: Ouais,
0: hein.
1: Ouais, c'est ah, pas oui. Le genre de musique qu'on entend souvent sur les radios, mais c'est bien, justement. Je trouve, de faire découvrir.
0: C'est très bien. Alors, Philippe Etchebest, le premier 45 tours que vous avez acheté, c'est Laisse-Béton de Renaud.
1: Laisse-Béton de Renaud, ouais.
0: Et vous n'avez même pas chippé, parce que franchement, vu les paroles de la chanson, Renaud, ça pouvait se voler, hein, à l'aise. Hein.
1: J'avais pas intérêt.
0: C'est vrai. Ah, fallait filer droit.
1: Oup, oup, oup, oup, oup. Non, ça c'était pas. On n'a pas été élevé comme ça à la maison.
0: Non. Vous écoutiez des chansons de Loubar, mais vous n'étiez pas du tout un Loubar.
1: Non, pas du tout. Non, c'était. Alors là, pour le coup, ça me rappelle vraiment un plein de souvenirs. Là, j'étais gamin, j'avais même pas 10 ans. Et j'ai adoré cette chanson. Donc, avec mon argent de poche, je me suis acheté ce 45 tours. Il y avait Laisse-Béton face A et Je suis une bande de jeunes. Face B. Ah,
0: ouais, double raison d'aller chourer des 45 tours, là, franchement. Et alors, est-ce qu'il est venu un jour manger dans un de vos restos, Renaud ?
1: Oui, absolument.
0: Ah, c'est vrai.
1: Je l'ai reçu c'était à Chancelade, au château des Rénas, à l'époque, quand j'étais. Il est venu dîner et il a dormi au château.
0: Ah, et alors vous avez osé aller lui parler ?
1: Bien sûr.
0: Mais bien sûr,
1: je dis que j'étais fan, j'adorais. je connais plein de ses chansons. J'ai un album qui s'appelle Un Olympia pour moi tout seul. Je connais toutes ses chansons par cœur, pratiquement.
0: Ah là là.
1: Pratiquement toutes. Ouais, franchement, j'adore.
0: Alors, on l'écoute pour le plaisir du chef Etchebest, mais aussi pour le vôtre. Faut jamais perdre une occasion d'entendre Renaud râler un bon coup. Et Laisse-Béton.
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1: Les amis, j'en suis témoin. Le chef, Philippe Etchebest, connaît par cœur les paroles de l'Esbéton de Renaud.
2: Ça faisait longtemps que j'avais pas chanté ça.
1: Oh là là, là. Ouais. Et joli brin de voix en plus.
2: Ben ouais, ça va, je me déberde.
1: Et alors dans Chef and the Gang, là, votre groupe, vous chantez et vous jouez de la batterie?
2: Je chante Comfort Linum de Pink Floyd. Ouais. On joue en acoustique au départ pour le reprendre après avec tout le monde. Et je chante, c'est un peu moins fin, on va dire. Je chante Antisocial. Trust.
1: 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Eh, hey, trop bien.
2: Tu passes ton âge en lisant ton journal.
1: Tu marches tel un robot dans les couloirs du métro.
2: Les gens ne te touchent pas,
1: faut faire le premier pas. Hey,
2: bravo. Ça aussi, c'est mon adolescence, ça. Trust.
1: Ah, et voilà. Ça. On aurait pu faire une liste parallèle avec encore 10 chansons, quoi.
2: Et puis, je les ai rencontrés en plus, que ce soit, Renaud, on en a parlé. Ouais. Trust. J'ai eu la chance même de jouer avec Nono de Trust. On a
1: Nono,
2: joué à la
1: Cigale. Le guitariste,
2: donc forcément il est monté en guest sur Antisocial, il a joué avec nous. Alors quand t'as le mec qui a joué Antisocial, je te dis pas la pression que tu as, quoi.
1: Ah, j'imagine. Mais
2: c'est fabuleux, c'est extraordinaire.
1: Alors ça, c'est plus flippant par exemple de jouer Antisocial sur scène avec Nono Krief de Trust que de servir un repas.
2: Parce que c'est je suis moins à l'aise, on va dire, sur la scène qu'en cuisine. Hein. Moi, je découvre ça. Ça fait 7 ans que je joue à la batterie comme ça, un petit peu autodidacte.
1: Ouais.
2: Donc, c'est effectivement beaucoup de pression. Puis comme à chaque fois je fais quelque chose, je suis un petit peu attendu au tournant, il faut que je sois bon. Et moi, ça me va bien parce que ça m'oblige aussi à travailler et à être performant. Donc, j'adore ça.
1: Ouais.
2: C'est le genre de défi qui me plaît beaucoup.
1: Perfectionniste, même dans le rock'n'roll.
2: Surtout, puis on a un groupe de copains, ça joue, quoi. Et puis on reprend que des gros standards du rock, que des morceaux que les gens connaissent par cœur pratiquement. Donc le moindre pain, tout le monde entend.
1: Donc c'est vrai.
2: Il faut être carré.
1: Allez voir Chef and the Gang s'il passe près de chez vous. Déjà vous verrez Philippe Etchebest et en plus vous ferez une bonne action puisque on le rappelle, hein, vous donnez votre recette.
2: C'est pour les pompiers solidaires.
1: Pour les pompiers solidaires, ça c'est beau. Est-ce que vous faites du Elvis avec Chef and the Gang?
2: Non. Non, on fait pas d'Elvis. Moi, j'adore chanter Elvis aussi. J'aime beaucoup ça. Et j'ai écouté aussi pendant cette période Renaud, Elvis Presley, ça a été un des premiers chanteurs vraiment anglais. Parce qu'à la maison, on écoutait, je chante basse, il y a beaucoup de chansons françaises. Il n'y a pas de trucs en anglais. Ça n'existait pas. On se demande, c'était n'importe quoi, en fait, en vrai. pourquoi t'écoutes ça? On comprend rien. Bref.
1: C'est drôle.
2: C'était notre époque.
1: Ouais, oui.
2: Et donc, presque j'écoutais Elvis Presley en cachette, quoi.
1: Oh, presque. D'accord. Et alors, c'est bien parce que vous m'avez choisi une chanson d'Elvis, qui n'est pas la plus connue.
2: Non.
1: C'est Guitar Man.
2: Ouais, Guitar Man.
1: C'est parce que vous appréciez justement parce que la performance à la guitare sur cette chanson est incroyable.
2: Et puis ouais, elle est super. Et puis à la basse quand ça démarre. Enfin, j'adore la tonalité, l'intensité de cette chanson. Elle est rythmée, elle est super. J'adore. Mais c'est vrai qu'il y en a Elvis Presley. Il y en a tellement d'autres. Alors j'aime Elvis Presley dans la période un petit peu année presque un peu vers la fin.
1: Un peu Las Vegas.
2: Ouais, exactement. Ouais, j'aime bien cette période-là. Et ça fait partie justement de Guitar Man de ces chansons-là. Mais il y en a plein. Il y a Are You Lonesome Tonight, il y a In the Ghetto, Don't Cry Daddy,
1: Gospel, c'est sublime.
2: Une super belle chanson d'Elvis Presley, quoi. J'adore.
1: Celle-là, elle passe jamais à la radio, mais elle passe dans Décibel ce soir grâce à Philippe Etchebest. Elle s'appelle Guitar Man et c'est Elvis Presley, homme de petit vénard.

0: Elvis Presley dans vos oreilles en ce samedi soir, les amis. Vous devez cette régalade au chef Philippe Etchebest. C'est vrai. Eh ben, si vous n'étiez pas là, on l'aurait pas écouté. Voilà, Philippe Etchebest dans la 16e saison de Top Chef, ou la 17e, attendez, je sais plus. 17e. Non, il y en a eu 16, c'est 17e, la 17e. Ouais. Oh, c'est incroyable. Ça a recommencé le 4 mars avec un épisode à la montagne, puis un épisode à la plage. Prochain épisode ce mercredi à 21h10 sur M6 autour d'un hommage à Paul Bocuse. Et puis voilà, vous avez rendez-vous comme ça tous les mercredis soirs à 21h. Et dites, vous savez vous déjà qui gagne ou pas? Je vais pas vous demander qui c'est, je sais que vous avez pas le droit, mais non, vous savez pas encore.
1: Mais non.
0: Non, parce que la fin, c'est en direct.
1: On a pas fait le tirage de couteau.
0: Mais oui, bien sûr.
1: Non, on sait pas.
0: Oh, non, vous savez pas.
1: C'est dingue, hein.
0: C'est
1: bien fait, quand même.
0: C'est fou, c'est bien fait, cette émission.
1: Ouais.
0: Moi, ça marche à fond, en tout cas, pour moi. Et quand, en plus, je me rends compte que vous êtes un fan de rock, on se dit, il faudrait caler maintenant les tournages de Top Chef avec une tournée de votre groupe Chef and the Gang.
1: Comme ça, ce serait carrément.
0: Parfait.
1: Je prends, là.
0: Dites donc, en parlant de rock, faut qu'on parle de Metallica deux secondes, puisque quand vous nous avez envoyé votre liste de chansons importantes pour vous, vous dites que vos débuts en tant que chef ont été un peu marqués par Metallica et par la chanson Enter Sandman.
1: Ouais.
0: Pourquoi vous associez les deux?
1: Alors, à l'époque, je prenais ma première place de chef à Saint-Émilion et j'avais laissé Dominique, c'était nos débuts tous les deux à Toulouse. Et des fois, quand j'avais fini le service, je prenais ma moto, j'avais une grosse moto, et je filais à Toulouse de nuit. Et je me mettais Metallica dans les oreilles.
0: Pour retrouver votre amoureuse, mais c'est tellement romantique. Mais c'est génial.
1: Et j'avais l'album de Metallica dans les oreilles.
0: Ah ouais, le Black Album.
1: Ouais, ouais, superbe. Et là, je roulais.
0: Allez, tous sur la moto.
1: Ah ouais.
0: Avec le chef Etchebest qui file à 160 km/h vers l'amour.
1: Stop, on ne doit pas le dire 160 km/h.
0: Ah oui.
1: C'est bien plus que ça. Mais bon,
0: 130.
1: Faut surtout pas le dire. Voilà.
0: 130.
1: Voilà. 135, allez.
0: Par là. Voici Metallica.

0: Metallica, Enter Sandman, intact depuis 35 ans cette chanson,
1: ouais,
0: quand
1: ça
0: même.
1: Ça bouge pas. Hein. C'est fou. Et nous, on la joue en concert, on l'a dans notre playlist, et à chaque fois qu'on la démarre, les gens, ils sont hystériques.
0: Et alors, est-ce que, quand vous n'avez pas votre casquette de batteur-chanteur de Chef and the Gang, mais que vous avez votre casquette de Chef et Chebest en cuisine étoilée, vous pouvez vous permettre, par exemple, au début d'un service, de mettre une chanson comme ça pour motiver tout le monde ou pas?
1: Alors, on le fait pas. Non, on met pas de musique en cuisine.
0: Et puis jamais.
1: Non, parce que alors parfois en mise en place, ils en mettent un petit peu, mais pas pour mon service. Alors, ce qui est drôle, c'est que quand vous m'avez demandé de choisir la setlist,
0: oui,
1: en fait, j'étais au pass, il manquait des chansons, et je mettais sur mon téléphone, je mettais les musiques. Donc il y avait Enter Sandman, il y en avait d'autres. Puis il y a notre assistante maître d'hôtel Inès qui arrive, elle me dit, chef, on entend la musique en salle. Pardon, c'est moi.
0: Trop drôle. Donc c'est formidable, vous allez dîner chez Philippe Etchebest et à un moment vous entendez Enter Sandman,
1: mais
0: vous savez pas.
1: Mais ceci dit, à Maison Nouvelle, c'est vraiment une expérience immersive.
0: Oui.
1: C'est ma maison, donc mon univers, et quand les gens arrivent, on les amène au bar, et c'est la playlist, c'est les Beatles. Il y a que des Beatles.
0: C'est trop drôle, ça.
1: Que des Beatles.
0: Quelle bonne idée.
1: Ouais.
0: Très bonne idée. Ouais. Maison Nouvelle, donc restaurant bordelais, doublement étoilé.
1: Doublement étoilé, hein, absolument.
0: C'est ça, bravo. Et puis il y a toujours la table d'hôte, le quatrième mur, étoilé Michelin.
1: Oui, une étoile Michelin.
0: 2018.
1: Ouais. Il y a aussi le classique, le petit dernier, il y a quelques mois qu'on a ouvert, là, sur la base des grands classiques de la gastronomie française, et le service en salle, ce qu'on ne voit plus, le véritable service, parce que c'est un vrai métier, les découpes, les flambages, le travail au chariot.
0: Ah ouais.
1: Ouais, c'est super. C'est top. Pour venir, vraiment, c'est super.
0: Rendez-vous à Bordeaux, les amis, avec Philippe Etchebest. Et rendez-vous dans 2 secondes, parce que vous vous demandez peut-être, une fois qu'il avait écouté Enter Sandman sur sa moto pour aller rejoindre sa dulcinée Dominique, qu'est-ce qu'il lui mettait dans les oreilles pour la soirée romantique? C'était pas Metallica.
1: Ben vous allez voir.
0: Vous allez voir. À tout de suite.
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0: Et notre invité, c'est le seul, l'unique, le chef Philippe Etchebest, qui est un grand amateur de rock'n'roll, ça vous l'avez compris depuis le début de l'émission. Ça va chef, ça se passe
1: très
0: bien?
1: Très bien, très très bien. Ça me rappelle plein de souvenirs, vous voyez.
0: Bah oui.
1: Je suis content.
0: Ça c'est le pouvoir de la musique, hein, ouais, c'est que ça nous remet dans des moments incroyables. Donc, juste avant la petite pause, on vous avait laissé sur votre moto en train de filer entre Saint-Émilion et Toulouse en écoutant Metallica à fond pour aller retrouver votre dulcinée Dominique. Vous n'étiez pas encore marié à l'époque?
1: Pas du tout.
0: Oh là
1: non,
0: là.
1: C'était le début de notre...
0: C'était la drague.
1: De notre idée. Ouais, on avait passé le cap de la drague, mais c'était nos débuts, ouais.
0: Et donc, il y avait une chanson d'amour,
1: ouais,
0: que vous écoutiez ensemble et que je ne connaissais pas et que j'ai écouté grâce à vous.
1: Ah.
0: Angel in the Snow du groupe AA.
1: Ouais.
0: Alors bêtement, moi je suis habituée à Take On Me, à les groupes de ces chansons de AA. Mais alors cette chanson-là qui est quand même un slow qui tue, ça vous ramène à...
1: C'est une chanson qu'on aimait bien tous les deux, vraiment. Puis c'était une chanson d'amour, tendre, ouais. Voilà. Alors c'est vrai qu'on fait le grand écart là,
0: ah oui,
1: entre Metallica, Enter Sandman et Angel in the Snow, mais c'est une jolie chanson d'amour, ouais, très bonne.
0: Et est-ce que, alors tout comme Enter Sandman vous ramène sur la moto, si... ce soir, en rentrant, vous mettez Angel in the Snow. Dominique, direct, elle va savoir. Elle va dire, ah, on va danser un slow et tout. Est-ce que c'est une chanson que vous avez encore en commun aujourd'hui?
1: Ça fait longtemps qu'on ne l'a pas entendue. Ah, je crois que... Attends, je ne dis pas de bêtises. Non, ce n'est pas vrai parce qu'on l'a écoutée il n'y a pas si longtemps que ça. Et c'est vrai que là, ça nous replonge dans plein de souvenirs.
0: C'est beau.
1: Ben oui, il y a plus de 30 ans, hein, déjà.
0: C'est beau l'amour, mes amis.
1: C'est beau, oui.
0: Angel in the Snow, Ah ah, dans Décibels. Vous écoutez ici, très bonne chanson de samedi soir. Faites un move si vous êtes assis à côté de quelqu'un qui vous plaît bien, c'est le moment.

0: Snow, signé AA, le slow qui tue, offert par le chef Philippe Etchebest, qui est ce soir l'invité de Décibel. Alors, on n'a pas entendu beaucoup de chansons en français depuis le début de l'émission. Il y a eu Renaud, quand même.
1: Oui.
0: Statut du commandeur, c'est normal. Et là, vous nous avez sorti un petit Michel Delpech, derrière les fagots.
1: Exactement.
0: Le chasseur.
1: De la besace,
0: là. Ouais. Alors ça, c'est devenu la chanson non officielle, mais quand même très très obligatoire des troisièmes mi-temps de rugby. Ça a un rapport avec ça, chef, peut-être ?
1: À l'époque, non, je me rappelle pas qu'on chantait Michel Delpech,
0: mais
1: je crois que c'est devenu effectivement maintenant.
0: Je pensais que c'est pour ça que vous l'aviez choisi.
1: Non, pas spécialement. C'est une chanson, pas toute jeune cette chanson
0: non
1: plus.
0: Vrai, hein,
1: mais c'est une chanson que j'aime beaucoup et que non, j'aime bien chanter en karaoké.
0: Ça y est, on y arrive. Parce qu'en fait, depuis le début de l'émission, il faut que vous sachiez que, bah, évidemment, pendant les chansons, on coupe les micros, mais le chef, lui, ne s'arrête pas de chanter. Et donc, vous êtes un roi du karaoké, c'est vrai, vous adorez ça.
1: J'adore le karaoké. Je pourrais chanter plein de trucs et ne jamais m'arrêter. Non, mais j'adore ça. C'est vachement bien. Puis c'est espèce de défouloir aussi, un petit peu.
0: Exactement.
1: Karaoké, tout le monde.
0: Je pense que c'est bon pour l'âme aussi. On en sort
1: oui,
0: bien.
1: Oui, on se sent bien. Oui, absolument.
0: Ah, après, il y a des cascades de karaoké. Hein.
1: Oui.
0: Voilà, mais bon.
1: Ah, bien sûr. Non, mais c'est toujours un moment qu'on partage aussi avec des amis. C'est toujours sympa. Tout le monde peut participer, qu'on chante bien ou pas, peu importe. Mais c'est un vrai défouloir.
0: Faites ça à la maison. Mettez-vous en mode karaoké pour Le Chasseur de Michel Delpech, que vous connaissez forcément par cœur. Après avoir chanté à plein poumon pendant 3 minutes, vous vous sentirez tellement.

0: chasseurs. Vous avez bien chanté, les amis. Vous écoutez ici. Et on se fait un karaoké géant du samedi soir avec le chef Philippe Etchebest qui nous a concocté une playlist absolument délicieuse. Et donc, à un moment, il fallait qu'on écoute AC/DC. Ça, ça fait partie des groupes incontournables. Ouais, bien sûr. Ça, AC/DC, quand on est fan 80, de rock, hard rock.
1: Bien sûr. Ouais. C'est mon premier. Ça fait partie de mes premiers groupes de hard rock que j'ai écoutés avec Iron Maiden. AC/DC. Alors, sauf que c'est plus facile quand même de jouer d'AC/DC que Iron Maiden en concert.
0: Ouais.
1: Iron Maiden, c'est très technique, c'est très compliqué, mais on joue beaucoup d'AC/DC.
0: Et ouais. Ça. Et ça vous a fait aller jusqu'au Hellfest.
1: Oui. Avec,
0: vous avez joué au Hellfest, le festival métal.
1: Improbable. On y était deux fois. C'était une expérience extraordinaire, très rock'n'roll pour le coup, parce qu'on avait fait le Metal Corner sans faire de balance, sans rien. Les groupes s'enchaînaient. Allez hop, ouf. Allez, 5 minutes pour régler les cymbales, les crashs, les machins.
0: On vous a jeté sur scène.
1: Et vas-y. Et puis après, tu joues. Puis t'as, il y avait 6 ou 7000 gonzes en furie là qui disaient, chef, vas-y. Et en plus, avec des références de cauchemars en cuisine, ils y sortaient. C'était une drôlerie incroyable.
0: Mais ils sont très marrants, le public du Hellfest.
1: Ouais,
0: en
1: non,
0: plus d'être des amateurs de métal,
1: franchement,
0: ils sont drôles.
1: Et en plus, ils sont des amateurs. Donc c'est vrai qu'on avait préparé une setlist quand même spécial Hellfest, et on s'était régalé. C'était, alors pour le coup, c'est très rock, quoi. Là, c'était dans le dur, et puis tu vas, tu joues, quoi.
0: Mais quelle vie, chef Etchebest! Allez, on part sur l'autoroute de l'enfer avec AC/DC. Philippe Etchebest est aux commandes jusqu'à 21h.

0: continue à chanter mon invité Philippe Etcheveste.
1: Je ne peux pas m'en empêcher.
0: Irrésistible Highway to Hell de AC/DC. Alors on le disait tout à l'heure, pour vous la musique elle a vraiment un très fort pouvoir, un petit peu comme une machine à remonter le temps. Vous écoutez une chanson et elle vous renvoie à un moment de votre vie.
1: C'est ça, ouais.
0: Et il y a un moment très fort dans votre vie, c'est quand vous avez adopté votre fils. Et il y a une chanson qui vous ramène à ce moment-là, c'est une chanson des Beatles.
1: Ouais. The Long and Winding Road, chantée par Paul McCartney. C'est la chanson que j'ai entendue, en fait, quand je suis entré dans le dortoir où il y avait tous les enfants, en fait, dans des lits. Et en fond musical, on avait The Long and Winding Road, mais version philharmonique. Forcément, ça m'a interpellé de suite.
0: Très beau souvenir, ouais. Et peut-être la raison pour laquelle maintenant l'accueil de votre restaurant, parce que les Beatles.
1: Oui, absolument. Et puis les Beatles, c'est un des groupes, je pense que c'est un de mes groupes préférés. J'avais tous les albums, je connaissais toutes les chansons, tous les accords, les machins, imbattable. je pense que je suis encore, parce que à chaque fois que j'écoute, je connais même les enchaînements, la musique qui arrive après sur tous les albums.
0: Ça, c'est un signe.
1: Ouais, c'est un signe, c'est pas bien là.
0: C'est de l'addiction.
1: Ouais.
0: Et celle-là, alors, elle est pour le fiston.

0: je rigole parce que jusqu'au dernier
1: Ah, oui,
0: mon invité, le chef Philippe Etchebesti chante.
1: Je suis imbattable.
0: Chaque note. J'adore. Et ben, vous savez quel autre invité a fait ça?
1: Non.
0: Jean-Louis Aubert.
1: Ah ouais?
0: Eh oui.
1: D'accord.
0: Et vous l'avez choisi aussi ce soir,
1: ouais,
0: on l'écoutera.
1: Absolument.
0: Terminer l'émission, mais avant, on pouvait pas ne pas passer un moment avec vous à la campagne. Ce que vous m'avez dit dans, quand vous m'avez envoyé votre liste de chansons, quand je suis à la campagne, quand je cuisine pour mes potes, moi c'est Pink Floyd.
1: Ouais, et Pink Floyd. J'aime bien, j'aime beaucoup les Pink Floyd.
0: Ouais. High Hopes, la chanson que vous avez choisie. En plus, c'est pas le Pink Floyd, soit des années 60 ou des années 70, ou même The Wall, etc. C'est un Pink Floyd plus récent.
1: C'est un Pink Floyd. Alors, il y a plusieurs raisons. Je me rappellerai toujours d'un concert qui a eu lieu à Bordeaux. J'avais pas eu les places. C'était Place des Quinconces et j'étais sur ma moto.
0: Ah, encore.
1: J'étais resté dehors, j'étais dehors et j'écoutais le concert et c'était incroyable. Forcément, j'avais le son et je me rappelle de cette chanson qui est très forte, que j'adore. Et bizarrement, on s'est dit avec Dominique, on s'est posé la question, quelle chanson on aimerait avoir le jour de notre enterrement.
0: Cette chanson-là. Oh, wow.
1: Dominique, c'est Shape of My Heart, The Sting.
0: Ouais.
1: Et moi, c'est celle-là.
0: Vous, c'est celle-là. Bon, alors, en vous le souhaitant le plus tard possible.
1: C'est clair.
0: On écoute, c'est en plus, il y a les cloches et tout. Pink Floyd, ouais. High Hopes. Pour le chef, Philippe Etchebest.

0: David Gilmour, qui a eu 80 ans il y a quelques jours.
1: Ah, il a la forme.
0: Ah, il est toujours beau gosse, hein. Ouais. Incroyable. Et donc, c'était l'époque de l'album The Division Bell, High Hopes. Énorme chanson de Pink Floyd qui nous amène presque à la fin de l'émission, mais pas vraiment à la fin, puisqu'il en reste une. C'est donc Jean-Louis Aubert, mm-hmm, avec vous, mon seul invité du Décibel du samedi, à chanter par cœur toutes les chansons du début à la fin.
1: Et puis, ça pourrait durer longtemps, l'histoire. Hein.
0: C'est vrai, c'est clair. Vous l'avez rencontré, Jean-Louis Aubert?
1: Non.
0: Ah, pas
1: non,
0: encore.
1: Non. J'ai rencontré le batteur,
0: Colinka.
1: Ouais. Mais Jean-Louis Aubert, jamais. Et j'ai rencontré
0: Bertignac.
1: Ah, le Bertignac. Ouais. On a fait un truc avec lui pendant le Covid. En fait, on a joué, comme ça, vous savez, comme faisait beaucoup à distance. Ouais. Et on avait joué avec lui Bertignac, justement. C'était un Led Zepp. Je sais plus c'est quel morceau, mais on a joué avec lui.
0: Oh, sûrement All Lot of Love. Un truc comme ça, non?
1: Oui, je crois que c'était Wallot. C'était ça, exact.
0: Ah, oui.
1: Exact.
0: Ouais. En tout cas, ça nous fait une très belle chanson de fin. Voilà, c'est fini. Jean-Louis Aubert, chef, merci, c'est fini. Pour ce soir.
1: Dommage, c'était bien.
0: Ouais, c'était bien, je sais. Mais moi, je suis contente parce que je sais que je vais vous revoir tous les mercredis à 21h10 sur M6 dans Top Chef. Et je vous souhaite une excellente 17e saison.
1: Merci.
0: Et puis le meilleur pour vos restaurants.
1: Eh bien, il faudra venir me voir à Bordeaux.
0: Mais grave,
1: si vous êtes là pour la fête de la musique.
0: Ah oui, hein. Vous jouerez à Bordeaux, quoi, pour la fête de la musique.
1: Tous les ans, devant le restaurant, c'est une tradition.
0: J'adore.
1: Depuis 2017.
0: Merci beaucoup, Philippe Etcheveste.
1: Avec plaisir, merci.
0: C'est fini.

0: Il ne ment pas, Jean-Louis Aubert. Je sais que la chanson n'est pas totalement terminée, mais l'émission est finie. Les amis, ben oui, il va être 21h. Juste le temps pour moi de vous dire que vraiment, le chef est de chez Best. J'étais déjà fan dans Top Chef et dans Cauchemar en cuisine. Mais là, quand je vois le choix de chanson qu'il nous a offert pour ce samedi soir, je suis définitivement conquise. Quel mec super. Merci Philippe Etchebest d'avoir passé ce petit bout de soirée avec nous. Et puis merci à l'équipe de Décibel qui était là aussi ce soir. Il y avait Iris Guitoni, il y avait Iki, Nicolas Bonzon et Franck Mollier. Et puis il y avait vous. C'est là-dessus qu'on se quitte et je donne rendez-vous demain à 20h, les meilleurs moments de Décibel avec les chansons préférées de Benabar.
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2: 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Manu Chao, Je ne t'aime plus. La chanson préférée de Jérémy Frérot.
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5: Manu Chao, c'est un artiste qui a été assez important aussi pour moi quand j'étais gamin. Mes parents avaient un club de plage sur le bassin d'Arcachon.

Tous les étés, on se retrouvait sur ce club de plage. Et le soir, mon père faisait tourner cet album avec cette chanson qui s'appelle « Je ne t'aime plus ». C'est une petite Madeleine de Proust aussi, Manu Chao. Je ne t'aime plus.

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0: Saviez-vous que c'est la maman de Mika qui a inspiré le texte de son titre ? Elle me dit...
1: Les secrets de vos chansons préférées, Johan Guérin.
0: C'est le premier tube en français de Mika et il est né de reproches. En 2011, alors qu'il bloque en studio, il se souvient de sa mère qui est aussi sa conseillère. Il se souvient quand elle l'accablait de reproches. Tu gâches ta vie, tu ne sors jamais. Avec ses souvenirs, Mika note chaque pic sur son carnet. Il transforme cette engueulade familiale en un dialogue disco-pop irrésistible.

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3: Nous partirons. Klemt.
4: Fallait un jour poser les bases.
3: Originaire du Mans, Klemt porte cette énergie des terres de province. Force tranquille, humilité, texte fort, l'essence de son écriture, l'émotion, la sincérité et le mot juste.

0: Tiron, Klemt, un coup de cœur ici même.
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0: Derrière la douceur du titre Pulmarine d'Isabelle Adjani se cache une œuvre d'une noirceur absolue.
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0: C'est le maître Serge Gainsbourg qui signe ce texte sur mesure en 1983. Et ne vous y trompez pas, le fond de la piscine, c'est le récit d'une dépression profonde, le cri feutré d'une tentative de suicide. Pour rendre cette sensation d'étouffement, Gainsbourg exige un mixage avec énormément d'écho pour que la voix d'Isabelle semble venir du fond de la piscine. Noir.

0: sublimer ce malaise esthétique, c'est un jeune réalisateur nommé Luc Besson qui filme le clip. Il crée alors cette imagerie bleutée et mélancolique qui va marquer toute une génération. 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
2: Renaud, Mistral gagnant, bon la chanson préférée de Grand Corps Malade.
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4: Est-ce que ce serait pas la plus belle chanson du monde, ça?
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4: C'est mon classique parmi les classiques. Si je devais garder qu'une chanson à écouter en boucle sur une île déserte, ce serait celle-là. Tout est dit dans cette chanson.

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1: Vous écoutez Camille Perrer avec T'as eu vent de nous deux.

chanson parle de la passion pour l'écriture, la musique, le partage. Et la jeune artiste de Romans-sur-Isère s'est inspirée du roman d'Alain Damasio, La